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4: Et nous commençons avec le tout premier point de l'actualité de ce mardi 29 septembre 2026. Bonjour Jonathan.
5: Bonjour Philippe. Au sommaire de cette édition, le ministère du Tourisme et des Loisirs prône le numérique et l'intelligence artificielle au cœur de la nouvelle stratégie de transformation du tourisme ivoirien. Sur le continent africain en RDC, à Kinshasa, le recensement de la population entre dans sa phase pratique et puis à l'international au Venezuela, libération de prisonniers politiques après un cycle de négociations avec l'opposition. Merci de nous rejoindre sur la Radio, place à votre premier point d'information de ce mardi 29 septembre. Bonjour fidèle auditeur. Le ministre du Tourisme et des Loisirs, Siandou Fofana, appelle la Côte d'Ivoire à accélérer l'utilisation du numérique et de l'intelligence artificielle dans le secteur touristique. À l'occasion de la Journée mondiale du tourisme, il estime que ces technologies peuvent améliorer l'expérience des visiteurs, renforcer la visibilité des destinations ivoiriennes et accroître la compétitivité de la Côte d'Ivoire sur le marché touristique international. Le Centre de promotion des investissements en Côte d'Ivoire, CPC, engage une nouvelle phase de transformation avec le programme CPC optimisé, lancé le 25 septembre. Dernier au plateau. Cette initiative réunit les points focaux des ministères et les acteurs de l'écosystème de l'investissement afin de repenser le fonctionnement et le modèle économique de l'institution. L'objectif est de renforcer la capacité du CPC à attirer, faciliter et accompagner les investissements privés en Côte d'Ivoire. Cette réforme s'appuie sur une étude diagnostique du modèle économique du CPC commandée par son conseil de gestion. Les éléphants de Côte d'Ivoire affrontent la Somalie ce mardi à 19h au stade Félix Houphouët-Boigny d'Abidjan pour la deuxième journée des éliminations de la CAN 2027. Après leur victoire 2-0 contre le Ghana, les Ivoiriens veulent confirmer leur bon départ et conserver la tête du groupe C. Dans l'actualité africaine, la République démocratique du Congo entre dans une nouvelle phase du recensement de sa population. Ce deuxième recensement de l'histoire du pays, le premier depuis 1984, a été lancé au début de cette année 2026 pour les autorités. Après une table ronde pour fixer son financement de près de 200 millions de dollars et plusieurs mois de préparatifs, les premiers agents seront déployés dans les rues à partir du mardi 29 septembre pour les opérations de cartographie censitaire. Ailleurs dans le monde, au Venezuela, une quarantaine de prisonniers politiques ont été libérés de plusieurs établissements pénitentiaires à la suite d'un deuxième cycle de négociations entre le gouvernement et l'opposition. Ces libérations interviennent quelques jours après une rencontre entre la vice-présidente Delcy Rodriguez et le président américain Donald Trump en marge de l'Assemblée générale de l'ONU. C'est la fin de ce journal. Retrouvez votre prochain rendez-vous de l'information dans une heure sur Life Radio.
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4: Bonjour Emmanuel.
6: Bonjour Philippe, bonjour Jonathan, bonjour chers auditeurs, j'espère que vous allez bien. Moi ça va super bien, j'ai envie de redire bonjour.
4: C'était le lundi hein, pour s'encourager,
6: oui, le lundi.
4: Se donner du tonus, du tonus pardon, du et puis bon voilà, c'est bon.
6: Voilà, donc
4: déjà.
6: On a fait le lundi, oui. Aujourd'hui le mardi, il faut le faire encore, bonjour, il faut le dire.
4: Bonjour à tous les auditeurs de Life Radio. Jonathan Nebou, à nouveau, bonjour.
5: Bonjour Philippe, bonjour Emmanuel Djedji, bonjour fidèle auditeur, très heureux de vous retrouver, comme on le dit, ce mardi.
4: Alors ce matin, qu'est-ce qu'il y a au menu?
5: Il y a de très bonnes informations justement au plan national et international. En
4: tout cas. Justement, voici donc les principales lignes. 37 enfants tués, c'est le tout premier bilan de la double épidémie rougeole paludisme dans le sud-est de la de la grande île Madagascar. L'inaction face à la pollution plastique pourrait coûter cher, très cher même à la Tunisie, jusqu'à 10 milliards de dollars. Et puis au Kenya, à Nairobi, le peuple autochtone demande à reprendre la main sur leur territoire. Chez nous, en Côte d'Ivoire, le ministère du Tourisme et des Loisirs prône le numérique et l'intelligence artificielle au cœur de la nouvelle stratégie de transformation du tourisme ivoirien. Le CPC, le centre de transformation, le centre de promotion d'investissement en Côte d'Ivoire, annonce une nouvelle réforme pour renforcer l'attractivité des investissements dans le pays. Et puis un mot de sport, éliminatoire Cannes 2027, deuxième journée Côte d'Ivoire-Somalie ce mardi 29 septembre, sur le coup de 19h au stade Félix Houphouët-Boigny. Direction d'Aloua, une dame de 46 ans, présumée commerçante, dirigeait un des plus grands réseaux de drogue. Comment a-t-elle été appréhendée? On vous explique tout dans ce numéro du Life Matin Info, où savoir et comprendre, vous êtes les premiers. Bienvenue.
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1: La revue de presse, pour commencer, l'actualité est dominée par les dossiers lourds ce matin. Et oui, le temps ouvre avec un chiffre qui donne le vertige sur les litiges fonciers de janvier à septembre 2026 en dévoilant les régions les plus touchées. Dans la même veine, l'Avenir annonce la couleur pour la rentrée parlementaire du 1er octobre avec l'organe électoral, le budget 2027, le code pénal. Ce sera la session de tous les tests lourds, eh oui. Fraternité Matin vient éclairer le débat juridique en expliquant où s'arrête l'immunité quand on est ancien président, ancien ministre ou encore député. Un cap sur la politique à présent. D'un côté, le Patriote célèbre le RHDP comme le parti des grandes conquêtes, tandis que de l'autre côté, l'expression accuse Afinguessan de faire du bruit juste pour résister à travers donc ses attaques récurrentes contre le RHDP. Cependant, une voix appelle à l'apaisement. Dans l'Inter, Simone Gbagbo déclare à l'endroit de l'opposition, je cite, « Nos petites querelles ne nous apporteront rien ». Quant au nouveau réveil, il porte un regard critique en estimant qu'après 15 ans à la tête de l'État, Alassane Ouattara fait face à l'usure du pouvoir. Pour terminer, l'actualité sociale et économique d'abord, notre voix nous conduit à Sassandra où la mort brutale d'un enseignant à un corridor a provoqué la fermeture de toutes les écoles de la ville. Par ailleurs, sur le plan économique, le journal Aujourd'hui révèle que dans la filière café-cacao, l'appel à la grève a du plomb dans l'aile et peine à mobiliser. Et comme vous le savez, mesdames, messieurs, dans l'œuf Matin Info, nous avons la possibilité d'appeler des rédactions et échanger avec elles sur ce qui fait l'essentiel de l'actualité. Pour ce mardi 29 septembre 2026, nous sommes en ligne avec M. Sangaré Yacouba. Je rappelle que Sangaré Yacouba est rédacteur en chef adjoint du quotidien Le Patriote. On le prend en direct tout de suite, juste après ceci.
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1: Monsieur Sangaré Yacouba, bonjour et bienvenue.
2: Bonjour à vous et à tous les auditeurs de Life Radio, particulièrement ceux de Life Matin. Et heureux de vous retrouver après la pause des vacances.
1: Ah oui, nous aussi sommes très très heureux de vous entendre ce matin. Quasiment deux mois de vacances.
2: Ouais.
1: Merci.
2: Exactement. Ouais, c'est plus long.
1: Oui, ça a été très très long. Nous sommes très très heureux de vous recevoir ce matin. Alors, ce matin, votre journal Le Patriote est titre, le RHDP, le parti des grandes conquêtes.
2: Oui, effectivement, nous avons décidé ce matin de faire un papier commentaire un peu sur aujourd'hui ce que représente la force du RHDP, surtout sur sa progression en fait. Nous essayons de mettre en lumière sa progression. Vous savez, le RHDP en tant que parti politique n'a été créé que le 18 juillet 2018. Donc en 8 ans, quelle est sa progression? On constate que c'est une progression à vitesse grand V et qu'aujourd'hui le parti, aujourd'hui s'affirme aujourd'hui comme la plus grande formation politique du pays. Nous l'étayons par des éléments très précis. Par exemple, son poids électoral. On montre que, par exemple, entre les législatives de 2021 et celles de 2025, le parti est passé de 137 députés à 197, soit 60 sièges de plus. On rappelle aussi que le parti a progressé aussi dans certaines zones qui lui étaient hostiles, notamment le Grand Pont, le Cavalli, la Mai, l'Indigné, du Ablin. C'est des zones où c'était difficile pour le RHDP de progresser. Aujourd'hui, le RHDP est majoritaire dans ces zones. Le troisième élément qu'on met en avant, c'est les adhésions massives. On a remarqué que déjà en avril dernier, en bateau, le maire d'un bateau qui est un cas du PPACI à Biro RHDP avec certains de ses militants. Et plus récemment, en juillet, c'était à Gagnoua sous-préfecture, des militants du PDCI ont suivi, ont rallié le RHDP. Donc voilà, ces trois éléments forts, poids électoral, adhésion massive et puis une vraie percée dans les zones qui étaient hostiles il y a quelques années.
1: Alors, question, quels sont les prochains chantiers donc du RHDP?
2: Mais les prochains chantiers, c'est de renforcer son ancrage politique. Et il y a des zones qui lui sont encore difficilement accessibles, notamment le IFU. Dans la zone du IFU, le RHDP n'a qu'un seul député, donc il faut que le RHDP progresse à ce niveau. Le RHDP doit renforcer sa cohésion interne. Le RHDP aussi, au niveau des cadres, il doit aussi cultiver la proximité avec les militants, puisque au sein même de ces militants historiquement de base,

0: certains sont pas contents des cadres qu'ils trouvent très distants vis-à-vis d'eux. Donc, il y a beaucoup de défis. Vous savez, un parti, c'est une association. Il y a la gestion des humains, la gestion humaine, pardon, qui n'est pas facile. Il y a aussi l'équation du terrain. Et puis, voilà. Et puis, il y a les dissensions internes aussi, les rivalités entre les cadres qu'il va falloir bien gérer pour ne pas qu'il y ait des explosions au niveau de certaines régions.
1: Une question de Jonathan Debout.
2: Alors, Monsieur Sangaré, la construction d'un vaste réseau territorial peut permettre à un parti de disposer de relais importants dans les régions, les communes, les localités, mais elle peut également nourrir le débat sur la place occupée par les autres formations politiques. Le renforcement du RSDP, selon vous, contribue-t-il à structurer davantage la démocratie ivoirienne ou risque-t-il, selon certains observateurs, de réduire l'espace politique disponible pour les formations concurrentes?
0: Non, mais... Je pense que la démocratie, elle est quoi? C'est l'expression du peuple. Hein. C'est pas parce qu'un parti est très, très fort sur le terrain qu'il n'y a pas de démocratie. La démocratie, c'est le pouvoir par le peuple pour le peuple. Donc, ça veut dire que c'est le peuple qui décide. Si le peuple se reconnaît majoritairement à un parti politique, est-ce qu'il faut-il lui jeter la pierre pour cela? Je ne le crois pas. La démocratie, c'est l'expression libre du peuple. Ce n'est pas une question de cartographie du paysage politique ivoirien en disant il y a un parti qui a plus trop d'espace que d'autres, ce n'est pas ça. Il appartient aux autres partis politiques hein, de challenger le RHDP avec leur offre politique, avec aussi des cadres valeureux sur le terrain. Je pense au contraire, ça doit être un challenge pour les autres partis politiques. Vous savez, on se frotte toujours à mieux que soi, hein, pas à moins que soi, si on veut progresser. Donc, je pense que c'est un challenge pour les autres partis. Il faut qu'ils se battent. Et ils ont beaucoup de leviers en main, ils peuvent se regrouper, et puis ils doivent investir le terrain. Aujourd'hui, d'accord, les Ivoiriens sont passés à autre chose. Ils veulent des actes concrets sur le terrain, que vous soyez RHDP ou un parti de l'opposition, peu importe. Aujourd'hui, les élections locales montrent que c'est l'équation personnelle qui compte d'abord. Qu'est-ce que vous apportez aux populations?
1: D'accord. Une question de Manuel Didier à présent.
3: Alors, M. Sangaré, est-ce qu'on peut, on peut faire le lien aujourd'hui entre cette stratégie d'implémentation territoriale et la préparation des prochaines échéances électorales?
0: Oui, effectivement. Pour qu'un parti gagne les élections, il faut occuper le terrain. Donc, le RHDP veut justement d'abord conserver ses bastions, ensuite progresser dans les zones qui lui sont hostiles, comme je l'ai dit tantôt. Effectivement, derrière tout ça, c'est une stratégie de gagner les futures élections, parce que si vous n'êtes pas sur le terrain, vous ne pouvez pas gagner les élections. Et j'en conviens avec vous, c'est clairement ça. Et le RHDP, son ambition, s'il le faut, c'est de gagner toutes les communes, par exemple, pour les prochaines élections. On sait qu'en 2028, on aura les élections locales et régionales. C'est un challenge pour le RHDP de pouvoir gagner dans des régions où le RHDP n'a pas gagné. Donc moi, je pense que c'est une quête légitime pour tout parti politique, comme pour les autres partis politiques qui veulent aussi progresser sur le terrain.
1: D'accord. Alors, l'autre actualité, c'est bien sûr le dégapissement à Kumasi qui continue encore de faire des vagues. Déjà, ce dimanche, les femmes de la commune sont sorties pour soutenir donc le gouverneur Cissé Ibrahim Bakongo. Alors, question, comment est-ce que le ministre-gouverneur s'est donc retrouvé au cœur de cette affaire?
0: Bon, vous savez, en tant que gouverneur du district d'Abidjan, il a pour mission de lutter contre les désordres urbains, de travailler à l'assainissement de la ville d'Abidjan et aussi de déguerpir dans le cadre d'un plan qu'on appelle OSET, qui ne date pas d'aujourd'hui, qui date depuis de longues années. C'est un plan qui vise à éviter que les populations habitent les bassins d'orage, les zones d'inondation, pour éviter qu'on ait des dégâts en saison pluvieuse. Je pense, comme si je m'en tiens à ce que le procureur de la République a dit qu'il a agi dans ce cadre-là à campement. Et le procureur a été clair, les enquêtes se poursuivent. Est-ce que l'action s'inscrit dans ce cadre? C'est au procureur de déterminer. Je pense qu'il faut... Il faut laisser l'instruction, le dossier suivre son cours. Hein. Voilà. Le dossier est en instruction. Ce qui est un peu fâcheux ici, c'est qu'on a cette fâcheuse habitude de mettre les gens à la potence alors que les enquêtes ne sont pas finies. Je pense que le procureur a le dossier en main. Le fait qu'il soit sorti publiquement pour éclairer la lanterne de l'opinion sur l'ébullition de l'enquête en citant nommément les personnes qui ont été entendues, moi je pense qu'il y a déjà une volonté manifeste de faire toute la lumière sur ce dossier-là.
1: Mais jusqu'ici, le ministre-gouverneur n'est pas encore sorti. Hein. On n'a pas encore entendu, si vous permettez. Jusqu'ici, le ministre-gouverneur n'est pas encore sorti.
0: Non, il a été attention, il a été entendu. Par le procureur. Le procureur l'a dit, il a été entendu dans le cadre de l'enquête. Maintenant, comme l'enquête n'est pas finie, est-ce qu'il est bien séant de parler publiquement alors qu'une affaire est en cours? Moi, je ne crois pas que ce soit prudent. Il faut plutôt laisser la justice finir son enquête. Peut-être après, s'il a quelque chose à dire, pourra le dire. Quand un dossier est en instruction, ce n'est pas prudent, les juristes vous le diront, de vous prononcer Voilà, vous prononcez dans le cadre de l'enquête, mais cela pour moi, c'est pas nécessaire sur la place publique, c'est mon opinion de le faire. Il faut laisser l'enquête suivre son cours et puis après, le procureur nous situera sur les conclusions de l'enquête et les responsabilités seront situées.
1: Alors, déjà 15 ans que son Excellence Alassane Ouattara préside aux destinées de la Côte d'Ivoire. 15 ans donc à la tête de la Côte d'Ivoire, est-ce que ça ne use pas un peu? Est-ce que le président n'est pas fatigué?
0: Non, la question, je vous retournerai la question autour. Est-ce que, non, ça c'est pas la question. Donc, bon, si je vous réponds directement, je dirais que le président n'est pas fatigué puisqu'il continue d'exercer le pouvoir, il continue de présider le conseil des ministres, il continue de suivre les dossiers. La preuve, la question du campement, il suit ce dossier de près, il l'a dit publiquement lors du discours à la nation que toute la lumière sera faite. Donc il n'est pas fatigué, voilà, pour vous répondre directement. Deuxième chose, la question, si je retourne la question autrement, c'est de savoir est-ce que les Ivoiriens sentent une amélioration dans les conditions de vie? Est-ce que les salaires des fonctionnaires ont changé? Est-ce qu'il y a de nouvelles routes dans les localités? Est-ce que le taux d'électrification a augmenté? Est-ce que la question de l'emploi des jeunes est adressée, des différents? Est-ce qu'il y a de nouveaux centres de santé qui sont construits? Est-ce qu'il y a des efforts qui sont faits pour améliorer l'éducation nationale? Je pense que c'est toutes ces questions qu'il faut se focaliser parce que on ne gouverne pas pour soi, on gouverne pour l'intérêt des populations. Je pense que la préoccupation essentielle, c'est plutôt est-ce que les préoccupations des Ivoiriens sont satisfaite et non à savoir si le président est fatigué ou pas. Mais je vous rassure que le président n'est pas fatigué puisqu'il continue d'exercer le pouvoir.
1: Merci beaucoup, M. Sangaré Yacouba. Je rappelle que vous êtes le rédacteur en chef adjoint du quotidien Le Patriote. Merci beaucoup d'avoir été avec nous ce matin.
0: Merci à vous et excellente journée à toute l'équipe.
1: Allez, au revoir.
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1: Merci d'écouter le programme de l'AF Radio, la 107.7. Bien sûr, tous les jours du lundi au vendredi, entre 7h et 9h, nous sommes ici pour vous offrir, mesdames, messieurs, l'essentiel de l'actualité. Commençons donc sur ce qui fait l'actualité sur le continent. Madagascar, une double épidémie de rougeole et de paludisme cause la mort de 37 enfants sur l'île et notamment dans le sud-est.
2: Exactement, dans le sud-est de Madagascar, une situation sanitaire préoccupante fait 37 morts, principalement des enfants, dans un contexte marqué par des cas de rougeole et de paludisme. La situation est aggravée par la malnutrition, une faible couverture vaccinale, l'isolement de certaines localités qui rend l'accès aux soins particulièrement difficile. Et face à cette situation, les autorités ont déployé des équipes médicales, des médicaments et du matériel sanitaire, avec notamment l'utilisation de drones pour atteindre les zones enclavées. Analyse
1: et précision avec vous, Jonathan Nebou.
3: Oui, Philippe, il faut dire que cette situation intervient dans une région confrontée à des difficultés d'accès aux soins et aux médicaments. Et donc, la rougeole est une maladie très contagieuse, mais évitable grâce à la vaccination, justement, qui peut entraîner de graves complications chez les enfants. Et le paludisme transmis par ces moustiques constitue également une cause majeure de mortalité infantile dans plusieurs régions africaines. Alors, comme je l'ai dit tout à l'heure, la rougeole est une maladie virale extrêmement contagieuse, mais elle peut être largement évitée grâce à la vaccination. Et donc, lorsqu'un enfant non vacciné est exposé au virus, le risque de contamination est très élevé. Et donc, la maladie peut provoquer de fortes fièvres, des éruptions cutanées et, dans les formes graves, des complications respiratoires ou encore neurologiques. Et donc, chez les enfants fragiles ou malnutris, les conséquences peuvent être particulièrement sévères. Alors, il faut dire que dans cette localité-là, le problème ne se limite pas à la présence simultanée de deux maladies. L'isolement géographique du district complique fortement l'accès aux soins et lorsqu'une zone est difficilement accessible, il devient plus compliqué justement d'acheminer rapidement des vaccins, des médicaments, du matériel médical ou encore du personnel de santé. Et c'est justement sur cette question de l'accès aux soins que se concentre une partie des critiques. Philippe, le député local, affirme avoir alerté à plusieurs reprises les autorités sanitaires et dénonce une réaction, selon lui, insuffisamment rapide. Et cette accusation doit toutefois être distinguée justement du bilan officiel communiqué par le ministère de la Santé. Et donc, face à l'urgence, les Nations Unies utilisent actuellement des drones pour transporter des vaccins et des médicaments vers les zones concernées. Et cette solution montre justement à quel point les infrastructures de transport peuvent devenir un enjeu sanitaire. Et il faut dire que dans certaines régions isolées, la rapidité justement de livraison peut directement conditionner la prise en charge des maladies et la prévention de nouvelles contaminations.
1: Un autre thème, est-ce que l'île a les moyens de pouvoir donc lutter efficacement contre cette épidémie ?
2: Oui, des mesures sont prises en ce moment. Tout ce qu'on sait, c'est que les autorités sanitaires malgaches ont déployé des équipes médicales directement dans les différentes communes, les communes concernées. Donc, on a des équipes qui ont même été déployées sur place et plus de 400 kilos de médicaments ont été acheminés. Donc, le ministère a en tout cas fait des efforts également, essaie d'installer des points de relais, des points de soins plus proches des populations pour essayer un tout petit peu de renforcer les visites à domicile et la surveillance aussi dans les centres de santé, ce qui, pour moi, est très important parce qu'on le sait, le paludisme... et aussi des moustiquaires imprégnés sont actuellement distribués même aux habitants dans tout le pays. Donc ça, c'est aussi des mesures assez importantes qui, pour moi, pour un temps soit peu, alléger les choses. Maintenant, en ce qui concerne la rougeole, on a les autorités qui ont même annoncé une campagne nationale de vaccination contre la rougeole et la poliomyélite du 5 au 9 octobre 2026. Voilà, donc on aura plusieurs enfants de la zone qui seront vaccinés parce que des recherches ont justement été faites et la majorité de ces enfants-là dans ces différentes villes ne sont pas encore vaccinés. Donc ça, encore, c'est quand même une mesure importante. Il faut vacciner la majorité de ces enfants-là pour ne pas qu'on soit surpris des dégâts de cette maladie-là.
1: Bien sûr, bien sûr. Pour l'heure, on va noter donc le triste bilan. 37 personnes ont été tuées, principalement des enfants, dans cette double épidémie de rougeole et de paludisme, épidémie qui secoue donc le sud-est de la grande île Madagascar. Direction le Maroc à présent. Un an après donc le mouvement Gen Z 212, la mobilisation continue pour libérer les détenus.
2: Exactement, au Maroc, un an après le début du mouvement Gen Z 212, la mobilisation se poursuit autour d'une revendication principale, la libération des jeunes encore détenus. Le mouvement né fin septembre 2025 sur les réseaux sociaux avait rassemblé des milliers de jeunes dans plusieurs villes du pays autour de demandes portant notamment sur l'amélioration de la santé, de l'éducation et de l'emploi, ainsi que sur la lutte contre la corruption. Analyse.
1: Analyse de Jonathan Nebou. Un an après donc ce mouvement Gen Z 212, quel bilan peut-on faire?
3: Déjà, pour comprendre la situation actuelle, il faut revenir à l'origine de cette mobilisation. Le mouvement Gen Z 212 s'est développé autour de revendications portées par une partie de la jeunesse marocaine. Et parmi les préoccupations mises en avant figuraient notamment les conditions de vie, les services publics, les perspectives économiques et sociales, mais également des questions liées à la gouvernance et aux priorités nationales. Alors, la particularité de cette mobilisation résidait aussi dans son caractère générationnel. Une jeunesse très présente sur les réseaux sociaux a utilisé les plateformes numériques pour diffuser des messages, organiser la mobilisation et donner la visibilité aux revendications. Mais la réponse des autorités, les interpellations qui ont suivi, ont progressivement déplacé le centre de gravité de la contestation. Alors aujourd'hui, pour les militants qui soutiennent Free Culti, la question n'est plus seulement quelle réponse apporter aux revendications de la jeunesse, elle devient également que va-t-il advenir des personnes arrêtées et condamnées dans le cadre de cette mobilisation. Et il faut dire que la campagne Free Culti place la question judiciaire au cœur de son action. Son objectif, justement, est d'attirer l'attention sur les personnes détenues et de demander leur libération. Les organisateurs veulent également maintenir cette question dans l'espace public, alors que 12 mois après le début du mouvement, l'actualité politique et sociale peut progressivement faire passer le dossier au second plan. Et il faut dire aussi que les manifestations organisées ce week-end au Maroc et dans plusieurs villes européennes, Paris, Bruxelles et Madrid notamment, montrent que les soutiens au mouvement cherchent à internationaliser leur message. Et Philippe, le choix de ces villes-là n'est pas anodin. Elles abritent d'importantes communautés marocaines et constituent également des espaces où les organisations de défense des droits humains peuvent relayer leurs revendications, en tout cas.
1: Justement, face aux détenus, quelle a été la réponse des autorités marocaine?
3: Alors, il faut dire que justement, face aux détenus, la réponse ne fut pas brutale, justement. Oui. Il y a eu des interpellations et à ce niveau-là, on n'a pas eu vraiment d'informations, à part les interpellations, justement, qui ont été menées par les autorités marocaines.
1: Donc, on a de l'espoir.
3: Justement.
1: Merci beaucoup, Jonathan Debou. Direction Kenya, Nairobi, les peuples autochtones demandent à reprendre la main sur leur territoire.
2: En effet, à Nairobi, les peuples autochtones montent au créneau pour défendre leurs territoires ancestraux, unis autour d'une déclaration publiée le 25 septembre 2026. Une soixantaine de représentants venus de 16 pays d'Afrique, d'Asie et des Amériques réclament davantage de contrôle sur les terres qu'ils occupent traditionnellement. Ils dénoncent notamment l'accaparement de territoires au nom de la conservation de la nature à travers la création de parcs, de réserves et de zones protégées, parfois sans leur consentement. Analyse.
1: Analyse, je vais rester avec vous, Emmanuel Djedi, pour approfondir donc cette information. On voit que le foncier fait également débat à Nairobi, au Kenya. Il n'y a pas qu'à la Côte d'Ivoire.
2: Hein. Oui, il faut savoir que dans le pays, en ce moment, cette mobilisation-là s'inscrit en réalité dans une histoire beaucoup plus ancienne. Il faut savoir que depuis des décennies, on a certaines communautés qui dénoncent le fait que leurs terres ancestrales soient transformées en parcs nationaux, de réserves, etc. Mais le problème, c'est qu'au fond, au nom de la protection de la nature, on a des populations qui ont parfois été déplacées ou même empêchées d'accéder à des territoires où elles vivaient depuis quand même de nombreuses générations. Donc en ce moment, au Kenya, on a les Ojek, voilà, qui est un peuple, par exemple, qui se battent en ce moment depuis très, très longtemps quand même pour faire reconnaître leurs droits sur la forêt, sur leur territoire ancestral. Donc la Cour africaine des droits de l'homme et des peuples leur a d'ailleurs reconnu des droits importants sur ces terres-là, et ce débat dépasse largement le Kenya. On retrouve même des situations comparables ailleurs aussi en Afrique, mais aussi en Asie, sur le continent américain. Donc aujourd'hui, ce qu'il faut dire, c'est qu'à Nairobi, ces représentants autochtones demandent davantage que la restitution de certaines demande davantage la restitution de certaines terres, et ce qui pour moi est légitime. Donc, ce peuple-là veut surtout participer aux décisions qui concernent leur territoire, notamment lorsqu'il s'agit de créer des parcs, de réserver de nouveaux projets et tout. Donc, ils ne doivent pas être en marge de ce qui doit être fait sur leur territoire. Ils mettent aussi en garde contre certains projets liés au carbone et à la biodiversité qui pourraient, selon eux, se développer sans leur consentement. Voilà.
1: Est-ce qu'il y a de l'espoir que ces peuples autochtones retrouvent leurs terres ?
3: Oui, effectivement, il y a de l'espoir. Il y a de l'espoir justement avec le dialogue avec les autorités kényanes. Et il faut dire que justement, à Nairobi, des communautés autochtones, notamment les Maasai, justement, ont revendiqué des droits sur des territoires ancestraux, dont une partie a été progressivement intégrée à l'expansion de la capitale, mais l'étendue exacte des terres perdues ou faisant aujourd'hui l'objet de revendications varie selon les sources et les périodes historiques.
1: Voilà, quelque sorte. D'accord. Justement, avec Emmanuel, est-ce qu'on a des chiffres ? Est-ce qu'on est beaucoup plus précis là-dessus ?
2: Non, j'aimerais revenir sur ta dernière question. Est-ce qu'il y a de l'espoir ?
1: De l'espoir, d'accord.
2: Je dirais oui, il y a de l'espoir, mais en même temps, il faut rester prudent parce que, comme je l'ai dit à l'instant, on a l'expérience du peuple des Ogiek. Il montre en même temps que la reconnaissance juridique ne garantit pas toujours l'application sur le terrain automatiquement. Ce qui donne l'espoir d'abord, c'est que les peuples autochtones disposent aujourd'hui de leviers juridiques beaucoup plus solides pour aller contre ça. Et même au Kenya, on a la Cour africaine des droits de l'homme et des peuples. Qui a reconnu dès 2017 les violations des droits de ces peuples-là, notamment leurs droits sur leurs terres ancestrales. Donc, il y a quand même de l'espoir. Et comme je l'ai dit, il faut rester vigilant et avoir les leviers juridiques plus solides, justement, pour revendiquer leurs droits.
1: Merci pour ces dernières précisions. Parlons environnement, parlons pollution. L'inaction face à la pollution plastique pourrait coûter cher, très cher même, à la Tunisie, jusqu'à 10 milliards de dollars.
2: En Tunisie, la pollution plastique pourrait coûter très cher au pays dans les prochaines années. Selon un rapport publié en septembre 2026, l'inaction face à ce phénomène pourrait entraîner jusqu'à 10 milliards de dollars de pertes cumulées d'ici 2040. Dès aujourd'hui, le coût économique de la pollution plastique est estimé entre 170 et 560 millions de dollars par an. Le pays produit chaque année environ 188 000 tonnes de déchets plastiques, dont près de 17 000 tonnes finissent dans la Méditerranée. Sur 9 plages étudiées, près de 8 déchets sur 10 étaient en plastique. Une situation qui menace notamment les écosystèmes, mais aussi des secteurs économiques comme la pêche et le tourisme. Analyse
1: de Jonathan Nebou, on parle donc d'inaction des autorités tunisiennes. Est-ce que les autorités tunisiennes n'ont pas donc, s'attendaient pas peut-être à ce retour, à ce boomerang, parce que jusqu'à 10 milliards de dollars, pour moi, c'est beaucoup, c'est même beaucoup trop.
3: Oui, effectivement, mais Philippe, il faut dire que derrière ces chiffres, il faut comprendre que le plastique ne représente pas seulement une nuisance visuelle ou une menace pour les écosystèmes. Lorsqu'il s'accumule dans les rues, les cours d'eau et surtout dans la mer, il entraîne des coûts dans plusieurs secteurs de l'économie. Alors, le tourisme, il faut dire que la Tunisie possède un important littoral méditerranéen et dépend largement de l'attractivité de ses plages. Et donc, une mer et des côtes dégradées peuvent réduire, on le sait, l'attractivité justement des destinations touristiques, et augmenter les dépenses consacrées au nettoyage. Alors, le deuxième enjeu, la pêche et les ressources marines. À ce niveau-là, les déchets plastiques peuvent être ingérés par les animaux marins ou s'accumuler dans les écosystèmes, et cela peut affecter des ressources halieutiques et à terme les revenus des pêcheurs. Et puis Philippe, il y a également le coût de gestion des déchets, plus la production de plastique augmente sans système efficace de collecte, de tri, de recyclage, et de valorisation, plus les collectivités doivent mobiliser des ressources pour gérer les conséquences. Alors il faut dire qu'à ce niveau-là aussi, le sujet dépasse d'ailleurs les frontières tunisiennes. La Méditerranée est une mer semi-fermée, ce qui signifie que les déchets qui y sont déversés peuvent y rester longtemps et circuler entre plusieurs pays. Et c'est dans ce contexte-là que le Forum de la mer organisé les 24 et 25 septembre à Bizerte a également placé la lutte contre la pollution plastique parmi les préoccupations importantes. Alors la question posée justement à la Tunisie est donc celle du coût de l'inaction. Faut-il continuer à supporter progressivement les conséquences économiques, sanitaires et environnementales de la pollution ou investir davantage dans la prévention, la réduction du plastique à usage unique, le recyclage ou encore la protection du littoral. Et je dirais que cette problématique-là concerne l'ensemble des pays méditerranéens, j'y arrive, mais aussi les pays africains justement confrontés à l'augmentation rapide des déchets plastiques. Voilà.
1: Merci beaucoup Emmanuel Djedi, merci également à Jonathan Nebo. Avant donc de mettre une pause, on va juste rappeler que vous pouvez donc, mesdames, messieurs, nous suivre sur tous les réseaux, notamment Facebook, LinkedIn, TikTok.
3: Et même WhatsApp.
1: WhatsApp aussi, oui, WhatsApp, oui, WhatsApp, parce que hier j'écoutais donc
3: l'émission de Nadia,
1: avec Fatim, qui donne donc le numéro où on pourrait donc créer une communauté. Justement, ça me fait plaisir, on pourrait donc créer une communauté là ce matin, enfin, pourquoi pas. Donc, mesdames, messieurs, rassurez-vous.
3: Emmanuel Djedi s'en chargera.
1: Restez avec nous, on va donc créer une communauté du Live Matin Info tous les jours, donc du lundi au vendredi, entre 7h et 9h, on sera là, donc en direct. Et puis, d'autres bonnes nouvelles, c'est que le téléphone fonctionne depuis donc ce matin, donc tout à l'heure, on aura la possibilité de recevoir nos auditeurs qui nous ont tant manqué au 27 225 49 880 pour donc participer à l'émission dans la dernière ligne droite, bien sûr. Alors, Jonathan Nebo, Emmanuel Djedi, on va temporairement se déchausser les oreilles, juste le temps d'une pause. On revient juste derrière pour le pourquoi du comment. À tout de suite.

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4: Le pourquoi du comment, c'est la nouvelle rubrique cette saison, tous les jours à partir de 7h45 cette semaine. Nous parlons donc du logement en Côte d'Ivoire. Pourquoi du comment aujourd'hui le logement pour tous en Côte d'Ivoire ? Pourquoi et comment est-ce que cela est-il possible ? Jonathan Nebou.
5: Oui, effectivement, il faut dire que à Abidjan et dans son agglomération, la pression foncière est particulièrement forte. Plus la ville s'étend, plus les terrains situés dans les zones bien desservies et proches des pôles d'emploi deviennent recherchés. Donc, pour un ménage qui souhaite construire, cela signifie souvent un premier obstacle avant même de parler de ciment ou encore de fer. Combien coûte le terrain et surtout combien de temps faut-il économiser pour pouvoir l'acheter ? Donc, lorsqu'un ménage consacre justement une grande partie de ses économies à l'acquisition de la parcelle, il lui reste ensuite peu de ressources pour construire. C'est pourquoi certains Ivoiriens adoptent une stratégie progressive, acheter le terrain d'abord, construire les fondations quelques années plus tard, puis monter progressivement la maison. Mais cette méthode, Philippe, présente aussi des difficultés. Pendant que le propriétaire économise, les prix des matériaux peuvent évoluer, le coût de la main-d'œuvre peut augmenter et les travaux peuvent s'étaler sur plusieurs années. Alors, une fois le terrain obtenu, commence une autre bataille, la construction, avec le ciment, le fer à béton, le sable, le gravier, les briques, la toiture, le carrelage, les portes, les fenêtres, la plomberie, l'électricité ou encore la peinture. Et il y a une réalité que connaissent bien ceux qui construisent. Le budget initial est rarement le budget final. On commence avec une estimation, puis viennent, on le sait, les imprévus. Et donc, le propriétaire avait prévu une maison, par exemple, de 3 pièces, puis il faut ajouter une clôture, ensuite une fosse septique, puis les branchements, puis les travaux de finition. Et résultat, une construction qui devait coûter par exemple 20 millions peut finalement nécessiter beaucoup plus. Et lorsque le ménage ne dispose pas suffisamment de liquidités, les travaux s'arrêtent malheureusement.
4: Et c'est là qu'on... ressources financières.
5: Effectivement, justement. D'accord. Et c'est là qu'on voit dans de nombreux quartiers périphériques des maisons commencées, mais inachevées parfois pendant plusieurs années. Voilà.
4: Alors, il faut le dire, avoir une maison aujourd'hui à Abidjan, aux alentours d'Abidjan, c'est un véritable parcours de combattant, c'est même un chemin de croix. Et oui.
5: Oui, tout à fait.
4: Emmanuel Diodi, est-ce qu'aujourd'hui, tous les Ivoiriens peuvent espérer avoir une maison ?
6: Oui, mais c'est quand même un peu difficile parce que j'ai eu l'opportunité de faire un micro-trottoir en ce sens-là. Oui. Et il y a eu beaucoup de réactions, voilà. Donc aujourd'hui, quand on parle de logement abordable en Côte d'Ivoire, on a beaucoup de ménages qui font le même constat, c'est que se loger coûte de plus en plus cher et vraiment devenir propriétaire paraît encore plus difficile. Pourtant, si on revient quelques décennies en arrière, le rapport au logement était différent. On va dire, à l'époque, dans plusieurs quartiers d'Abidjan, on avait des familles qui pouvaient occuper de grandes maisons, parfois même avec plusieurs pièces. À des prix qui paraissaient vraiment aujourd'hui, qui paraissaient faibles, voilà, des maisons, de grandes maisons à moindre coût. Aujourd'hui, j'ai pas envie de faire de comparaison, je vais éviter vraiment de comparer directement les montants de l'époque à ceux de 2026 parce que les revenus, le coût de la vie, la valeur de l'argent, tout ça a changé aujourd'hui. Mais ce qui a surtout changé, c'est la pression sur le foncier. Parce qu'après l'indépendance, en 1960, Abidjan était encore une ville beaucoup moins étendue et beaucoup moins peuplée qu'aujourd'hui. Hier, on le disait. Donc, à l'époque, on avait l'État qui intervenait vraiment dans la construction avec des structures comme la SICOJ, qui a été créée en 1962, et puis la SOGEFIA aussi. Donc, l'objectif, c'était vraiment à ce moment-là de produire des logements pour accompagner une population urbaine qui commence déjà à augmenter rapidement. Et puis, il faut le dire, le terrain n'avait pas non plus la même valeur qu'aujourd'hui.
4: Bien sûr.
6: Dans plusieurs zones qui se retrouvent désormais au cœur de l'agglomération. Donc, au fil des années, Abidjan s'étend. On a des quartiers qui étaient autrefois considérés comme périphériques qui finissent aussi par être, intégrés dans la ville. Donc, on a des espaces qui avaient une faible valeur foncière qui deviennent recherchés. Et c'est là qu'il faut comprendre quelque chose, c'est que parfois, ce n'est même pas la maison qui coûte extrêmement cher, c'est d'abord le terrain sur lequel cette maison-là se trouve. Et justement, c'est ce qui explique le sentiment de certains ménages. Ils disent en quelque sorte que avant avec moins d'argent, on pouvait avoir une grande maison. Et puis aujourd'hui, avec beaucoup d'argent, on cherche parfois seulement un petit espace comme ça.
4: Oui, un petit lopin de terre.
6: Pourtant, en 1975, si on veut se projeter, seulement environ 32% de la population ivoirienne vivait en ville. Et en 2021, tout près, pas loin là, cette proportion était déjà de 52,5%. Et en 2026, la demande continue de se concentrer fortement dans les grandes agglomérations. Donc forcément, plus il y a de personnes qui cherchent à vivre dans les mêmes espaces, plus le foncier devient rare et sa valeur augmente aussi.
4: Merci beaucoup. Avec Jonathan Nesson, donc, de voir le rôle de l'État sur les conditions d'acquisition donc, d'une maison pour les Ivoiriens.
5: Oui, Philippe, il faut dire que le rôle de l'État ivoirien peut être abordé autour de 5 leviers principaux dans les conditions d'acquisition d'une maison. Le premier, c'est déjà de produire et encadrer l'offre de logement. Il faut dire que l'État met en place des programmes de logements sociaux et économiques et travaille avec les promoteurs immobiliers, justement pour accroître l'offre destinée aux ménages. En second lieu, faciliter l'accès au foncier, déjà la sécurisation des terrains, la délivrance des documents fonciers et encadrement des opérations immobilières sont essentielles justement pour réduire les risques liés à l'acquisition. En troisième lieu, la facilitation justement du financement. L'État peut mettre en place ou soutenir des mécanismes permettant aux ménages d'accéder plus facilement au crédit immobilier et de réduire le poids de l'apport initial. En quatrième lieu, encadrer déjà les promoteurs et protéger les acquéreurs. À ce niveau-là, on parle de réglementation des opérations immobilières, le contrôle des promoteurs et la sécurisation juridique des transactions qui doivent limiter les litiges et les mauvaises pratiques. Et puis, en dernier lieu, agir sur le prix final. Je m'explique. À travers justement les politiques foncières, fiscales, financières et de logement, l'État peut chercher à rendre les logements accessibles à une plus grande partie de la population. Voilà.
4: Alors, quand on parle d'acquisition de maisons, quand on parle de terrain, c'est aussi un grand chantier et d'arnaque. Il y a des plaintes, des centaines de plaintes chaque jour sur les réseaux sociaux. Tout le monde se fait gruger pratiquement quand on veut acheter un terrain ou encore une maison. Moi, je voudrais qu'on regarde un peu plus la loi, l'aspect juridique. Aujourd'hui, que dit la loi ? Est-ce que la loi protège suffisamment les acquéreurs et comment cela peut se faire pour permettre justement à tous ceux que nous écoute par exemple qui rêvent ou qui ambitionnent donc acheter une maison, de pouvoir au moins avoir l'information comment est-ce que la loi pourrait donc les protéger avant donc de s'y engager.
6: Alors il faut dire que la loi ivoirienne encadre assez précisément l'acquisition d'un terrain urbain. On a le texte de référence la loi numéro 2020-624 du 14 août 2020 portant code de l'urbanisme et du domaine foncier urbain, qui a été modifié par la suite par la loi numéro 2024-351 du 6 juin 2024. Donc il faut dire aussi qu'à côté on a les points essentiels qui sont l'ACD qui est déjà le document qui confère la pleine propriété d'un terrain urbain relevant du domaine de l'État. Donc le gouvernement l'a encore rappelé en mars 2025. Sans cet acte-là, la propriété ne bénéficie pas de la même reconnaissance juridique. Pourtant, on a eu beaucoup de problèmes là-dessus. Lorsqu'un terrain dispose déjà d'un ACD, sa vente doit être faite par acte authentique. À côté, on a la loi qui prévoit également le certificat d'urbanisme qui va permettre notamment de connaître la constructibilité du terrain sans affectation et les règles d'urbanisme qui lui sont applicables. Et pour les terrains issus de lotissement, la réglementation encadre aussi le lotissement et la viabilisation. Donc l'idée, c'est que l'acquéreur ne soit pas simplement confronté à une parcelle vendue sans que sa situation foncière et urbaniste soit régulière. Donc la loi ne dit pas simplement l'acheteur est protégé, mais elle met surtout en place une chaîne de sécurisation, donc terrain régulier, documents vérifiables, actes de cession conformes, etc. Tout ça pour protéger l'acquéreur. Et c'est là qu'il y a plusieurs problèmes aussi là-dessus, hein. ACD, etc. Donc le problème n'est pas forcément l'absence de règles, c'est aussi la capacité, j'ai envie de dire, à faire respecter ces règles-là avant que l'argent ne soit versé. Voilà.
4: Merci beaucoup Emmanuel Diédié pour ces dernières précisions, surtout avec l'article que tu as cité. Tu veux juste peut-être nous rappeler l'article,
6: Oui, la loi numéro 2024-351 du 6 juin 2024.
4: Merci beaucoup. Alors, de vous à moi, aujourd'hui, se loger à Abidjan, c'est pas facile, c'est même très très cher. Qu'est-ce que vous en pensez? De vous à moi, juste de vous à moi. Est-ce que c'est accessible aujourd'hui?
5: Oui, en fait, moi je prends justement ça sous mon angle. Je donne un exemple concret. Déjà, oui, pour une maison familiale de 3 chambres à Abidjan, avec un terrain, une construction de standing standard, le budget peut rapidement atteindre environ, sous le couvert justement de Philippe Asso, peut atteindre environ 45 millions de francs CFA. Et donc, pour beaucoup de ménages, ce n'est pas seulement une question de trouver une maison.
4: Est-ce que c'est avec le prix du terrain, par exemple?
5: Non, hors prix du terrain, justement. D'accord. Donc, il faut encore être capable, justement, de mobiliser plusieurs dizaines de millions de francs CFA ou d'obtenir un crédit immobilier compatible avec, justement,
4: son revenu. Aujourd'hui, avoir une maison moderne pour une famille environ 5-6 personnes, il faut au minimum 45 millions.
5: Et voire plus.
4: Oui, c'est ce que j'ai dit, au minimum 45 millions pour avoir une maison décente.
5: Effectivement.
4: C'est quand même beaucoup, hein?
5: Énormément.
4: Tu as fait des économies, toi, Jonathan Nebo, jusqu'à maintenant?
5: Bien sûr.
4: D'accord.
5: J'ai bien organisé, moi.
4: Est-ce que tu es proche des 45 millions?
5: Non, pas encore, mais j'y arrive.
4: Du coup, Emmanuel Le Dieding.
6: C'est compliqué, il faut dire les choses telles qu'elles sont. Hein. Aujourd'hui, le logement n'est pas accessible. Quand on regarde le revenu des Ivoiriens et aussi le coût trop élevé du logement, il faut vraiment tirer la sonnette d'alarme et demander au gouvernement de voir cet aspect-là. Parce que de plus en plus, on a des maisons qui coûtent très très cher. Avant, on pouvait avoir un petit studio comme ça à 50 000. Aujourd'hui, on vous parle de 100 000, 130 000
4: francs. Ça dépend des quartiers. Hein. Ça dépend des quartiers aussi.
6: Oui, mais bon, je vais vous dire qu'en ce moment, il y a un gros problème en ce qui concerne le coût des logements. Et comme je le disais à l'entame, j'ai même fait un micro-trottoir là-dessus, un petit reportage. Oui. Et la majorité des intervenants se plaignaient du fait que les maisons sont vraiment très très chères, surtout à Abidjan.
4: Qu'est-ce qui fait que les maisons sont chères selon vous? Pourquoi les maisons sont chères?
5: On parle du coût de la vie certainement.
4: Le coût de la vie?
5: Oui.
4: D'accord. Si vous voulez tous habiter à Cocody, c'est normal que vous mettez la main à la poche.
6: Hein? Non, pas à Cocody, à Abidjan même.
4: Même à Yipou, comme elle est chère. Tout le monde met ça à Abidjan. Mais tu vas à Benjaville aussi, tu vas te réveiller à 4 h du matin pour venir au travail. Hein?
5: Ah oui,
4: bien sûr. Ouais, d'accord. Donc, à Benjaville. Mais aussi, à Benjaville, quand même, les coûts ont commencé à être élevés quand même. Hein, à Benjaville. Chambre salon, tu es autour déjà de 100 000, 150 000 déjà.
5: Oui, c'est normal vu que tu es dans la zone dont tu connais pratiquement les coûts.
4: Eh bien, justement, on a tourné un peu. On a essayé donc de faire quelques petites recherches pour juste meubler donc notre rubrique. Le pourquoi du comment, c'est également la possibilité de lancer donc un appel pour tous ceux et celles qui veulent donc participer à cette émission. Eh bien, c'est ouvert. On peut donc venir directement même ici à la radio et prendre rendez-vous avec nous. On va donc préparer l'émission. Si vous êtes expert dans un domaine bien précis, n'hésitez surtout pas à nous contacter au 27 225 49 880. Et ensemble, on pourra donc préparer une émission pour le bonheur des auditeurs. Allez, mesdames, messieurs, la rubrique « Le pourquoi du comment » pour aujourd'hui, c'est terminé. Jonathan Nebo, un mot pour conclure?
5: Oui, effectivement, c'est terminé. On se retrouve justement à la deuxième partie de l'émission.
4: Non, je parle de la rubrique. Oh, Jonathan. D'accord. Allez, aujourd'hui, on a parlé donc du logement pour tous en Côte d'Ivoire. Je rappelle que cette semaine, on parlera donc du logement.
5: Oui, tout à fait.
4: Voilà, en général.
6: Sur plusieurs angles.
4: Sur plusieurs angles. Mmh. Et puis, on aura donc la possibilité de réaliser un micro-trottoir qu'on passera donc jeudi. Et comme ça, on saura à peu près ce que disent les Ivoiriens. Oui, Jonathan?
5: Oui, justement, par rapport au sujet de ce jour, le véritable enjeu pour la Côte d'Ivoire n'est donc pas uniquement de construire davantage, il est de parvenir à créer, selon moi, un véritable écosystème dans lequel un ménage aux revenus modestes ou intermédiaires peut justement acheter un terrain sécurisé, accéder à un financement adapté, construire ou acheter un logement décent et continuer à vivre correctement après avoir payé sa mensualité, en tout cas.
4: Ah oui, c'est possible. Mesdames, messieurs, il est 7h passées de 58 minutes à Abidjan. Dans quelques instants, un nouveau journal. Nous, on se retrouve derrière pour la deuxième et dernière heure du Life Matin Info. À tout de suite, donc.
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4: Au sommaire de cette édition, accès à l'eau potable, l'Office national de l'eau potable ONEP adopte une nouvelle stratégie et signe un partenariat avec une structure. Sur le continent africain, au Sénégal, le prolongement du train express régional vers l'aéroport de Dakar entre en service. Et puis à l'international, les Suisses rejettent largement une initiative visant à durcir la neutralité du pays. Merci d'être à l'écoute de Life Radio, place à votre point d'information. Bonjour fidèle auditeur. L'Office national de l'eau potable ONEP et la Chambre nationale des promoteurs et constructeurs agréés de Côte d'Ivoire CNPCCI ont signé le 25 septembre dernier une convention de partenariat signée par Nabintou Cissé, directrice générale de l'ONEP, et Seriki Sangaré, président de la CNPCCI. Cette convention vise à faciliter l'accès à l'eau potable sur les futurs chantiers immobiliers afin d'assurer leur approvisionnement en eau dès la phase de réalisation. Une délégation ivoirienne participe à la 142e réunion de l'Organisation internationale du café OIC, conduite par son Excellence M. Ali Touré, représentant permanent de la Côte d'Ivoire auprès des organisations internationales des produits de base. Les travaux porteront principalement sur le budget 2026-2027 de l'OIC, l'élection du prochain directeur exécutif et l'avenir des locaux de l'organisation. Éliminatoire Cannes 2027, les éléphants affrontent la Somalie ce mardi à 19h au stade Félix Houphouët-Boigny d'Abidjan pour la deuxième journée des éliminatoires de la Cannes 2027. Après leur victoire 2-0 contre le Ghana, les Ivoiriens veulent confirmer leur bon départ et conserver la tête du groupe C. Dans l'actualité africaine, le train express régional TER sénégalais franchit une nouvelle étape avec la mise en service officielle de son prolongement jusqu'à l'aéroport international Blaise Diagne. Un nouveau tronçon de 19 km reliant Diamniadio à l'aéroport permet désormais de rejoindre l'AIBD depuis le centre de Dakar en moins d'une heure. Cette extension vise à améliorer la mobilité entre Dakar, sa banlieue et l'aéroport, notamment à l'approche des Jeux Olympiques de la jeunesse. Ailleurs dans le monde, les Suisses ont largement rejeté le dimanche 27 septembre, selon une première projection, l'initiative populaire visant à inscrire dans la Constitution une neutralité renforcée du pays. Le texte porté par la droite nationaliste prévoyait notamment d'interdire toute alliance avec une organisation militaire et de limiter la possibilité pour la Suisse d'adopter des sanctions économiques contre les États étrangers, sauf lorsqu'elles sont décidées par l'ONU. C'est la fin de ce journal. Merci de votre attention. Fatim Doumbia vous rejoint sous le coup de 12h pour un nouveau point d'information. Restez Life.
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2: Deuxième et dernière heure de ce numéro du Life Matin Info où le service sans Emmanuel Didier, Jonathan Nebo et bien sûr votre Philippe Assom devant ce microphone. Alors l'actualité, c'est bien sûr la deuxième journée des éliminatoires à Cannes 2027. Éléphants des Côte d'Ivoire face donc à la Somalie. C'est aujourd'hui à partir donc de 19h GMT au stade Félix Houphouët-Boigny.
3: Oui, effectivement, après leur victoire 2-0 contre le Ghana, les Ivoiriens veulent confirmer justement leur bon départ et conserver la tête du groupe C. Et comme tu l'as dit, c'est aujourd'hui au stade Félix Houphouët-Boigny d'Abidjan Plateau à partir de 19h.
2: Alors, pronostic Emmanuel Djedjing ?
4: 2-1.
2: 2-1, 2-1. Emmanuel dit 2-1. Jonathan ?
3: Moi, je dirais 3-0.
2: Moi, je dirais 5-0.
4: Faut pas négliger l'adversaire.
2: Non, pas du tout. Avec beaucoup de respect. Avec beaucoup de respect. Avec beaucoup de respect. Allez, il est 8h06 sur LAF Radio. Tout de suite, mesdames, messieurs, le ministère du Tourisme et des Loisirs prône le numérique et l'intelligence artificielle au cœur de la nouvelle stratégie de transformation du tourisme ivoirien.
3: Le ministre du Tourisme et des Loisirs, Siandou Fofana, appelle la Côte d'Ivoire à accélérer l'utilisation du numérique et de l'intelligence artificielle dans le secteur touristique. À l'occasion de la Journée mondiale du tourisme, il estime que ces technologies peuvent améliorer l'expérience des visiteurs, renforcer la visibilité des destinations ivoiriennes et accroître la compétitivité de la Côte d'Ivoire sur le marché touristique international.
2: Moi, je suis bien curieux de savoir comment. Jonathan.
3: Alors, il faut dire que la Côte d'Ivoire veut accélérer sa transformation numérique dans le secteur du tourisme. Et donc, à l'occasion de la Journée mondiale du tourisme, le ministre du Tourisme et des Loisirs, Siandou Fofana, a appelé à une utilisation plus importante du numérique et de l'intelligence artificielle afin d'améliorer l'expérience des visiteurs. Mais concrètement, que peut apporter l'intelligence artificielle au tourisme ivoirien? Et surtout, comment ces technologies peuvent-elles permettre à la Côte d'Ivoire de mieux vendre ses destinations, d'attirer davantage de visiteurs et de faire en sorte que ces visiteurs restent plus longtemps et dépensent davantage dans l'économie locale. Il faut dire qu'aujourd'hui, le parcours du touriste commence bien avant son arrivée à Abidjan. Il commence généralement sur son téléphone ou son ordinateur. Le voyageur cherche une destination, regarde les photos et les vidéos, consulte les avis d'autres voyageurs, compare les hôtels, recherche les activités disponibles et vérifie les moyens de transport. Et si une personne située à Paris, à Londres ou encore à New York recherche sur Internet une

0: il n'y a pas de risque quand on sait que déjà le tourisme est un secteur important de l'économie ivoirienne avec des millions de visiteurs accueillis chaque année. On se rappelle qu'en 2023, on a accueilli aussi plusieurs étrangers venus de plusieurs pays. Mais pour continuer à se développer, surtout rester compétitive, la Côte d'Ivoire veut vraiment accélérer sa transformation. Et dans cette dynamique-là, c'est normal que le ministère du Tourisme et des Loisirs place le numérique et l'intelligence artificielle au cœur de sa nouvelle stratégie de transformation du secteur, parce que quand même l'intelligence artificielle c'est un outil qui est bien présent depuis de nombreuses années. Donc l'idée c'est de diffuser cette technologie-là pour mieux faire connaître les destinations ivoiriennes et faciliter l'accès aussi à l'information. Donc aujourd'hui, avec l'intelligence artificielle, il est par exemple possible, pourquoi pas, de proposer aux touristes des parcours personnalisés en fonction de leur goût, de leur budget, aussi de la durée de leur séjour. Mais à mon sens, le véritable enjeu se trouve surtout dans la capacité de cette transformation à profiter à l'ensemble du secteur, parce qu'aujourd'hui, quoi qu'on dise, quoi qu'on fasse, l'intelligence artificielle peut aider à promouvoir quand même une destination, mais elle ne va pas remplacer la qualité de l'accueil et puis les infrastructures, la sécurité, tout ça. Donc il faut que le numérique soit accompagné de formation et qu'il soit aussi accessible, j'ai envie de dire, aux petits opérateurs, aux guides, aux artisans, aux hôtels et aux acteurs du tourisme qui se trouvent aussi à l'intérieur du pays, j'ai envie de dire.
1: Voilà ce qu'on pourrait donc dire sur donc cette action du ministère du Tourisme et des Loisirs qui prône donc le numérique et l'intelligence artificielle au cœur donc de la nouvelle stratégie de transformation du tourisme ivoirien. Parlons d'investissement à présent. Le CPC, oui, amorce, adopte même une nouvelle réforme pour renforcer l'attractivité des investissements dans le pays.
2: Le Centre de promotion des investissements en Côte d'Ivoire, CPC, engage une nouvelle phase de transformation avec le programme CPC optimisé lancé le 25 septembre dernier. Au plateau, cette initiative réunit les points focaux des ministères et des acteurs de l'écosystème de l'investissement afin de repenser le fonctionnement et le modèle économique de l'institution. L'objectif est de renforcer la capacité du CPC à attirer, faciliter et accompagner les investissements privés en Côte d'Ivoire. Cette réforme s'appuie sur une étude diagnostique du modèle économique du CPC commandée par son conseil de gestion.
1: Alors, regardons cette réforme de près. Qu'est-ce qu'elle pourra donc apporter aux investisseurs ivoiriens?
2: Alors, Philippe, derrière cette réforme, il y a une question centrale. Comment rendre l'environnement ivoirien de l'investissement encore plus attractif, plus simple et plus efficace pour les investisseurs? Alors, le CPC joue un rôle important dans cet écosystème, Philippe. Il intervient notamment dans la promotion de la destination Côte d'Ivoire, la facilitation des démarches des investisseurs et la coordination avec différentes administrations publiques. Et avec CPC optimisé, ce nouveau produit, l'ambition affichée est de repenser le fonctionnement et le modèle économique de l'institution. Et une étude diagnostique commandée par le conseil de gestion du CPC doit servir de base à cette réflexion. Alors, pour un investisseur, la décision d'implanter justement une entreprise ne dépend pas uniquement du potentiel économique d'un pays. Elle dépend aussi de la rapidité des procédures, de la prévisibilité des règles de l'accès à l'information, de la coordination justement entre administration et la capacité à résoudre rapidement des difficultés rencontrées. Et un environnement administratif complexe ou trop lent peut augmenter, on le sait, les coûts et décourager certains projets. À l'inverse, des procédures plus fluides peuvent faciliter la création d'entreprises et accélérer la réalisation des investissements. Et donc ce programme-là cherche justement à renforcer cette capacité du CPC à attirer, faciliter et accompagner les investissements privés en Côte d'Ivoire.
1: Est-ce que cette réforme pourra, en plus de renforcer donc l'attractivité des investisseurs dans le pays, en Côte d'Ivoire, pourrait donc offrir bien d'autres choses donc à tous ces visiteurs, à tous ces touristes qui veulent donc qui s'intéressent donc, on va dire, aux affaires en Côte d'Ivoire,
0: Emmanuel? Oui, c'est ce qu'on souhaite. On espère que les choses vont s'améliorer parce que le problème, c'est qu'aujourd'hui, pour un investisseur qui veut s'installer en Côte d'Ivoire, le parcours peut être encore assez lourd. Il peut y avoir des démarches auprès de plusieurs administrations, des délais, des questions liées au foncier, etc. Et même lorsque l'investissement est agréé, il faut encore s'assurer que le projet se réalise rapidement sur le terrain. Donc, c'est justement à partir de ces difficultés-là que la réforme du CPC prend tout son sens, parce qu'aujourd'hui, avec CPC optimisé, l'objectif, c'est vraiment

0: de revoir tout le parcours de l'investisseur, essayer de simplifier vraiment les démarches, accélérer la digitalisation aussi parce que ça intervient, mais vraiment mieux connecter les administrations, voilà, pour que les choses soient plus faciles. Donc l'idée, ce n'est pas seulement d'attirer l'investisseur en Côte d'Ivoire, mais de faire en sorte qu'il puisse s'installer plus facilement, démarrer ses activités, faire ses petites démarches, mais surtout développer son projet dans de bonnes conditions. Et on espère que le CPC réussira avec cette nouvelle réforme.
1: C'est tout ce qu'on espère, tu l'as dit, Emmanuel Diodi. Moi, je vous invite particulièrement à investir donc dans l'hôtellerie, parce qu'on ne sait jamais, un vaste programme de rénovation du Sofitel Hôtel Ivoire annoncé à partir donc du second semestre 2027.
2: Oui, le Sofitel Abidjan Hôtel Ivoire prévoit un vaste programme de rénovation de ses infrastructures. Annoncé le 25 septembre dernier par son directeur général Jean-François Rémy, le projet prévoit notamment la transformation de l'ancienne patinoire de 3700 m² en Ivory Convention Center destiné aux congrès, séminaires et autres événements. Les travaux devraient débuter au second semestre 2027 et durer entre 18 et 24 mois. Et
1: donc on n'aura plus de patinoire en Côte d'Ivoire. Hein.
2: Ça sera un centre en tout cas, effectivement. Alors effectivement, justement, des éléments les plus importants de ce programme de rénovation concerne l'ancienne patinoire, qui est un espace de 3700 m² qui doit être entièrement réhabilité pour devenir l'Ivory Convention Center. Alors derrière cette transformation...
1: Tu veux parler anglais, pas dire ça en français.
2: Non, c'est justement c'est en anglais en fait.
0: Donc je lis ça en anglais.
2: Le centre de convention ivoirien.
1: Ivory, Martin Bonnet à Gino.
2: C'est au couteau aux États-Unis, donc voilà.
0: On t'a bien eu, hein.
2: Franchement, vous n'êtes pas bien.
1: Allez, on y va, Jonathan.
2: Alors, effectivement, derrière cette transformation, Philippe, il y a un enjeu qui dépasse largement le simple cadre hôtelier. Il s'agit de renforcer la capacité d'Abidjan à accueillir des congrès, des séminaires, des conférences, des rencontres professionnelles, des événements institutionnels et rendez-vous internationaux. Alors, pourquoi le tourisme d'affaires est-il stratégique? Alors, lorsqu'une ville accueille un grand congrès international, les retombées ne bénéficient pas uniquement à l'organisateur ou à l'hôtel qui reçoit l'événement. Les participants doivent se déplacer, se loger, se restaurer, parfois même prolonger leur séjour. Et donc, ils utilisent des services de transport, visitent certains sites touristiques, achètent des produits et sollicitent différents prestataires. Et cela crée une chaîne économique autour d'un événement. Donc, pour Abidjan, disposer d'infrastructures capables d'accueillir ce type de manifestation représente un enjeu d'attractivité économique et touristique. Et donc, le futur Ivory Convention Center pourrait permettre au Sofitel, Hôtel Ivoire, de proposer un espace spécifiquement adapté aux besoins des organisateurs d'événements professionnels avec une capacité et une configuration pensée pour les grands rendez-vous, en tout cas.
1: Alors, quittons donc la commune de Cocody pour nous rendre à présent à Daloa, où une dame de 46 ans, prétendue commerçante, dirigeait un des plus grands réseaux de drogue. Comment a-t-elle été appréhendée? C'est la question que je m'avais vous poser.
2: Alors, à Daloa, une opération de police baptisée épervier spécial a conduit à l'interpellation de 16 personnes dans plusieurs secteurs de la ville lors d'une intervention visant des points présumés de vente de stupéfiants. Parmi les personnes interpellées, 4 sont présentées par la police comme des acteurs importants du circuit local de distribution. Une commerçante de 46 ans est notamment soupçonnée d'approvisionner plusieurs vendeurs de comprimés de Tramaking 250 mg. Les investigations se poursuivent afin de déterminer précisément le rôle de chaque personne interpellée dans cette dame.
1: Emmanuel et Gigi.
0: C'est grave. Et quand je regarde l'âge déjà, 46 ans, c'est quand même une maman. C'est une femme. Et aujourd'hui, cette femme-là est présentée comme...
1: C'est quoi le rapport
0: comme, bon, c'est dire
1: à 46 ans, quand on est maman,
2: en fait, elle a le côté émotionnel.
0: C'est qu'elle est dangereuse. C'est cette femme-là qui est présentée aujourd'hui comme une simple commerçante, mais qui est soupçonnée d'avoir dirigé l'un des plus importants réseaux de drogue démantelés à Daloa. Donc derrière cette activité commerciale en apparence ordinaire, les enquêteurs ont découvert un tout autre visage, celui de cette femme-là qui aurait occupé une place centrale dans un réseau de trafic de stupéfiants. Voilà pourquoi je dis qu'à cet âge-là, ce qui interpelle surtout, c'est l'ampleur des responsabilités qu'on lui attribue. Et c'est pourquoi je dis tout simplement qu'elle est dangereuse, parce qu'on n'aurait même pas pensé qu'elle serait dans cette affaire, liée à une affaire de drogue.
1: Voilà. L'information dit qu'elle dirige l'un des plus grands réseaux, donc c'est vraiment à la tête du réseau. Hein.
2: Oui, tout à fait, effectivement, Philippe. Et justement, il faut dire qu'au-delà de ces arrestations, cette opération met en évidence un enjeu central, la nécessité justement de remonter toute la chaîne d'approvisionnement, depuis les sources d'obtention des produits jusqu'aux différents points de revente, et car justement démanteler uniquement les vendeurs présents dans les rues ne permet pas nécessairement de faire disparaître durablement le phénomène. Donc du coup, l'enquête est en cours.
1: Alors, il ne faut pas forcément penser que toutes les dames, les commerçantes qui vendent donc les médicaments au Carrefour, déjà, c'est déjà interdit.
2: C'est déjà interdit.
1: Donc, elles sont déjà sous le coup de la loi. Mais toutes ces dames-là ne vendent pas la drogue. Hein.
0: Mais en même temps, il faut féliciter les forces de l'ordre qui s'occupent à mettre vraiment le doigt là-dessus, à mener des enquêtes relativement à ces stupéfiants-là, et puis nous sortir de telles femmes, sont
1: des femmes
0: devant,
1: de 46 ans qui sont devant de grands
0: cartels, si je peux m'exprimer ainsi. Il faut féliciter.
1: Qui vendent la drogue sur les marchés,
0: au Carrefour.
2: Elle sera punie.
1: Non, il n'y a pas de caméra, donc on ne voit pas mes gestes. Il ne faut pas dire qu'il fait des grands gestes. Arrête ça.
2: Elle sera punie.
1: Non, je vais la punir. Demain, j'ai une demande d'explication. Elle ne travaille pas demain. Allez, mesdames, messieurs, ainsi donc s'achève le décryptage des dernières infos nationales. Ne partez surtout pas. Dans un instant, on reçoit un invité. Allez.
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1: Life Matin, votre émission de tous les jours, de lundi au vendredi, entre 7h et 9h, l'émission qui vous offre essentiellement les informations sur la radio. Ce matin, on l'a annoncé, hein, nous avons donc le plaisir de recevoir Dr Lakun Richard Nkongo. C'est bien cela, un Congon. Voilà, il est le président de la Fédération nationale des unions de jeunesse communale de Côte d'Ivoire. Bonjour docteur et bienvenue.
2: Bonjour monsieur.
1: Oui, il m'appelle monsieur, ça fait plaisir. Dites Philippe Asso, c'est mieux.
2: Philippe Asso.
1: Voilà. Et là, vous avez Emmanuel Dieding.
3: Bonjour monsieur Lakun.
2: Bonjour Emmanuel.
1: Et de l'autre côté, monsieur Jonathan Nebout.
4: Bonjour docteur Lakun.
2: Bonjour Jonathan, merci.
1: D'accord, comme on l'a dit, on parlera donc de la Fédération nationale des unions de jeunesse de Côte d'Ivoire. Déjà, quel est son rôle, quel est son travail, elle fait quoi?
2: Déjà, merci de nous accueillir ce matin dans votre très beau studio.
1: Merci.
3: Merci.
2: Merci pour le travail que vous faites au quotidien pour nos jeunes. Alors, la Fédération nationale des unions de jeunesse communale de Côte d'Ivoire est une fédération née en juin 92 par arrêté interministériel d'un côté du ministère en charge de la jeunesse, d'un côté et de l'autre en charge du ministère de l'Intérieur. Donc, en juin prochain, la fédération aura exactement 35 ans. Alors, nous avons un maillage territorial connu. Donc, dans chacune des 201 communes à travers le pays, nous avons des unions de jeunesse communale dans chaque commune. Donc, notre rôle, c'est d'accomplir auprès de l'autorité municipale sa politique de jeunesse. Donc, nous agissons sur toute la filière jeune et dans tout son ensemble.
1: Concrètement, qu'est-ce que vous avez déjà apporté à la jeunesse ivoirienne?
2: Bien, nous avons, puisque nous on a été élus il n'y a pas vraiment très longtemps.
1: Je parle de la fédération, elle existe il y a quand même plus de 35 ans.
2: Si, si.
1: D'accord, donc au niveau de la fédération, qu'est-ce que la fédération a apporté à la jeunesse ivoirienne?
2: Alors la fédération a apporté, a réussi à relever beaucoup de challenges.
1: D'accord.
2: Déjà pendant les périodes électorales, la fédération s'est toujours mise en mission pour aider l'État pouvoir tranquilliser nos populations sur les questions du civisme électoral et également mener des actions également dans le sens de l'entrepreneuriat et aussi tout ce qui concerne les programmes sur la citoyenneté, l'engagement communautaire, comment véritablement impacter nos communautés par des programmes qui peuvent vraiment aider l'élu local à atteindre ses objectifs dans ses programmes, son programme de développement local. Donc, on a beaucoup d'exemples qu'on pourra citer, comme nous sommes à l'entame de l'émission, nous sommes là. Mmh. Je n'y pas.
1: Bien sûr. Est-ce que vous êtes accompagné ou encore poussé par un parti politique?
2: Non, pas du tout.
1: Et si oui, lequel?
2: Non, pas du tout.
1: Pas du tout, d'accord. Vous êtes apolitique?
2: Bien sûr, la politique.
1: D'accord, d'accord.
2: C'est l'un des éléments, l'une des conditionnalités même pour briguer le poste de président de jeunesse communale déjà dans un quartier.
1: Ça veut dire que pour être président de la jeunesse communale, il ne faut pas être, faut pas appartenir à un parti politique.
2: Affirmatif.
1: D'accord, c'est noté. Emmanuel Dieudine.
3: Alors, docteur Lakun, que représente aujourd'hui pour vous ce nouveau mandat 2026-2029 à la tête de la Fédération nationale des unions, c'est bien cela, la Fédération
1: oui,
3: nationale des unions
1: de
3: communales de jeunesse de Côte d'Ivoire, c'est bien cela?
2: Bien, pour nous, c'est une fierté déjà. Et aussi une grâce de servir la jeunesse au plan national. Et donc, nous avons eu la chance de pouvoir travailler avec les anciens. Donc, c'est ce qui nous a permis de faire un bon diagnostic quand même de la réalité de nos jeunes, mais aussi de l'environnement dans lequel ils étaient. Et donc, sorti de là, nous avons pu bâtir avec l'ensemble de tous nos camarades à travers des zones communes, sorti un plan d'action vraiment calibré avec les réalités. Les communes n'ont pas les mêmes réalités. Et donc, tout récemment, à Bassam, nous avons remis officiellement les feuilles de route et arrêté véritablement ce qu'on va faire de novembre 2026 à novembre 2027. Donc,
1: justement, cette feuille de route, qu'est-ce qu'elle prévoit?
2: Elle prévoit déjà de digitaliser déjà, pour créer une sorte d'interconnectivité en nos différentes unions.
1: Oui.
2: Elle prévoit également beaucoup de projets, impacter véritablement les zones rurales. Généralement, nos jeunes qui sont dans les zones rurales sont par moments oubliés dans nos projets. mais aussi dans les zones urbaines, il y a beaucoup de défis. On a les questions liées avec l'insécurité routière, par exemple.
1: Mmh.
2: Les sensibilisations aussi. Encore, il y a encore du travail à faire sur les questions de citoyenneté et de la compréhension des jeunes sur les valeurs vraiment patriotiques.
1: Mmh.
2: Et donc, comme je l'ai dit en entame, sur tout ce qui concerne la chaîne de valeurs jeunes, nous agissons. Et donc, nous ne sommes pas forcément cloîtrés sur le guillemets forcément du ministère de la Jeunesse. Donc, tout ce qui concerne là où les jeunes sont cités, nous sommes là.
1: D'accord, nous allons revenir tout à l'heure donc, pour éplucher et aller un peu plus en profondeur pour imprimer donc, le mot de quelqu'un d'autre. Mais pour l'instant, il y a une question donc, d'Emmanuel, pardon, de Jonathan.
2: Jonathan.
4: Alors, docteur Lacoun, il faut dire que les réalités des jeunes peuvent être très différentes d'une commune à une autre. Quelles sont, selon vous, les principales difficultés auxquelles les jeunesses communales sont actuellement confrontées sur le terrain?
2: D'accord. Lorsque nous sommes arrivés, nous avons effectivement posé un diagnostic. Déjà, nous avons constaté que plus de 70% de nos unions jeunesse communales étaient pratiquement amorphes. C'est-à-dire, les présidents des jeunes ont plus de 10 ans, 15 ans de mandat.
4: D'accord.
2: Déjà terminé. Donc, il faut vraiment redynamiser ces bases-là pour qu'on ait à la tête de nos jeunesses des personnes qui comprennent les enjeux. Ils se sentent vraiment dans... impliqué. Ensuite, je pense que les jeunes, on connaît un peu leurs attentes. Les jeunes ont besoin d'être orientés. Ils ont besoin d'être également formés. Ils ont besoin également d'avoir confiance en eux-mêmes. Et ils aiment quand ce sont leurs aînés, des personnes qui sont plus ou moins dans leur temps. Voilà. Ils écoutent plus. On a nos codes de communication. Donc, pour répondre à votre question, pour faire plus simple, les jeunes ont besoin vraiment d'être encadrés, d'être orientés. Ils ont besoin de modèles au quotidien. Donc, voilà un peu.
1: Est-ce que cette fédération propose des modèles à notre jeunesse? Et lesquels?
2: Bien sûr, nous proposons des modèles au quotidien. Vous allez voir, par exemple, tout commence même déjà avec nos processus électoraux. C'est un modèle même de démocratie par le bas. C'est pas là qu'il faut déjà enseigner les valeurs, de accepter que l'autre ne pense pas comme moi, mais nous sommes quand même des frères.
1: Mmh.
2: Et en plus de ça, nous n'imposons pas notre vision de travail, par exemple, à nos unions. C'est ensemble, de tous ces deux sont une commune là, c'est-à-dire nous avons une approche vraiment participative.
1: D'accord.
2: Ce qui impose une sorte de modèle de gouvernance vraiment... plus ou moins proche de nos réalités.
1: D'accord.
2: Ensuite, nous invitons, lorsqu'on a un temps d'antenne, lorsqu'on a une possibilité, à chaque fois, lorsqu'on se retrouve avec nos jeunes dans nos activités à travers nos différentes communes, nous mettons en avant les valeurs de solidarité, de cohésion sociale, mais aussi de cette Côte d'Ivoire aussi qui est capable d'avancer et ensemble pour qu'on puisse être ces acteurs de développement qui viennent en aide à l'autorité communale à travers nos différentes communes.
1: Comment est-ce que vous êtes financé?
2: Nous avons une subvention auprès du LOGIO au ministère de la Jeunesse.
1: À hauteur de?
2: À hauteur de 10 millions.
1: 10 millions c'est par ça. An?
2: Oui, par an.
1: D'accord. Et qu'est-ce que vous faites avec ces 10 millions?
2: Nous louons un siège.
1: Oui.
2: Aussi dans le cadre de nos activités aussi. Ça nous permet également de pouvoir... mettre nos équipes en mission au niveau du bureau, mais aussi de nos commissions, l'ensemble de nos commissions thématiques.
1: Mmh. D'accord. Emmanuel Didi?
3: Alors, on le sait, hein, 75% des jeunes, voilà, 75, on a 75% de jeunes en Côte d'Ivoire. Et vous, dans votre position, qu'est-ce que vous faites pour résoudre la question de l'employabilité en Côte d'Ivoire?
2: Merci beaucoup. Alors, comme je disais en entame, nos jeunes n'ont pas le même environnement. Donc, le jeune qui est à Cocody au plateau n'a pas la même réalité que le jeune qui est à Kolia, à Frona, à Katula. Donc, nous avons, d'abord dans la nomenclature de notre bureau, nous avons pensé à, en plus de ce qui est prévu dans nos tests, nous avons avec nos amis mis en place des commissions thématiques pour pouvoir directement endiguer la question de l'entrepreneuriat. Donc, par exemple, on a une commission en charge des questions liées avec l'élevage, l'agriculture et autres. On a également d'autres commissions qui sont dans l'agro-industriel. Donc, ensemble avec ces personnes, ce ne sont pas forcément les présidents des jeunes qui gèrent ces commissions. C'est des personnes vraiment qui sont dans leur domaine, qui sont dans les secteurs. Donc, avec eux, nous avons sorti des livrables réalisables. Et donc, nous sommes actuellement aussi à la recherche vraiment du partenaire, puisque nous avons pu valider auprès de nos différents ministères de tutelle et nos directions également partenaires, notre feuille de route. Et donc, pour chaque secteur concerné, nous avons lancé des appels à candidature. Nous avons pu vraiment mis ensemble des personnes comme qui sont expertes dans les domaines.
3: Et quels sont les profils donc, recherchés chaînes, allez-y.
2: Comment ?
3: Les profils recherchés ?
2: Bon, nous avons déjà bouclé. Lorsqu'on a lancé, on avait dit, bon, peut-être pour nos commissions thématiques, voici les dispositions que nous on avait prévues. Déjà, à la base, c'est le bénévolat que nous faisons. Donc, ensemble, on monte ensemble les projets. Donc, on a une chaîne de projets qui sont déjà connus. Donc, très prochainement, vous nous verrez sur le terrain.
1: En tout cas, on espère bien vous voir et surtout faire écho de vos actions sur la radio, Life Radio. Jonathan Ebou.
4: Alors, docteur Lacoun, il faut dire que les jeunes sont aussi confrontés à des problématiques sociales qui dépassent largement la question de l'emploi. Quelle action vous envisagez concernant la citoyenneté, la cohésion sociale, la santé, l'éducation ou encore la prévention des comportements à risque ?
2: Ici, vous avez posé, c'est une question, hein, déjà, beaucoup de choses dedans.
4: Oui, effectivement, j'ai envolé en fait.
1: On sait qu'on avait un grand talent donc, pour faire des résumés. Donc, on veut vraiment des questions et des réponses courtes et précises pour nos auditeurs.
2: Ok. Alors, notre souhait, c'est de pouvoir nous intervenir. Nos échelles d'impact sont à trois niveaux.
4: D'accord.
2: D'abord, prendre au plan national, au plan méso, c'est-à-dire au niveau de nos différentes région, parce que nous avons fait un maillage réparti en 10 zones. À l'intérieur de chacune des zones, nous avons des régions, les pays et les différentes communes.
4: Oui.
2: Donc, prenez par exemple la périphérie d'Abidjan, c'est la zone 1. Quand vous avancez un peu dans le centre, c'est la zone 2, ainsi de suite. Donc, ça fait un total de 10. Alors, dans chacune de ces zones également, c'est le deuxième niveau d'impact. Et maintenant, enfin, le troisième niveau, ce sont nos différentes communes. Et l'ensemble des différents éléments que vous venez citer, lorsqu'on met en place un projet, on veut que l'échelle d'impact soit respectée. Je vous donne un exemple simple. Normalement, en octobre, mi-octobre, nous devons lancer les journées de la salubrité, les journées mensuelles de la salubrité. Je vous explique. Notre souhait, c'est de pouvoir, parce que lorsque nous sommes partis d'un constat, voir que nos collectivités ont vraiment besoin qu'on puisse, chacun puisse être engagé pour vraiment régler une bonne fois pour toutes les questions de salubrité. Et donc, ce projet va nous permettre de telle sorte que chaque premier samedi du mois, toutes nos 201 communes, au même moment, aient des activités de salubrité dans les différentes localités. Je ne sais pas si vous comprenez.
3: Oui, intéressant.
2: Alors, donc, ça c'est pour le domaine de la salubrité. Donc, il y a d'autres éléments qui se greffent. Pendant que nous sommes en train de mener cette action, il y a d'autres activités qui rentrent en ligne de compte. Et donc, vous avez parlé de cohésion et autres. Nous sommes en train de travailler également. Bon, là, le projet est prêt déjà. Le grain des jeunesses communales. Donc, alors ce grain va se déplacer. Ça sera d'abord au niveau national. Par moment aussi, on aura à l'aide des personnes avec qui on va échanger des questions d'actualité. Et demander également de nos différentes bases de faire la même chose. Et on va suivre ça, puisque maintenant, on a une plateforme en ligne, finugc.org. Donc, on pourra suivre en temps réel, le dynamisme qui se réalise sur le terrain. Donc, pour chaque compartiment cité, il y a bien entendu des livrables qui sont disponibles. Donc, on va juste actionner au moment opportun et puis les réaliser.
1: Moi, je voudrais juste, je ne sais pas si vous connaissez ce personnage, il s'appelle Mathias Gueye. Il est en ce moment très célèbre sur TikTok. Il a un mégaphone et il sillonne donc les 13 communes d'Abidjan de façon bénévole pour inviter, sensibiliser les gens à la salubrité. Est-ce que, par exemple, la fédération ne pourrait pas prendre contact avec ce monsieur-là pour travailler pour le compte de la jeunesse et de toute la jeunesse ivoirienne ?
2: Bien évidemment, je le félicite déjà pour le travail qu'il fait. Bravo, cher frère.
1: Oui.
2: Et nous sommes vraiment... Voilà, nous sommes preneurs et même demandeurs aussi. Voilà, nous sommes élus à l'issue là quelques semaines déjà. Mmh. Et nous sommes à plus de 10 partenariats déjà signés dans différents secteurs d'entrepreneuriat, même ceux qui sont du BTP qui viennent vers nous, voir comment est-ce qu'ils peuvent aider dans le cadre de nos activités. Donc s'il y a déjà ce qui est fait, nous on néglige pas. Donc ensemble, lorsqu'on coordonne ensemble nos activités, on a plus d'impact. Mmh. Donc je pense que c'est ça in fine l'objectif recherché.
1: D'accord. Dans tout cas, vous aurez la possibilité de lancer un message avant la fin donc, de l'interview. Mais est-ce que dans ce que vous faites tous les jours au quotidien pour la jeunesse, est-ce que vous avez quand même quelques moments de pause? Juste pour vous-même, par exemple, pour respirer un coup, par exemple.
2: Oui, mais là, nous sommes... aujourd'hui, ça va faire 73e jour que nous sommes à la tête de la fédération. Alors, on s'est lancé dans un branding de 100 premiers jours à la tête de la fédération. Donc, il y a un certain nombre de choses qu'on... On s'imposait durant cette période. Mmh. Donc,
1: et après?
2: Et après, voilà.
1: Il y a la pause ou pas?
2: Il y a la pause.
1: Mais non, la pause aussi. Non, la pause.
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1: Ici dans le Life Matin Info, la musique accompagne l'actualité. Nous avons mesdames et messieurs un invité pour les 15 dernières minutes. Il s'agit du docteur Lekon Richard Onkongo. Il est le président de la Fédération Nationale des Unions de Jeunesse Communale de Côte d'Ivoire. Avec lui, nous parlerons bien sûr de ses ambitions pour cette journée. Je rappelle qu'il y avait seulement 73 jours qu'il a été donc élu à la tête donc de cette fédération. Alors, il y a une question sur laquelle toute la jeunesse ivoirienne se c'est bien sûr la question donc de l'employabilité, comme disait tout à l'heure Emmanuel Djedji. Il y a aussi le financement, il y a la formation, c'est là qu'on vous attend. Et qu'est-ce que vous proposez aujourd'hui à notre jeunesse?
2: Merci. Alors déjà, permettez-moi de remercier l'État de Côte d'Ivoire pour le travail de plus en plus structuré qui est fait pour orienter nos jeunes. Alors, déjà, comme vous le savez, le ministère a été de plus en plus bien des directions qui s'orientent directement vers les problématiques de nos jeunes. On prend le ministère de la promotion de la jeunesse. On a déjà le ministère qui a prévu déjà les départements qui répondent directement à la question que vous venez de poser. Donc, on a déjà la direction de la vie associative. On a aussi la direction de l'emploi jeune. On a aussi la direction qui s'occupe de tout ce qui est comme du service civique. Donc, c'est demander à ces jeunes-là de se rapprocher de ces canaux faits pour eux. Il y a des très bons retours sur le terrain. On entend beaucoup de choses sur les réseaux sociaux.
1: Donc la fédération elle-même ne peut rien faire pour la jeunesse aujourd'hui. Puisque vous avez dû dire que la jeunesse doit aller directement au ministère de la jeunesse.
2: D'accord, non, j'allais y arriver.
1: Ah, d'accord. Juste parce que le téléphone commence à crépiter. Okay. 27 225 49 880. Les auditeurs déjà veulent poser également leurs questions. On a juste 10 minutes. Okay. Donc, si on peut aller un peu vite. Excusez-moi, mais c'est ça l'auditeur qui nous presse là.
2: D'accord. Alors, donc, il était bon que je rappelle ce dispositif étatique parce qu'il est fait pour le jeune. Mais ensuite, nous, en tant que fédération, comme je le disais tantôt, nous avons une chaîne de projets qui est calibré à chaque réalité de nos différentes communes. Dans les zones rurales, par exemple, nous avons des projets en fait sur tout ce qui concerne les questions agraires, l'agriculture, même sur l'orpaillage. Nous avons par exemple PIGICO, programme jeunes et hauts responsables, qui on va lancer très bientôt, surtout dans le septentrion ivoirien. Pour pouvoir, il y a un volet formation, il y a un volet sensibilisation, il y a un volet également autonomisation de nos jeunes. Maintenant, dans les zones également urbaines, nous avons également une chaîne de projets également qui permet également de répondre efficacement aux besoins également de nos jeunes. Mais tout se fait vraiment en coordination avec nos partenaires, mais aussi avec nos différents ministères de tutelle qui interagissent de façon conjointe sur la filière jeunes.
1: 27 225 49 880, c'est le numéro de téléphone de Life Radio. Vous pouvez donc nous appeler maintenant, chers auditeurs, pour poser vos questions à notre invité, le docteur Lekon Richard. Une question peut-être de Jonathan Nebou ou d'Emmanuel Djedji, ou encore on va y aller directement avec les auditeurs. Auditeurs en ligne, bonjour et bienvenue.
3: Oui, bonjour, l'équipe du Life Matin.
4: Bonjour monsieur Zou.
1: C'est le grand retour, monsieur Zou, c'est le grand retour. Bienvenue.
3: Oui, tout à fait. Merci et à vous aussi, je dirais, bonne rentrée de tous les moments.
4: Merci beaucoup. Voilà, merci beaucoup.
3: Semaines, bonne rentrée radiophonique. Et je dis bonsoir au docteur Lekon.
2: Bonjour, monsieur.
3: D'accord. Ben, infiniment merci à vous parce que là, je crois bien que tout ce que vous racontez, vous expliquez ce matin, je crois bien que toute cette jeunesse-là devait se sentir en vous, devait faire corps avec vous pour réussir votre mission, je dirais même votre mandat. Mais j'ai deux préoccupations. D'abord, la toute première, je veux savoir, y a-t-il un lien entre votre fédération et celle de la FNJC, entendez par là, la Fédération Nationale de la Jeunesse de Côte d'Ivoire, dont le siège est à Yopougon, CDC. Ça, c'est la toute première préoccupation. Maintenant, la seconde préoccupation, je vais aller terre à terre. Est-ce que cette jeunesse qui se sent véritablement dans votre fédération, dans cette fédération, les jeunes peuvent avoir du travail. Je préfère aller terre à terre. Merci à vous, je continue de vous suivre. Que Dieu vous garde.
1: C'est peut-être donc que vous remercions, monsieur Zou. Monsieur Lacoune.
2: Merci. Alors, je commence par la dernière. Merci déjà pour la qualité des différentes questions. Dans l'ensemble de tous nos 201 communes, peu importe là où vous trouvez, surtout nos jeunes, nous leur demandons de se rapprocher. Il y a les jeunesses communales qui existent. Pour que nos bureaux nationaux puissent valider des bureaux, on insiste qu'il y ait un secrétariat en charge de l'entrepreneuriat et de la formation. Et donc, on leur demande également de mettre en place une cellule veille pour rendre officielle de façon vraiment très permanente les opportunités.
5: Donc,
1: attention, chers auditeurs, nous sommes en direct. Il y a des larcènes, on ne pourra pas vous prendre en antenne. Je suis désolé.

0: 27 225 49 880, vraiment pour le confort donc de l'écoute. On vous prie, chers auditeurs, vraiment de vous assurer qu'il n'y a pas du bruit autour de vous, parce que c'est un peu désagréable à l'antenne. Donc, toutes nos excuses. 27 225 49 880, toujours avec le docteur Elakoune. Docteur, excusez-moi, allez-y.
1: D'accord. Maintenant, pour la première question.
0: Oui.
1: C'était de savoir s'il y avait un lien entre notre fédération et une fédération qui
0: est, oui, la qui est basée à Yopougon.
1: Bien sûr. Bon, pas vraiment, parce que nous avons 8 fédérations en tout. Mm. C'est l'ensemble de ces fédérations qui constituent le Conseil national des jeunes Côte d'Ivoire.
0: Mm.
1: Donc, alors, mais nous sommes en Côte d'Ivoire et la liberté d'organisation, il n'y a pas de souci. Donc chacun peut vraiment s'organiser. Si vous avez un certain maillage, vous répondez aux critères de faire une fédération, il n'y a pas de problème que vous ayez vos documents et vous organisez. Voilà. Maintenant, s'ils interagissent, s'ils travaillent sur la filière jeune, bien sûr qu'on peut se retrouver sur le terrain, on peut passer aussi des conventions pour qu'ensemble, mmh, une filière, on puisse véritablement impacter nos jeunes dans les localités.
0: D'accord. 27 225 49 880, c'est le numéro de téléphone de Life Radio. Avant, il y a une question de Emmanuel Djidji.
2: Je veux dire, aujourd'hui, on a des jeunes qui ont besoin d'être associés justement à des décisions qui concernent leur avenir. Est-ce qu'aujourd'hui, ils ont la possibilité de remonter de remonter leurs avis? Est-ce qu'ils prévoient? Est-ce que vous souhaitez mettre en place des mécanismes qui permettent à ces jeunes-là de faire régulièrement remonter leurs préoccupations ou leurs propositions en ce qui concerne la fédération?
1: Tout à fait. Je pense que y a des canaux institutionnels qui existent même déjà. Vous voyez, le 12 août passé, nous nous sommes retrouvés
0: au 27 225. Auditeur en ligne, bonjour.
3: Bonjour, monsieur.
0: Oui, comment vous appelez, s'il vous plaît?
3: Je suis Cyril Landry Affi.
0: Monsieur Cyril Landry Affi.
3: Oui, oui.
0: Quelle est votre question?
3: Déjà, c'est pour saluer l'initiative que vous avez prise.
0: Merci.
3: Vous souhaitez aussi, voilà, bon début. Et puis saluer le docteur Lacoune, président de la Fédération de l'Association des jeunes et des jeunes communales. Lui dire merci pour son intervention. Et c'était juste un apport pour dire, sur le terrain, par le travail des présidents communaux, des présidents régionaux, en collaboration avec les structures étatiques et les partenaires, beaucoup de jeunes aujourd'hui sont dans des sociétés, sont employés et travaillent. Et donc, aujourd'hui, par son canal et par cette émission, nous invitons encore les jeunes à pouvoir participer à cela. Et moi-même, en tant que président de jeunesse, je peux témoigner, voilà, au niveau de Yakassa Tobrou, voilà, c'est une effectivité. Ce ne sont pas des propos fabuleux, mais c'est une réalité. Et le président, depuis son ascension à la tête de cette fédération, également travaille dans cette veine-là. Et je lui dis merci aujourd'hui pour sa qualité de travail et pour son leadership éclairé.
0: Justement, qu'est-ce qu'il a apporté déjà? Qu'est-ce qu'il a fait concrètement?
3: Merci bien. Déjà, au niveau du terrain, il a réussi déjà à réunir tous les présidents des différentes communes. Nous avons 201 communes en Côte d'Ivoire. Oui. Et après son élection, la semaine dernière, il a pu réunir tous ces présidents-là à Bassam dans le cadre de la présentation de son projet, de sa politique de gouvernance. Et son approche auprès de chaque président ici est déjà salutaire pour le début de son mandat.
0: D'accord. Et qu'est-ce que vous attendez donc concrètement de ce mandat?
3: Comme il a déjà commencé, nous attendons également une réalité, une opportunité continue au niveau non seulement des jeunesses communales, mais également de tous les jeunes qui constituent le maillon fort des différentes communes. Déjà, la relation qui existe déjà entre lui et le ministère de la Jeunesse, la relation qui existe entre lui et les partenaires, que cette relation-là puisse déteindre positivement sur les jeunes des différentes communes, afin qu'à la fin de son mandat, nous ayons des jeunes responsables. D'accord. Des jeunes qui puissent être à même de pouvoir, soit par l'entrepreneuriat, se prendre en charge ou d'avoir des ouvertures au niveau des entreprises et autres.
0: Monsieur Affi, merci beaucoup. Merci pour votre intervention.
3: Je vous en prie.
0: Merci et très bonne journée à vous.
3: Bonne suite d'émission à vous.
0: Merci beaucoup. Allez, docteur Lekoun, l'émission est terminée, l'interview également. On vous donne donc 2 minutes maintenant pour vous adresser non seulement à la jeunesse et également aux éventuels partenaires qui vont donc accompagner la fédération.
1: D'accord. Alors, nous sommes situés à Yopougon, cité Sopim, ancien Bel Air. Et le contact pour nos jeunes, 07 89 22 93 97. Le message qu'on a adressé à l'ensemble de nos éditeurs, surtout nos jeunes, était un message d'espérance. Nos aînés comptent sur nous, l'État et tout le dispositif étatique au quotidien, chaque mercredi à Conseil des ministres. En réalité, tout ce qui se prend comme décision, c'est pour nous les jeunes. En prenant conscience de ce qu'on représente pour le présent, mais aussi pour la Côte d'Ivoire du demain. Nous sommes des véritables poches de potentialité pour notre pays. Et les fléaux du moment sont connus. La drogue qui mine malheureusement notre jeunesse, les grossesses en milieu scolaire, l'encadrement parental qui est de plus en plus remis sur la table. Alors, que chacun d'entre nous se sente comme un maillon important, déjà pour sa famille, pour sa communauté, pour la Côte d'Ivoire. Merci de nous avoir invités.
0: Avec plaisir.
1: À ce temps d'antenne et à très bientôt.
0: Merci beaucoup, docteur Lakoun Richard Nkongon. Je rappelle que vous êtes le président de la Fédération nationale des unions de jeunesse communale de Côte d'Ivoire. Merci d'être venu répondre à toutes nos questions. Messieurs et dames, Jonathan Nibou, Emmanuel Djidji, on a fini pour ce matin. Jonathan, attends, j'ai ton micro là. Oui.
4: Merci encore, Président, pour votre intervention. Merci à nos fidèles auditeurs. On se retrouve demain, mercredi, justement, pour la suite du programme.
2: Oui, tout un plaisir de recevoir le président dans nos locaux. Donc, c'est dire à tous nos auditeurs qu'on sera là encore demain, même heure, même canal et surtout même équipe.
0: Allez, les programmes de l'AF Radio se poursuivent tout à l'heure. À 8h, il y a bien sûr Ricky qui arrive. À 10h, j'ai dit 8h. À 10h. Ricky qui arrive avec quarantaine, avec bien sûr sa magie. L'AF Radio qui gère donc ton midi. Et puis, dans l'après-midi, on a Nadia et Fatim pour Forum Ivoire. Et puis, la descente avec l'équipe donc, de Guy Pacom Somia, Manu, Saïgon et bien sûr modérateur pour le Grand Show. Mesdames, messieurs, merci encore de nous avoir suivis. Rendez-vous après pour au demain 7h. Allez, ciao, ciao, portez-vous bien.
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0: l'intention de filmer.
1: D'accord. On a fait 4 trucs.
2: En train de badges. 4 trucs de maquillage.

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2: La famille, ça life. Ça va bien ce matin ? Eh oui, il est 10h pile. Hein. Et là, moi, je suis calé avec vous pour vous accompagner au cours de cette matinée-là jusqu'à midi. Avec bien sûr de la bonne humeur, de bonnes énergies qui vont vous accompagner durant le boulot ou encore quelque part là-bas en train de gérer l'embouteillage. Ça n'a pas été facile aujourd'hui, hein, ce matin, au niveau de la palmeraie et tout. Mais bon, on espère que ça va maintenant, que la circulation est fluide pour écouter Life Radio et également vaquer à vos occupations. Et puis bien sûr, passer une très très belle journée avec nous sur la radio, comme tu l'entends. Eh bien aujourd'hui, c'est mardi et les hits également sont en bonus sur Life Radio 107.7. Vagalo!

qu'il est en mode sentimental sur cette chanson Valentine. Blanco Nemesis, l'album bien sûr disponible depuis quelques mois là, et le single qu'on va écouter aussi sur l'application Live Radio 107.7 dans un instant, bougez pas.

Allez, c'est tout ça que j'ai au show pour vous pour ce mardi 29 septembre sur Life Radio dans le Quai d'Antenne jusqu'à 12h. Bougez pas, restez là. La tipeur, c'est Aya Nakamura. Quand vous attendez la tipeur, c'est l'argot d'Aya pour parler de la fille.

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1: Ah ouais, c'est difficile. Hein. Ici, en Côte d'Ivoire, on dit l'amour, c'est pour les grands. Voilà. Emma qui se demande si elle est condamnée à continuer d'aimer une personne malgré une histoire douloureuse. Elle est condamnée à l'instant qu'on a écouté, fait partie de la période cycle. Hein. Le tout premier album d'Emma, oui, notre belle et pépite gabonaise qu'on a écouté à l'instant sur ta radio, comme tu l'entends, Life Radio 107.7, 10h12 minutes. Vous êtes là, c'est bien. Hein. Merci. Installez-vous confortablement et bien sûr, on va kiffer ensemble tout ce qu'il y a comme hit sur ta radio, comme tu l'entends. Et aussi, une très très bonne nouvelle ce matin. Oui, le téléphone est disponible. Oui, vous allez pouvoir m'appeler au 27 225 49 880. Donc 27 225 49 880. Dites à Evra que le téléphone il est disponible, donc il arrête de me menacer. À partir de 10h, on va demander des nouvelles pour cette rentrée là. Donc on va se parler au 27 225 49 880. Voilà, juste ça. Donc apprêtez-vous à lancer le numéro. C'est bon, la ligne est bonne. Donc tranquille, on va échanger dans quelques instants. Derrière, je positionne cette belle collaboration de Buchu en feat avec Asake, c'est Ejam Meja. Ouais, très très belle chanson d'ailleurs. Et puis également, je vais balancer par la suite une de très très belle chanson également de Mike Alabi. C'est pas l'amour, on va manger. Mike Alabi qui est en train de teaser en ce moment un nouveau single. Voilà, très très fort en ce moment sur ses réseaux. On attend de voir ça. Allez, bougez pas, restez là sur Life Radio 107.7.

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1: Alain Becker, oui, l'auteur de Johnny est de retour. Hein, et là, elle n'est pas revenue seule. Hein, elle a sorti un dinosaure de sa tanière, là. John Gazy, à l'instant même, ensemble sur ce titre, un titre plein d'énergie, hein, de malice également, de sonorité. Made in Naija, restez toujours fidèle à son rythme. Voilà, la Ladies ou encore la Diva Yemi Alade sur Life Radio. Allez, je rappelle, hein, le numéro de téléphone est disponible. Donc, c'est la bonne nouvelle pour ce matin. On va pouvoir se parler au 27 225 49 880, donc 27 225 49 880, dans quelques minutes seulement. Voilà, j'ouvre le téléphone, je donne le top et puis bien sûr on se parle, mais ça sera pas pour jouer, ça sera pour donner des nouvelles. Voilà, parce que la saison a commencé il y a de cela jour pour jour, hein, une semaine. Voilà, donc on va se donner des nouvelles pour la rentrée et puis après, attention, après on va gérer votre midi sur Life Radio 107.7 et également gérer votre week-end avec des tickets de cinéma, des tickets de concert et pourquoi pas des plans. Franchement, ça sera bon. Pour cette saison 2 du Weekend Antenne sur Life Radio. Et puis également, on lance l'appel, hein, à tous nos partenaires également. Hein. Venez parler de vos différents produits, venez présenter vos services au cours, bien sûr, de cette émission du Weekend Antenne, parce que si pour vous également, c'est une porte ouverte pour vous, pour parler de vos business. Et non, le téléphone n'est pas encore disponible, les gars. Et ça c'est, je sais. Fatim, viens s'il te plaît. Ça, je sais que c'est le numéro de Evra, mais je ne prends pas pour le moment. Allez, on se passe juste derrière avec Tila, cette belle chanson Bad Girl. Et puis également à la suite, il y a Tovlo qui revient avec ce super feat avec Stromae, des fleurs pour vous, de belles fleurs pour vous, des roses d'ailleurs. Sur Life Radio 107.7.
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1: Des fleurs à l'instant de Tove Lo qui figure sur son album là, Estrus. Et puis Tove Lo, elle a raconté que franchement depuis longtemps hein, elle rêvait de collaborer avec Stromae, voilà, travailler avec lui, et ça date de je pense depuis 2015. Voilà, elle a vu lors d'un festival, et bien sûr, 11 ans après, ça s'est réalisé. Mais bon, ils ne se sont pas retrouvés hein, ensemble en studio pour enregistrer ce titre. Voilà, chacun de son côté l'a enregistré, et puis bon, voilà, c'est sorti précisément le 12 juin dernier. On l'a écouté sur Life Radio, ta radio, comme tu l'entends. Allez, le téléphone est disponible, hein, 27 225 49 880. On appelle pour prendre des nouvelles de vous, prendre également, bon, vous avez déjà de mes nouvelles, parce que depuis la semaine dernière, nous avons lancé la rentrée des pros de la radio sur ta radio, comme tu l'entends. Donc moi, j'aimerais bien avoir des nouvelles de vous, comment ça se passe cette rentrée-là, comment est-ce que ça se passe, bien sûr, sur Life Radio avec toutes ces émissions et tout. Et bien sûr, le week-end antenne pour vous, pour votre plaisir. Donc, on ouvre les téléphones. 27 225 49 880. Pour l'instant, Yabongolova, Igake pour vous sur Life Radio.
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0: Allô, bonjour, bienvenue sur Life Radio, qui est avec moi?
1: Oui, bonjour, c'est Sylvain Sotaï.
0: Mister Taï Selva depuis Yopougon. C'est comment là-bas? On dit quoi, sa life?
1: Ouais, ça l'air tranquille, non? Ah, tu nous as manqué quand même, mon bot.
0: Ah bon, hein? Ah, vous m'avez manqué également,
1: ouais.
0: Hein?
1: Ouais.
0: Ah, c'était qu'avoir de moi. Mais bon, on est de retour.
1: Bonne année des pros.
0: Merci beaucoup. Et tu es un pro des auditeurs, donc tu es pro également, pro auditeur. Bonne rentrée à toi également, notre ami Sylvain, depuis Yopougon.
1: Je salue en tout cas tous les mêmes frères, en tout cas tous ceux qui appellent à tout moment. Voilà, c'est la radio, en tout cas, il est salué. Je leur demande de venir.
0: Oui, c'est la rentrée. Vous avez vos fournitures, les cours commencent depuis.
1: Ouais, on a laissé tout la vacances là, donc voilà, venez, c'est la rentrée, venez les gars, voilà.
0: D'accord, okay. Merci beaucoup notre ami depuis Yopougon, Sylvain, c'est gentil. 27 225 49 880.

0: Bonjour Ricky.
1: Yeah, c'est comment? Qui est avec moi?
0: Serge depuis Port-Boué.
1: Serge de Port-Boué. On dit quoi, Serge? La life à Port-Boué?
0: Oui.
1: C'est comment la rentrée?
0: Ça va super bien.
1: C'est comment la rentrée, Serge?
0: Ouais, ça a bien commencé. C'est juste vous qu'on attendait.
1: Ah bon?
0: Vous êtes arrivé, votre ligne passait pas, tout ça.
1: Ouais.
0: Heureusement que j'ai pu te joindre aujourd'hui.
1: Ah ouais, c'est
0: j'ai
1: ça.
0: J'ai causé avec la team du Grand Show.
1: D'accord, c'est super.
0: J'étais heureux de vous entendre, tout ça. On était bien à l'aise avec Conny, mais on ne sait pas pourquoi.
1: Avec qui? Avec Econ.
0: Econ, j'allais dire plutôt. Mm-hmm. Voilà.
1: D'accord. Mais bon, après, c'est ça. C'était la team des vacances et la team de la rentrée et tout. Donc, voilà. Ça tourne, tout ça pour votre plaisir, votre bonheur.
0: C'est mais bon? Il a fallu le début de la rentrée pour que je puisse physiquement te connaître.
1: Non. Ah bon, hein? Ah bon. Ah, tu pensais à qui?
0: À un petit monsieur.
1: Tu es gâté.
0: Mais quand j'ai vu un grand monsieur bien bavé avec une belle allure. Un gentleman 2.0.
1: Et assez, tu es gâté. Allez, merci beaucoup. Merci. Ça veut dire que vous nous suivez également sur nos réseaux et c'est vraiment gentil. Il faut également avoir ton application, hein, Life Radio, pour nous suivre partout. Hein. Quand tu n'es pas en
0: oui,
1: FM, tu suis ton application. Voilà, c'est ça. C'est bon. Allez, merci beaucoup, notre ami Serge.
0: Mais je reprends quand?
1: Très bientôt. On va vous le dire. Il n'y a pas de souci. Hmm? On était en train de tester la ligne.
0: On ne veut plus les tickets des cinémas.
1: Hein. Yeah, c'est bon, c'est bon. C'est bon. C'est bon, on gère, on gère.
0: Les restos, tout ça.
1: Ah non, les gars, ils sont informés. Hein. Ah ouais, il n'y a pas de rats. On va faire ça pour vous. Hein. On va faire ça pour vous. Hein. Donc, ne vous en faites pas. Okay?
0: On veut les vrais d'Avali. Hein.
1: Tranquille, il n'y a pas de souci.
0: Uniquement que les caves.
1: Fatima, elle s'est fait plagali. Hein.
0: Hey, je fais des publicités.
1: Il y a Fatima à côté, elle veut faire plagali. Hein. Non, il y a Foy. C'est partenaire, donc il y a Foy. Il a dit Fatima, elle s'est fait plagali. Hein.
0: Ok, ça
1: elle
0: marche.
1: Est juste derrière moi. Là.
0: Ah, j'espère que ça serait bien bon.
1: Ouais, le placali de Fatim. Allez, merci beaucoup, notre ami Serge depuis Port-Boué. C'est gentil. À tout de suite.
0: Merci, bonne journée.
1: Allez, cool. Allô, bonjour, bienvenue sur Life Radio. Qui est avec moi?
2: Salut, Ricky, c'est Cédric.
1: Cédric, c'est pas Cédric Bailly, c'est Cédric.
2: Cédric Tocou, le pote de Niki.
1: Ah ouais, Cédric depuis Bengay, Benjerville. On dit quoi à CB? Cédric, ça va là-bas?
2: Ouais, ça va tranquille. Ah, vous avez plus la sécurité maintenant, hein.
1: Comment?
2: On vous avait, il faut lancer Cory.
1: Ah non, en fait, bon, ok. On avait un souci avec la ligne, mais bon, depuis hier, c'est bon, c'est rétabli, donc c'est tranquille. C'est tranquille.
2: Hein?
1: Et puis, tout le monde veut nous avoir, donc du coup, il y a un embouteillage sur la ligne. Embouteillage téléphonique. C'est pas comme ton embouteillage de Benjerville.
2: Ouais, c'est comme un clonique, mais bon, on a ça avec.
1: D'accord. On dit quoi? C'est quoi les nouvelles ce matin, notre ami Cédric?
2: Ouais, tranquille. Okay. On reprend ensemble pour tout casser avec les tickets.
1: Avec vous, ces tickets-là, vous regardez, vous ne demandez même pas, on répond quand avec les devinettes. Hein. Ces tickets sont bons, vous regardez. Et à foy. Non, mais on va le faire, donc ne vous en faites pas. Dès que ça sera bon, dès qu'on lance, allez, tout le monde sourit dessus pour avoir son ticket également, son dabali. Voilà, du midi sur Life Radio. Ok? Allez, c'est bon. Et puis, on passe de bonjour à Niki également depuis Benjerville.
2: Pas de problème, bonne journée.
1: Merci beaucoup, Cédric.

0: 27 225 40 880. Allô, bonjour.
1: Ouais, bonjour monsieur, comment vous allez?
0: Oui, bonjour monsieur, ça va bien. Et chez vous?
1: Ouais, Dieu fait grâce.
0: D'accord, c'est monsieur?
1: Ouais, faut imaginer la voix. Moi, je préfère ta voix. Et lui, quand tu ne reconnais pas moi, ma voix.
0: Bonjour monsieur Loua. Monsieur Loua, VTC, ça live? Ouais, ça va bien, super. Merci, je vais bien, non, Loua?
1: Deux jours, hein?
0: Ah ouais, ouais, ouais, c'est ça même. Deux jours et demi même, ouais, si tu veux.
1: On vous écoutait, mais on pouvait pas répondre.
0: Exactement, exactement. On était en mode, vous étiez en mode réception simple.
1: Ouais.
0: Vous recevez seulement, mais aujourd'hui...
1: C'est vrai que t'es en temps, c'est toi-même.
0: Chaque matin, il me menace. Hein? Tout à l'heure, il y a un message encore dit, ah, toi, tu aimes bien les menaces. C'est bien ça. La ligne est revenue. Mais Elia.
1: C'est grâce à le téléphone marche maintenant.
0: Parce qu'il m'a menacé, quoi.
1: Ouais.
0: D'accord.
1: Il a dit, ah, tu n'as pas fait ça la nuit.
0: Ah, c'est pas bon. Il va tomber sur nous. D'accord. En tout cas, c'est bon maintenant. C'est bon maintenant. Et nous sommes contents de vous entendre également. Hein, Mister Loire.
1: Merci.
0: Voilà. Merci de partager la radio avec tous tes clients. Voilà, c'est bien. Et puis aussi il faut leur demander dès qu'ils descendent de ta voiture pour ne pas rater ce qui va suivre d'avoir leur application Life Radio 107.7, ok?
1: Bon, mais je vais les donner même pas.
0: Ouais, tu dis, toi, ton téléphone, il va quelque chose. Et puis, tu prends le téléphone, tu télécharges l'application, tu dis, tiens.
1: Ouais, non, mais après, on va transférer ça en chat.
0: D'accord. Ok, il n'y a pas de souci. Merci.
1: Merci.
0: Allez, à tout de suite. Allô, bonjour.
2: Oui, bonjour, Ricky.
0: Monsieur Zou, je en veux. On dit quoi, monsieur Zou?
2: Super, je suis très heureux de te retrouver. Voilà,
0: ah ouais, c'est
2: en mode d'écoute seulement.
0: Ouais, ouais.
2: Voilà, voilà, avec les autres éditions, c'est des SMS.
0: Oui.
2: Disons, c'est des messages qu'on envoyait sur la page Facebook.
0: Oui, toi, tu causais eBay là-bas. Ouais, c'est vrai. Merci beaucoup, monsieur Zou Gervais. Ok. Ouais. Super.
2: Et chez toi, comment tu vas?
0: Ouais, ça va, ça live super bien. Voilà, on est tranquille. Tous les matins, nous sommes très heureux d'être avec vous depuis la rentrée. Ça fait une semaine maintenant, donc ça va tranquille. Voilà, on est super heureux.
2: Et ça, on dit merci à Dieu.
0: Exactement.
2: Mais, Dieu merci.
0: Oui.
2: Et quand commence le jeu?
0: Le jeu va commencer bientôt, dans quelques jours. On va vous annoncer cela. Voilà.
2: Il n'y a pas de souci.
0: Attends, c'est vraiment... un teaser, en fait. C'est dans appelez-moi GT.
2: Ah, d'accord, il n'y a pas de souci. Voilà. On sera là tous les matins.
0: Il n'y a pas de souci. Il
2: n'y
0: a pas de souci, on est ensemble.
2: Voilà, vraiment, merci à toi, Ricky. Et
0: c'est gentil.
2: Dieu te
0: merci.
2: Garde.
0: Merci beaucoup, monsieur Zou Gervais. Vous avez le coucou de Fatima. Allez, le téléphone est disponible, donc vous pouvez appeler à tout moment pour parler avec moi au 27 225 49 880. Pour l'instant, on se fait un tour en Biaba, yop, avec Kadirov Mania sur cette chanson. Une belle dédicace à Betika Fakalo. C'est pour vous maintenant sur Life Radio.

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1: Et Van Verbi, bien sûr, de Ayra Starr et Zayn, ex-membre du groupe One Direction, à l'instant sur Life Radio. Le téléphone également disponible en 27 225 49 880. Vous pouvez m'appeler à tout moment, on va parler, ok? Allez, j'ai prévu un chic classique pour vous, hein. On va faire une tour dans l'univers Mapuka, ici en Côte d'Ivoire, pour vous proposer l'une des chansons emblématiques de ce groupe-là. Le titre, c'est Onkele. Et ce groupe-là, c'est bien sûr Génération Motamo. Ouais, Génération Motamo. Et puis, il faut lui dire qui était également au cœur d'une polémique, hein, lors de la sortie de cette chanson. C'était en 98. Hein. Le clip est passé sur la télé nationale. Et du coup, les mouvements des danses étaient jugés très, très trop, même, je dirais, suggestifs. Et bon, voilà. Ça a été censuré un peu là. Donc du coup, c'est à partir de là que certaines scènes du Mapuka ont été censurées sur la télé nationale. Mais bon, on l'a pour vous ce matin sur Life Radio, Génération Motamo avec Onkele.

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1: Allô, bonsoir, bonjour, bienvenue sur Life Radio.
2: Vous aimez bien les menaces.
1: Eva, bonjour, ça va?
2: Ça va pas. Nous, on est là pour le midi, hein. On est là pour le midi, donc on nous dit quelque chose concernant le midi.
1: Le midi? Ah, mais attends, oui. Il est 11h54, pardon, 10h54. Tellement que tu vas accéder au midi,
2: non,
1: il est dit 11h. Non, mais c'est ça que je t'ai dit. C'est ça que je t'ai dit, là. On va vous dire quand ça sera prêt pour le midi. On va lancer le jeu pour le midi. Et bien sûr, on va gérer votre midi tranquillement. Pas de souci. On dit quoi? Voilà, quelles sont les nouvelles ce matin?
2: Bon, on est tous heureux, hein, ce
1: d'accord
2: matin,
1: mm-hmm,
2: d'apprendre que j'ai parmi les vivants.
1: Amen.
2: J'ai une grâce.
1: Ah ouais, c'est une grâce, même.
2: Au moins, tu es parti en vacances, tu as bien profité, tu nous as laissé comme des orphelins,
1: mmh,
2: et tu es revenu comme le Saint-Esprit.
1: Et voilà, il ne faut pas jouer les ingrats ici. Hein. Là, tu es resté comme un orphelin sur la radio ici. C'est pour ça qu'il appelait tous les soirs et qu'on ici, là.
2: Non, mais en bas de 10h, tu nous as laissé orphelins. À 10h, on parle à qui?
1: D'accord, c'est bon, c'est compris, il n'y a pas de souci. Ben, on est de retour. On est de retour. D'accord, ouais, je vois, je comprends. Si, je comprends. Il y a bon, on est ensemble,
2: voilà, Evra. Faut bien faire, faut chercher ton suppléant.
1: Ah bon, hein.
2: Voilà.
1: Ouais, d'accord, il n'y a pas de souci. Merci beaucoup, bon, Evra. Et puis, en tout cas, nous sommes contents de t'avoir également, de t'entendre sur Life Radio.
2: Ok, allez.
1: À tout de suite.
2: Bonne journée, mon frère.
1: C'est gentil, merci.

0: Mardi 29 septembre en direct sur Life Radio 107.7, il est 11h. Deuxième heure de votre rendez-vous d'Evreken sur Life Radio 107.7, à Radio Comme Tu L'Entends, également sur ton application Life Radio 107.7 pour nous écouter partout. Oui, la bonne nouvelle, c'est que le téléphone est disponible 27 225 49 880, 27 225 49 880. On peut se parler, vous pouvez m'appeler à tout moment, voilà, au 27 225 49 880. Et bien sûr, on va échanger, on va se donner des nouvelles, on va prendre des nouvelles également de vous, parce que depuis une semaine, c'est vous qui nous écoutez. On n'a pas de retour de vous, mais bon, c'est bon avec la ligne 27 225 49 880. Je vous entends, ou encore je vous attends pour vous entendre.
1: Et c'est Nike
0: en jaillement avec Didier Mans, pardon.

0: 27 225 49 880. Allô, bonjour, je suis avec qui?
1: Allô, bonjour, c'est qui? Junior Kouakou.
0: Junior Kouakou. On dit quoi?
1: Ça va, super bien.
0: Ouais, on n'a pas fini la saison avec toi, hein. On ne sait pas où tu t'es passé, mais bon, on est content de te savoir à la rentrée. Oui?
1: Bon, j'ai eu un accident là, donc on s'est dit avec que bon, c'est pas la
0: case. Ah, d'accord.
1: Dieu merci.
0: Oh, ça va, d'accord. Dieu merci donc pour notre Junior Kouakou. Alors, les nouvelles sont bonnes ce matin?
1: Oui, ça va, ça va. Je vous suis depuis la rentrée.
0: Ok, c'est bien. D'accord. Allez, il n'y a pas de souci. On est de retour. La ligne est là. Et également, on va jouer. Oui. Et puis, beaucoup de cadeaux pour vous, beaucoup de lots pour vous. Hein. Les lots en poids-poids.
1: En poids-poids, ok, comme d'habitude.
0: Comme d'habitude, tu sais, tu connais. Allez, merci beaucoup, notre ami Junior Kouakou. Allez, porte-toi bien, on est ensemble. Mmh. 27 225 le 880, allô, bonjour.
2: Allô.
0: Ouais, c'est comment, notre ami Vali Vali. Vali Vali le milliardaire.
2: Toujours.
0: Toujours. C'est quoi?
2: Ouais. Ouais, hey. Ça live, c'est pas Ricky.
0: Ah ouais, ça live super bien. Je suis content d'entendre Vali.
2: Ah, mais encore. Ouais, c'est ça. Nous aussi, on est content de vous entendre.
0: Yeah. Bon, super.
2: Même si depuis la semaine passée, on est déjà content.
0: Ouais.
2: Ouais, mais on est encore plus lorsqu'on est en contact encore avec.
0: Ça veut dire que la semaine passée, il y avait des joies en morceaux. Mais maintenant, c'est des joies, même. Joie. De grosses joies.
2: Ah, maintenant,
0: c'est
2: la joie.
0: La joie, hier, elle aime. C'est ça, même.
2: Ouais.
0: D'accord. Allez, ça fait plaisir, Vali. Merci de nous écouter. Okay, merci d'être toujours là. Ouais. Allez, cool. Donc, très bientôt, on va lancer les hostilités pour les devinettes. Hein. Donc, après toi.
2: Non, on est là.
0: Ah, très bien. Merci beaucoup, Vali. Allez, pour toi, cette belle chanson de DJ Leska. C'est GG.

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1: Eh oui, le calendrier avec votre bro Ricky, hein, tous les jours du lundi au vendredi de 10h à 12h. Oui, pour votre plaisir, avec tous ces hits-là qu'on enchaîne pour vous, tous vos sons préférés, là, ça passe ici, dans le calendrier également, beaucoup de cadeaux pour vous. Ouais, au 27 225 à le 880, ça sera lancé et bien sûr, ça sera à vous de jouer pour repartir avec ces différents lots que nous avons pour vous. Life Radio gère ton bidi, il faut l'enregistrer bien quelque part parce que ça va se faire pour votre plaisir, votre bonheur. Et puis également, dans l'après-midi, vous allez retrouver Nadia pour Forum Ivoire à partir de 15h. Elle n'est pas seule, elle est avec la belle Fatima pour Forum Ivoire et bien sûr la descente avec cette team choc chaude. C'est un couple, deux couples. Deux messieurs, deux dames, deux couples donc pour bien sûr vous garantir une belle ambiance sur Life Radio tous les soirs dès 18h, le grand show avec Guy Pacom Somia, Manu le modérateur et Saigon. Allez, moi également j'ai ce gros hit là à partager avec vous, c'est le kiff de la semaine depuis cette semaine et il est là, c'est sa nouvelle sortie, c'est Tiakola avec Caméléon, le kiff de la semaine. On en profite au max sur Life Radio également, sur l'application Life Radio 107.7.
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1: Oh là là, c'est beau l'amour. Carol J, ouais, qui sort de sa zone de confort hein, pour cette belle chanson style. Elle abandonne carrément l'espagnol hein, pour partager le micro avec Bruno Mars pour une balade 100% en anglais. Une chanson d'amour, bien sûr, comme je l'ai dit. Hein. Voilà, un amour qui persiste malgré une séparation. Donc, les deux artistes, là, ils chantent la difficulté de tourner définitivement la page. Ah ouais, c'est ça. Ça, c'est un gourmet toxique. Tu l'aimes, mais bon, ben, vous êtes séparés. Tu veux revenir, mais ça passe. Pas. Ouais, c'est ça. Bon, allez. On vous souhaite beaucoup d'amour. Hein. On vous souhaite de vous aimer longtemps, longtemps, longtemps, longtemps. OK ? Je ne suis pas de se marier jeune et puis se séparer après. Hein. OK ? Restez fidèles. C'est important.

0: 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Allez, c'est bon là. On balance ce gros hit là pour vous. DJ Youti, c'est du Congo direct en direction avec ce beau titre là. Boutou, DJ Youti qui, comme je l'ai dit, hein, il évolue dans un univers afro-urbain. Avec certains mélanges des fois d'afro house, afro beat, amapiano. Et bien sûr sur ce titre là il est avec également un beatmaker congolais qui s'appelle Mobiti Beat. Et il faut le dire, sur Spotify, DJ Youti affichait récemment plus de 65 000 auditeurs mensuels. Ah franchement. Et je vous invite donc à écouter Boutou maintenant même sur Live Radio 107.7.
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0: Polo Chacal, en tout, bien sûr, sa nouvelle sortie, son tout nouveau single également, présent sur son tout premier album, 777, 3x7 de Polo Chacal sur Life Radio, 11h25, toujours avec vous sur la radio comme tu l'entends, ta radio comme tu l'entends, également sur ton application Life Radio 107.7. On poursuit bien sûr avec tous ces hits pour vous accompagner tout au long de cette matinée jusqu'à 12h, et également une playlist pour votre bonheur hein, sur la radio 24h sur 24, également vos différentes émissions pour être partout avec vous. Allez, je vais balancer cette nouvelle sortie. C'est le Duc Booba. Oui, il est en mode sentimental sur ce single-là. Valentine qui figure sur l'album Blanco Nunesis. Et voilà, Valentine qui présente d'ailleurs une facette plus sentimentale et introspective de Booba. Et le mec, il a toujours conservé son ton provocateur et son personnage habituel sur ce titre-là. Mais bon, on écoute Valentine de Booba sur Life Radio. Et puis, juste après, bougez pas, parce qu'il y a Yami qui est là avec On My Mind, en feat avec Odule Gold. C'est du Naija pour votre plaisir.
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1: Méchant, DJ K-West, oui, qui s'est fait entourer de deux rappeurs, Titoff et Landy, pour cette balade afro-caribéenne. À l'instant sur Life Radio, il faut rappeler qu'il est, c'est un DJ guadeloupéen qui a été initié au percu par son père dès l'âge de 5 ans. Et aujourd'hui, son identité musicale, c'est un mélange de chata, dancehall, afrobeat, compas, sonorité urbaine, comme Méchant, à l'instant qu'on a écouté sur Life Radio, ta radio, comme tu l'entends. Un autre gros hit que je balance direct, ouais, c'est Caméra. Et c'était une très belle collaboration entre Lil J et Gims. Et puis, juste après, bougez pas, parce qu'il y a B&O on est pour vous sur Life Radio, ta radio, comme tu l'entends. Avant, bien sûr, de bouger d'ici à midi.
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1: Eh oui, c'est pas elles toutes qui disent oui, hein. Voilà, quand on demande hein, en mariage, hein. C'est elles qui disent non. Oh non, à l'histoire de Rema sur Life Radio. Rema qui ne ralentit pas du tout. Hein. Après Théa, également après Ono qu'on vient d'écouter. Le prince de l'Afro Wave, il s'associe nettement hein, avec Tiakola. Bien sûr, sur Best, son projet, le projet de Tiakola qui est sorti récemment. Là, ils sont là-dessus ensemble sur un titre Best. Voilà, l'album, bien sûr, de Tiakola, c'est W.M. Et Rema a été également annoncé. Il a été annoncé parmi les grosse tête d'affiche d'Afro Nation Portugal en 2027 aux côtés de Davido, également de Fally Ipupa. Allez, toujours avec vous sur Life Radio, 11h45. On va proposer ce classico dans le rap ivoire. Et pour ce classico-là, le terrain, c'est le Mike. Et c'est deux grosses équipes hein, avec à leur tête Elou et Syndicat. C'est deux styles, deux égos, également des punchlines no limites, bien sûr, sur ce titre-là, classico. Ça figure sur l'album de Elou, hein, hein, Olé, deuxième transformation qu'on propose maintenant. Classico Elou Syndicat, sur ta radio comme tu l'entends.
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1: Allez, ça t'en plaisir hein, depuis ce matin, 10h, je reste avec vous hein, pour le Ken Antenne sur ta radio comme tu l'entends. On va se donner rendez-vous demain. Oui, mais bon, bougez pas, restez là. Les programmes se poursuivent sur Life Radio et également sur ton application Life Radio 107.7. À 15h, vous allez retrouver Nadia pour Forum Ivoire avec Fatim et à 18h, la Team Show au complet. Guy Pacom Somia, Manu le modérateur et Saigon pour le grand show. Et ce soir, leur invité, c'est bien sûr Polo Chaka, le Nushi Lover. Voilà, c'est l'invité pour ce soir, 18h. Allez, elle est déjà bien installée, hein, Fatim Doumbia, pour vous présenter le journal de 12h. Moi, je vous retrouve demain, 10h. Je vous laisse avec Bouleman Malaise. Il en fit avec Bilouki. C'est sur Life Radio, ta radio, comme tu l'entends. Bye et bon appétit.
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1: À la une de ce 12h, éliminatoire Cannes 2027, après le Ghana, les éléphants affrontent ce soir la Somalie. Sur le continent, à Madagascar, une double épidémie de rougeole et de paludisme cause la mort de 37 enfants dans le sud-est du pays. Et puis à l'international, les Suisses rejettent largement une initiative visant à durcir la neutralité du pays. Mesdames et messieurs, soyez la bienvenue à ce journal sur Life Radio. Les éléphants affrontent la Somalie ce mardi à 19h au stade Félix Houphouët-Boigny d'Abidjan pour la deuxième journée des éliminatoires de la Cannes 2027. Après leur victoire 2-0 contre le Ghana, les Ivoiriens veulent confirmer leur bon départ et conserver la tête du groupe C. À Dalloua, dans le centre-ouest de la Côte d'Ivoire, le collectif de syndicats du secteur éducation-formation du Haut-Sassandra a annoncé ce lundi 28 septembre 2026 une grève de 3 jours à la suite du décès d'un enseignant au corridor de Bédiala. La victime, un professeur d'anglais au lycée moderne de Bédiala, Keïta Daouda, a été projetée de sa moto alors qu'il rentrait de Dalloua. La corde servant de barrage au corridor a été relevée au moment précis où il franchissait le passage. Dans le cadre des manifestations destinées à montrer leur mécontentement, le dit collectif entendait lire une motion de protestation devant les autorités préfectorales. Sur le continent, à Madagascar, une double épidémie de rougeole et de paludisme a causé la mort de 37 enfants depuis le mois d'août à Ifanadiana, un district très enclavé du sud-est du pays. Le ministère de la Santé publique malgache a publié ce bilan il y a quelques jours en précisant qu'une forte proportion de victimes avait moins de 5 ans. Face à l'urgence sanitaire, les Nations Unies opèrent en ce moment des vols de drones pour acheminer sur place vaccins et médicaments. Le ministère de la Santé indique pour sa part que la situation est totalement maîtrisée. En Éthiopie, une semaine après l'annonce d'une nouvelle coalition de groupes armés opposés aux autorités fédérales du Premier ministre Abiy Ahmed, les combats se poursuivent dans le nord du pays entre l'armée fédérale et les rebelles du Tigré, les forces du TPLF et leurs alliés. L'évolution des combats reste difficile à suivre car les télécommunications sont en grande partie coupées dans le nord du pays. Ce dimanche 27 septembre, le chef de l'armée éthiopienne a accusé l'Érythrée et le Soudan voisin ainsi que l'Égypte de soutenir les groupes armés qui combattent l'armée fédérale. Ailleurs dans le monde, les Suisses ont balayé ce dimanche 27 septembre 2026, sans surprise, une initiative populaire visant à durcir la neutralité du pays. Un texte porté par la droite nationaliste est qualifié de pro-russe par ses opposants, selon une première projection à la sortie des urnes. Cette initiative voulait inscrire dans la Constitution une neutralité renforcée, excluant toute alliance avec une organisation militaire et toute reprise de sanctions économiques contre un pays tiers, sauf celle décidée par l'ONU. Le texte a été largement refusé à 71% selon une première projection de l'Institut de sondage publiée 30 minutes après la fermeture des derniers bureaux de vote. C'est la fin de ce journal. Merci à tous de nous avoir suivis. Rendez-vous à 17h avec Jonathan Nebou pour un nouveau point de l'actualité sur Life Radio.

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0: Vous avez besoin d'en apprendre davantage sur des thématiques de société, sur des questions qui vous concernent, eh bien, restez avec nous sur Life Radio. Vous êtes dans Forum Ivoire, votre émission causerie du lundi au jeudi à partir de 15h. Madame, monsieur, soyez les bienvenus dans votre émission. Coucou Fatim, comment vas-tu ?
1: Coucou Nadia, je vais très bien et toi ?
0: Ça va super. Super. Tu es tout en beauté aujourd'hui.
1: Ah merci, aujourd'hui je porte les couleurs des éléphants.
0: Ah mais ouais.
1: C'est en joue ce soir là.
0: Ah mais ouais.
1: Donc, je les soutiens de loin.
0: Pronostic Fatim ?
1: Oh, un petit 3-0 là.
0: Je rappelle qu'en jour, c'est cet après-midi, ce soir, en fait, ce soir 19h contre la Somalie, c'est bien
1: Somalie,
0: ça.
1: C'est ça.
0: Donc toi, tu dis quoi,
1: 3-0
0: minimum. Minimum.
1: Ouais.
0: Moi, je vais être un peu humble, tu vois. 1-0, c'est bon pour nous. En tout cas, nous sommes très contents de vous retrouver, Fatim et moi. Vous êtes dans Forum Ivoire, votre émission de causerie, je l'ai dit tantôt. Alors, notre thème de ce jour est libellé comme suit. Médecine du grand âge, comment accompagner les seniors, comment justement les prendre en charge. On va savoir un peu tout ça avec notre spécialiste de ce jour, en la personne du docteur Céhouman François. Il est gériatre. Et avec lui, je l'ai dit, on apprendra davantage justement sur ce sujet. Docteur, bonjour et merci beaucoup d'avoir accepté notre invitation.
2: Merci. Bonjour à vous.
0: Je m'appelle Nadia. Docteur, ici, on se permet de se tutoyer, ça ne dérange pas ?
2: Pas de souci.
0: D'accord. Alors docteur, bienvenue dans cette émission. Et c'est sûr qu'avec vous aujourd'hui, on va apprendre énormément.
2: Nous l'espérons.
0: Nous l'espérons. 27 225 49 880, le téléphone aujourd'hui marche. Vous ne pourrez nous joindre qu'à partir de la deuxième heure, sinon
1: ouais,
0: des
1: ça.
0: 30 dernières minutes de cette émission, Fatim vous fera signe. Mais avant, je vous propose du Saint-Guilard, on écoute et puis on revient juste derrière par la causerie du forum. À tout à l'heure.

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1: Dans Forum Ivoire, effectivement, on parle, on écoute, mais surtout, on trouve des solutions. Et avec qui d'autre que nos experts, justement, pour nous donner ces solutions-là aujourd'hui, madame, monsieur. On reçoit docteur Sey Ehoumen François pour nous parler de la prise en charge des personnes du grand âge, nos seniors, nos papas, nos parents, nos arrière-arrière-parents. Ben, moi, avant de commencer, doc, moi, j'ai vraiment envie de savoir, parce que je l'ai découvert, justement, via cette émission-là, gériatre. Je n'avais jamais entendu parler. C'est quoi la gériatrie? C'est bien cela.
2: Merci Nadia. La gériatrie, c'est la spécialité médicale qui s'occupe des personnes âgées.
1: D'accord.
2: Personnes âgées ici en Côte d'Ivoire, on a décidé au niveau de la Société nationale ivoirienne de gériatrie que ce soit 60 ans. Sinon, selon les recommandations OMS, c'est 65 ans.
1: D'accord.
2: Mais bon, en Côte d'Ivoire, vu l'espérance de vie, on a préféré faire baisser. Donc, toute personne âgée de 60 ans et plus, quelle que soit sa maladie,
1: d'accord,
2: peut aller voir le médecin gériatre.
1: Le médecin. Et vous particulièrement, c'est quoi l'histoire derrière? Pourquoi vous décidez? C'est une spécialité de la médecine, hein, comme un pédiatre, comme un cardiologue, c'est bien cela.
2: C'est ça.
1: Pourquoi vous décidez justement de vous occuper de ces personnes-là, docteur?
2: Ben, l'histoire est un peu longue, ça remonte à 2005,
1: d'accord,
2: 2006. Je sors de la fac de médecine en 2005. En 2006, j'arrive au CHU de Yopougon. Mon chef de service, Madame la ministre Ndriyoma, me demande d'aller faire gériatrie. C'est là que je découvre en fait que ça existe, parce que je n'ai pas fait gériatrie quand j'apprenais sur la fac.
1: D'accord.
2: Et ça a été un peu difficile puisque nous sommes les précurseurs de cette spécialité en Côte d'Ivoire. 2008, on commence, on finit en 2021. Voilà.
1: D'accord. Et il y a la passion après. C'est vrai que vous n'y avez pas pensé.
2: Oui.
1: Mais forcément, pour...
2: oui.
1: Parce que quand je voyais un docteur, je vois qu'il est vraiment passionné de ce qu'il fait.
2: Oui.
1: Ouais, nous, on vous dit bravo. Oui. Alors, docteur, vous qui côtoyez ces personnes-là du grand âge, quels sont la plupart du temps les mots que traînent ces personnes-là? Et quand elles viennent vers vous, comment vous, à votre humble niveau, vous arrivez à les orienter, oui, à les assister et pourquoi pas à les accompagner?
2: Merci. Concernant la prise en charge des personnes âgées, si vous avez une personne âgée qui a une maladie précise, un exemple, une hypertension artérielle, qu'il va relativement bien avec son hypertension artérielle, il peut être suivi par tous les médecins.
1: D'accord.
2: Mais s'il a une maladie, par exemple, une hypertension artérielle, un diabète, des problèmes articulaires, là où il n'y a pas une spécialité médicale, quand ça commence à devenir beaucoup de maladies, c'est préférable que ce soit le gériatre. Parce qu'on ne peut pas soigner, nous, tous ceux, les gériatres, toutes les personnes âgées. Donc, les gériatres, surtout, sont recommandés quand la personne âgée a plusieurs maladies qui ne relèvent plus d'une spécialité médicale. Parce qu'il y a plusieurs maladies intriquées. Vous voyez, tout à l'heure, la médecine, il y a le pédiatre, il y a le cardio qui s'occupe du cœur, il y a le pneumo qui s'occupe des poumons, mais
1: oui.
2: Bon... le même malade qui a un problème de cœur, un problème de poumon, un problème de ventre. Bon, c'est mieux quand vous avez beaucoup de maladies, vous venez voir le gériatre. Et puis, quand il y a certaines spécificités, quand il y a des troubles cérébraux qui font que vous n'arrivez plus à vous prendre en charge, ça devient quelquefois difficile pour les autres spécialités de prendre en charge.
1: Donc, on peut dire un peu que vous êtes un peu généraliste des personnes âgées parce que vous touchez...
2: L'expression est injuste.
1: Ah, d'accord. Moi, je devais faire des études de médecine un peu.
3: T'as remarqué, okay, non?
1: Oui, bien sûr. Fatim, vas-y, tu as une question.
3: J'allais demander, est-ce qu'il faut forcément... je pense qu'il a répondu à ma question. Mm-hmm. Est-ce qu'il faut forcément avoir une maladie avant de consulter un gériatre?
2: Non, pas du tout.
3: Ah, donc de temps en temps,
2: à toutes les personnes âgées de venir nous voir pour faire de la prévention. Parce que médecine de la personne âgée, c'est une médecine globale, on va dire. On va s'occuper pas seulement de votre maladie, mais de votre environnement. Parce que nous, c'est améliorer la vie de la personne âgée. C'est pas que faire du curatif, non. Toute cette prévention, est-ce que vous avez une aide à domicile, tous ces aspects que la médecine dans son fonctionnement n'aborde pas vraiment.
1: Et vous l'avez dit, améliorer la vie des personnes âgées. Docteur, quand vous les recevez, ces personnes âgées-là, la plupart du temps, c'est quoi les difficultés qu'elles rencontrent? Qu'est-ce qui revient très souvent?
2: Ce qu'on rencontre ici, nous sommes au CHU d'Angrée.
1: D'accord.
2: Qui est le seul service de gériatrie.
1: Ah, c'est le seul en Côte d'Ivoire pour le moment?
2: Pour le moment, en termes d'hospitalisation, c'est l'unique service. C'est les maladies, on va dire, articulaires, qui font partie de ce qu'on rencontre beaucoup. Il y a les maladies cardiovasculaires, HTA, diabète, et il y a ce qu'on appelle les troubles cérébraux. Vous avez des personnes qui ont des maladies type Alzheimer, troubles cérébraux, et il y a cette notion d'amaigrissement. Il vient dans un hôpital A, on constate qu'il est en train de maigrir, ça devient un peu compliqué. Bon, va chez le gériatre. À chaque consultation, il soit de nos confrères, juste un motif, il maigrit. Un autre motif, il ne mange plus. Là, ça devient difficile pour les autres confrères de prendre en charge.
1: C'est ça.
3: OK. Donc, la plupart du temps, on va dire que... il faut vraiment développer de vraies pathologies avant de contacter, enfin, avant que les autres médecins ne les renvoient chez vous, on va dire. Est-ce que vous n'êtes pas un peu submergé par tout ça?
2: Voilà.
3: Vu que vous êtes le seul centre.
2: Oui, on a quelques difficultés en termes de nombre. La première promotion sort en 2021, nous sommes en 2026, on a 4 ou 5 consultations de gériatrie. Ici, au CHU, d'Angry, au CHU d'Angry. Donc, on peut avoir des délais de rendez-vous qui mettent quelques mois.
1: Des délais de rendez-vous qui, quelques mois, mais c'est difficile quand même parce que je veux dire, les personnes âgées, elles courent les rues aujourd'hui. Hein, et quand on sait qu'on doit voir le médecin, et puis le lendemain, on a envie de voir le médecin, mais il faut forcément attendre. Donc, on vous consulte sous rendez-vous. On ne peut pas venir comme ça voir Dr. Say.
2: Toutes les consultations au CHU d'Angry sont sur rendez-vous. Toutes les consultations de spécialistes sont sur rendez-vous.
3: Mais c'est un peu compliqué.
2: Pas que gériatrie, que... tout ce qu'il y a comme spécialité aussi, HU d'Angry est sur rendez-vous.
3: Mais si les rendez-vous s'étalent sur des mois comme ça, est-ce qu'en attendant, le patient peut voir un autre médecin avant que son rendez-vous en gériatrie...
4: S'il y a une urgence,
3: voilà.
1: Bon, nous, on est là, désolé.
2: Vous venez me voir en consultation aujourd'hui, je vous demande des examens. Le rendez-vous peut-être qui est disponible, c'est dans 2 mois, mais si vous avez des résultats... Revenez toujours, on organisera, on vous prendra.
1: Ok.
2: C'est-à-dire pour ne pas faire l'examen et puis le garder 2 mois, non, on vous prendra.
3: Super. D'accord. Super. Moi, j'aimerais savoir, à partir de quel âge faut déjà commencer à penser à avoir un gériatre?
1: 60 ans.
2: 60 ans.
1: On a dit. Mais je suis d'accord avec ta question. C'est vrai qu'on a dit 60 ans, mais docteur, est-ce qu'avant 60 ans déjà, tu peux commencer à réfléchir à ça.
3: Tu as 58
1: ans, tu as 57 ans, tu peux commencer déjà
3: à aller voir
1: le gériatre, histoire d'avoir des conseils et puis voilà.
2: Oui, ce qu'on fait ici, en général, on accepte les personnes qui sont à la retraite, c'est-à-dire pour aller à la retraite un peu plus tôt. Là, 55 ans, on a certains patients qui ont 55 ans. Et puis, il y a d'autres qui ont un peu moins parce que un médecin estime que, vu ce qu'il a, il faut aller le... On regarde ça.
1: D'accord. Si vous nous suivez là maintenant, bienvenue. Vous êtes sur Life Radio, vous suivez Forum Ivoire. Aujourd'hui, on parle de la prise en charge des personnes du grand âge et on fait la causerie avec Dr. Say et Oumont François. Il est médecin gériatre et il essaie de nous donner même vraiment les informations adéquates sur ces personnes du grand âge là, comment les assister, comment les aider et surtout quels doivent être nos réflexes, sinon notre réflexe premier quand on est avec ces personnes là. Docteur, justement, moi je vous pose la question, on a des parents, on a des arrière-grands-parents et tout, justement, quels doivent être les réflexes, qu'est-ce qu'on doit faire quand on est très souvent avec ces personnes âgées là? En tant que nous, jeunes, comment on fait, justement? Parce qu'ils sont sensibles aussi. Hein. On dit souvent qu'ils deviennent
3: ça,
1: bébés.
3: Ils deviennent des bébés.
2: Non, pas du tout.
1: Moi, je vois ma grand-mère
2: Mes parents, les appelle mes parents. Mes parents ont beaucoup d'expérience par rapport à nous. Voilà.
1: Oui, bien
2: maintenant,
1: sûr.
2: L'une des difficultés qu'on rencontre dans notre prise en charge, c'est la solitude. C'est-à-dire que vous êtes avec Pépé ou avec Mémé à la maison, mais bon, vous n'avez pas toujours le temps de parler avec elle. Donc, en termes de conseils, bien échanger avec vos parents.
1: D'accord.
2: Appelez votre père ou votre mère qui est à la retraite. Okay. Si vous pouvez l'appeler, par exemple, chaque jour, 3 minutes, ça vaut mieux que de l'appeler, par exemple, le dimanche, 1 heure.
1: D'accord.
2: Pour prendre continuellement des informations... de maman au bout de papa, sinon...
1: Parce que c'est important, hein, ils en ont besoin. C'est-à-dire qu'ils n'ont pas forcément besoin d'argent, ils n'ont pas forcément besoin d'être là quand ils vont mal, mais il faut que chaque jour, on puisse... Ouais. Mais docteur, pourquoi chaque jour? Pourquoi on doit les appeler chaque... Qu'est-ce que ça produit en eux?
2: Pour pouvoir avoir des informations. Vous avez papa ou maman qui a grandi avec

0: on parle vraiment en termes d'interaction ou on parle de la présence de la famille proche, en fait. Parce que moi, je me dis, pour les personnes qui n'ont peut-être pas le temps comme ça d'aller voir leurs grands-parents ou leurs parents qui sont des seniors. Oui, justement. Mais les gens qui n'ont pas le temps et qui mettent leurs parents ou leurs grands-parents en maison de retraite, est-ce que ça, c'est une bonne option ou est-ce que c'est
1: Justement, bon c'était, ouais. Oui, c'est l'une de nos plus grandes préoccupations aussi.
2: Hein. Je vous dirais, par exemple, bien vieilli, par exemple, il faut avoir un peu de moyens pour se soigner si vous êtes malade, par exemple. Donc, il faut avoir un peu de ressources. Bien vieilli, il faut avoir un appartement qui soit adapté. Les parents ont tendance à, quand ils sont dans des maisons R+, avoir la chambre de papa ou de maman qui est en haut. Maintenant, après, avec les difficultés articulaires, ils doivent se retrouver en bas. Donc, un logement adapté. Bien vieilli, par exemple, c'est avoir un peu de santé. Une maladie que vous prenez le traitement, c'est bon, mais s'il y en a 2, 3, 4 qui vous empêchent de marcher, c'est plus difficile. Bien vieilli, par exemple, c'est avoir une vie affective. On est des hommes, on a besoin de se sentir aimé. Et puis la dernière chose, il faut avoir une vie sociale. C'est sur ça que je suis en train d'insister en fait. Il faut avoir une vie sociale. Il faut pouvoir sortir de la maison, aller voir A ou B ou C. C'est tout ça qui va nous permettre de bien vieillir.
1: Mais justement, Fatine a relevé le problème de maison de retraite, docteur. Qu'est-ce que vous pensez de ça? C'est-à-dire au cas où l'enfant ou les enfants n'ont pas le temps, comme on le dit, est-ce qu'ils peuvent se permettre? Est-ce que c'est le même... C'est le même type d'interaction qu'on recherche, doc.
2: Je vous dirais, ça finira par arriver. Il y en a à Abidjan. Les gériatres sont apparus. Les maisons de retraite ont ouvert. On a vu déjà des affiches qui ont mentionné. Tu dis une maison de retraite? Oui, les maisons de retraite ont ouvert. Moi, je ne peux pas... je vais dire peut-être jeter la pierre. Non.
1: Oui, c'est clair.
2: En fonction des troubles, vous avez un... pépé ou une mémé qui a une maladie type Alzheimer avec des troubles du comportement, vous venez au travail, vous avez une aide ménagère, pas une aide soignante, une aide ménagère avec un pépé qui a des troubles du comportement, qui se lève, qui sort de la maison, qui, vu sa maladie, ne peut plus se retourner, ou bien qui fait ses besoins et puis qui les laisse partout, ça deviendra difficile pour vous de la garder à la maison. Mais dans la pratique ici, on n'est pas encore arrivé à ce stade où on accepte que les parents aillent à la maison de retraite. Mais pour moi, vu qu'il y a des médecins qui s'en occupent, ça finira par arriver.
1: Ça finira par arriver.
2: Parce qu'on est très occupés tous.
1: C'est ça. Mais j'aime bien ce que le docteur a dit en disant... Même quand on est plusieurs enfants, il faut se relayer. Il faut au moins que dans la semaine... un enfant passe
0: venir voir
1: le parent. Ouais, mais on a l'impression aussi que nos grands-parents et tout ça sont très capricieux. Je ne sais pas, on le dit souvent, docteur. c'est dû à quoi? C'est-à-dire, tu sens que la mémé, elle veut tout en même temps. Et les enfants, par moment, maman est trop compliqué. Maman. Pourquoi on a l'impression que dès que ces personnes-là vieillissent, elles en demandent plus? C'est dû à quoi, doc?
2: Ce qu'on essaie de faire comprendre à tout le monde, hein, surtout en consultation, l'âge ne donne pas de maladie. Parce que ce que vous dites, c'est comme si, parce que papa a 70 ans, maman a 80 ans, elle a changé de comportement.
1: Non. Oh non.
2: L'âge ne donne aucune maladie.
1: D'accord.
2: Chez la personne âgée, ben il y a des maladies. C'est pour ça qu'il y a des médecins de la personne âgée. Et malheureusement, on ne va pas chercher à comprendre le comportement de papa a changé, le comportement de maman a changé, mais il peut y avoir une maladie
0: derrière
2: qui fait que le comportement a changé. Pour nous, c'est surtout ça. Si vous constatez un changement de comportement de votre parent, peut-être qu'il y a une maladie.
1: D'accord.
2: Peut-être qu'il y a une maladie. Et puis, il y a des affections qu'on connaît, comme la dépression. Vous voyez, vous avez de l'importance quand vous êtes jeune, vous sortez, vous faites ci. Et puis, du jour au lendemain, vous devenez oisif. Tout le temps, c'est dépressogène.
1: Ouais. Et moi, quand mon comportement commence à changer par ici, c'est qu'il est l'heure de la pub, docteur. On part à la pub et puis on revient juste derrière. Vous êtes sur Live Radio et vous suivez Forum Ivoire. À tout à l'heure.
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2: Les prises en charge des personnes du grand âge, on en parle aujourd'hui dans votre émission Causerie Forum Ivoire sur Life Radio avec Nadia et Fatim. 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
3: Oui, c'est exactement ça, Nadia. J'aimerais revenir un peu sur ce que le docteur disait tout à l'heure.
2: Vas-y.
3: Concernant nos parents âgés qui sont à la maison, qui n'ont pas d'aide aide-soignant, qui ont plutôt la ménagère qui est là. Moi, j'ai une histoire similaire à ça.
2: Fatim avec ses histoires,
3: exactement.
2: On aime bien. Vas-y,
3: ouais.
2: Ma chérie.
3: J'avais ma grand-mère qui était avec nous à la maison. Donc, vous savez, elle avait des problèmes d'Alzheimer. C'est comme ça qu'on dit, non?
2: C'est ça, ma chérie.
3: Donc, elle avait cette maladie-là. Et tout le monde, il n'y avait personne pratiquement à la maison en journée. Donc, elle se retrouvait seule avec la ménagère. Et papa, maman, les enfants, il n'y a personne. Et comme ça, un jour, elle s'est levée et elle a décidé de sortir. Donc, elle est sortie, elle est allée dans la rue. Pendant ce temps, il n'y a personne qui sait qu'elle est partie. Elle a fait ce qu'elle avait à faire. Aux environs de 18h, 17h30, 18h, Il y a ma maman qui rentre à la maison et qui se rend compte que la vieille n'est pas là. Donc, on demande où est-ce qu'elle est.
2: Où elle est?
3: Elle ne sait pas où elle est partie. Donc, il faut nous voir maintenant en train de chercher la vieille dans le quartier. Et heureusement, elle avait un téléphone sur elle. Donc, il y a une personne qui l'a retrouvée sur la route et qui a utilisé le téléphone à appeler le dernier numéro qu'il avait appelé. Et c'est comme ça qu'on l'a retrouvée.
2: Et ça, c'est un problème qu'on rencontre énormément avec
3: C'est vraiment très important, ouais. Si la personne n'est pas internée ou n'est pas dans une maison de retraite, de au moins faire venir une aide-soignante pour s'occuper de cette personne.
2: N'est-ce pas, docteur?
4: Oui, c'est ça.
2: Moi, je voudrais qu'on parle maintenant de l'alimentation, justement, de nos seniors.
3: Oui, j'allais te dire ça fait partie du bien-vivre.
2: C'est pas toujours évident, docteur. Comment, justement, les aider à ce niveau-là?
4: Beaucoup de choses se disent, mais en réalité, il n'y a pas beaucoup de changements. Au niveau du vieillissement normal, sans maladie, ce qui change, il y a une fonte musculaire. C'est-à-dire que les personnes âgées, à même un peu plus de gras, on va dire. Donc, le muscle se perd. Donc, ce qu'il faut augmenter, par exemple, chez la personne âgée, chez toute personne âgée, c'est la protéine, la viande, le poisson, les œufs, le lait.
2: D'accord.
4: Voilà, premier changement. Deuxième changement, vous vous rendez compte qu'une personne âgée peut tomber et puis se fracturer. Donc, l'os devient poreux. Là, il faut augmenter les produits qui vont permettre à l'os de devenir plus solide. C'est des produits laitiers. Pas toujours dans nos habitudes ici. Faut pouvoir augmenter les portions. Au lieu de prendre, par exemple, que le lait au petit déjeuner, ben faut pouvoir donner un yaourt, bien faut pouvoir donner un fromage, en tout cas, des produits laitiers pour augmenter, pour que les os soient plus solides. L'autre chose aussi, c'est la sensation de soif. Vous allez remarquer que nos parents ne boivent pas.
2: Oui.
4: En fait, il y a une diminution de la sensation de soif. Donc, il faut donner systématiquement à boire sans attendre d'avoir soif, parce que la personne âgée n'aura pas soif. Donc, en termes de modification physiologique, voici les grandes modifications en termes de nourriture. Sinon, après, vous mangez tout.
2: D'accord. Et concernant, justement, toujours parlant de la nourriture, concernant les repas, est-ce que pour une personne âgée, on devrait lui donner à manger trois fois par jour, comme on dit, trois repas par jour, ou bien c'est selon ses envies?
4: Il faut lui donner trois repas par jour, parce que si vous suivez mes parents, ils vous diront « Non, je suis âgé, je n'ai pas besoin de manger. » Ah non, ça n'a pas diminué.
2: D'accord.
4: C'est en termes de quantité à avoir par jour. C'est la même chose.
3: Et dans la prise du dîner, est-ce qu'il y a une heure spécifique à laquelle ils doivent commencer à manger?
4: Laisser mes parents manger. Parce qu'en fait, en termes d'heure, c'est un peu difficile. Oui. En termes de ce que vous avez eu comme habitude, en termes de ce que vous allez vivre dans l'endroit où vous êtes, ça change beaucoup. En fait, il n'y a pas d'heure précise. Comme Nadia a dit, c'est trois repas. Voilà, faire en sorte que les trois repas soient pris. Et puis, éviter que, par exemple, les horaires soient trop décalés. Si vous commencez le petit déjeuner à 10h, vous voyez qu'à 12h, maman ou papa n'aura pas faim.
2: C'est vrai.
4: Il faut qu'il y ait au moins 6h. Et puis, elle dort à 19h, ça peut faire qu'il y a que deux repas parce que ça a été décalé en tenant compte du sommeil.
2: Justement, parlons du sommeil aussi. Comment on doit gérer ça? Est-ce qu'un parent âgé devrait respecter une heure précise de sommeil ou c'est selon ses envies? C'est-à-dire, papy peut regarder la télé. Vous voyez, il y a des papys qui regardent la télé. Il peut regarder la télé peut-être jusqu'à 1h, 2h. Ou bien on doit lui dire, écoute, il faut qu'à partir de 23h, tu partes au lit. Ou bien, comment on gère ça, doc?
4: Je voudrais revenir à ce que j'ai dit. L'âge ne donne pas de maladie. Parce qu'on a un peu quelquefois comme une caricature. Bon, comme mon papa a 80 ans, il doit se coucher plus tôt. Mon papa qui a 80 ans, qui dormait à 2h du matin, il a toujours des occupations pour dormir à 2h. Moi, je ne suis pas contre.
2: D'accord. En fait.
4: Mais au niveau physiologique, il y a des modifications. Le sommeil est plus fragmenté. Et malheureusement, les parents se réveillent un peu plus. Sommeil n'est pas tout aussi profond. Donc, ils se réveillent plus facilement. Donc, en fait, il y a de petites modifications du sommeil qui font qu'ils ont l'impression de ne pas avoir bien dormi.
2: D'accord.
4: Voilà. Maintenant, l'autre souci, c'est surtout dans leur vie. Vous avez un papa ou maman qui est assis du matin au soir à ne rien faire, mais il somnole quand il est assis ou à ne rien faire. Mm-hmm. Il a des mauvais sommeils, mais qui vont gêner le sommeil de la nuit, parce qu'il y a beaucoup de plaintes de sommeil. Et tout ça, ce sont des choses que nous, on va regarder. Si vous ne faites rien dans la journée, que vous êtes assis, vous allez vous endormir.
2: D'accord.
4: Vous allez dire, vous ne dormez pas bien. Puis, bien entendu, il y a
2: dans
4: des maladies
2: journée,
4: de la personne âgée. Il a mal, des pathologies de la prostate. Mmh. Tout ça fait qu'on peut se réveiller plusieurs fois.
2: Je vois Fatim qui a soulevé son téléphone. Elle est prête maintenant à nous lire nos commentaires. Et justement, le téléphone, il est ouvert pour ceux qui ont besoin d'en apprendre un peu davantage. Et là, il y a un numéro qui figure. Et là, on nous appelle. Hello, bonjour. Allô, bonjour. Il est parti. Oui, Fatim, on va y aller avec ton premier message.
3: Alors, juste avant de donner les messages, j'aimerais dire à nos auditeurs qu'il y a un groupe WhatsApp qui a été créé. Donc, le Club des Amis du Forum, vous pourrez envoyer vos numéros ou enregistrer le numéro de la radio au 07 10 71 77 36. Et nous, on va se charger de vous ajouter au groupe WhatsApp.
2: Merci beaucoup, Fatine.
3: Oui, donc je vous lis le premier commentaire. C'est un commentaire de Zou Gervais qui nous dit « La santé de nos parents du grand âge est très délicate. Nous devrons les accompagner afin que ces personnes se portent assez bien. »
2: Merci,
3: donc, Zou Gervais.
2: Fidèle auditeur, à qui nous faisons un gros coucou.
3: Mmh.
2: Hello, bonsoir.
5: Oui, bonsoir Nadia.
2: Et on parle de Zou Gervais et Zou Gervais nous appelle. Comment ça va, très cher?
5: Ça va super bien. Je dis bonsoir à Fatih.
3: Bonsoir, monsieur Zou Gervais.
5: D'accord. Et sans oublier, je dis bonsoir au docteur Père et Ouman.
4: Bonsoir, monsieur Zou.
5: D'accord. Eh bien, voilà. Merci, moi, je dois dire merci au docteur parce que je le dis clairement. Voilà. Merci.
2: On vous entend difficilement. Hein. Est-ce que vous pouvez vous mettre un peu à l'écart? On a l'impression qu'il y a un peu de bruit autour de vous. Allez-y.
5: Ça va mieux. Voilà. Donc, je disais, mener un jour à être aussi dur pour notre vie. Et moi, j'ai deux préoccupations, c'est-à-dire que le docteur.
2: Deux préoccupations, oui, on y va.
5: Voilà. La première, docteur, pourquoi à partir du troisième âge, les seniors sont confrontés le plus souvent à certaines parties dans leur organisme. Là, c'est la toute première préoccupation.
4: Vous pouvez reprendre, s'il vous plaît, la fin de la
2: pourquoi
4: question.
2: Pourquoi, à partir du troisième âge, les seniors sont très souvent confrontés à certaines pathologies?
5: Voilà, à certaines pathologies dans leur organisme.
2: D'accord, la seconde, rapidement.
5: La seconde et dernière, docteur, je veux savoir, est-ce que ce service qu'est la gériatrie est véritablement connu des seniors? Je pose la question parce que aujourd'hui, vous allez demander à un senior, est-ce que tu sais qu'il y a un service qui existe? Il ne saura même pas. C'est ça, je pose la question. Est-ce que véritablement, voilà, ce service est connu ici? Merci à vous.
2: Merci beaucoup, Zougervais. Merci infiniment de nous suivre sur Life Radio 27 225 49 880 27 225 49 880. Vous êtes en forum Ivoire aujourd'hui. On parle de la prise en charge des personnes du troisième âge, enfin, des personnes du grand âge, j'ai envie de dire. Et pour faire la causerie, nous sommes avec Docteur C. Docteur, deux questions pour vous hein, de la part de Zougervais. Est-ce que, à partir du troisième âge, pourquoi certaines personnes sont confrontées justement à certaines pathologies dans leur organisme?
4: Merci à M. Zou. Je dirais à M. Zou, tant que nous sommes vivants, tant que nous sommes présents, on peut rencontrer des maladies. Mm-hmm. Tant que nous sommes vivants, on peut tomber malade.
2: C'est ça.
4: Et
2: d'accord.
4: Puis malheureusement, on peut tomber malade et puis être confronté à des maladies dont on ne guérit pas.
2: Mm-hmm. D'accord.
4: Voilà.
2: Donc, ce n'est pas forcément, c'est pas spécifiquement les personnes
3: du troisième âge. Voilà.
4: La présence okay. fait que on peut rencontrer des maladies, mais si malheureusement on rencontre une maladie dont on ne guérit pas, ben la maladie commence à rester. Deuxième chose, le corps est un peu vieux, il est un peu plus fragile. Mmh. L'expression est juste, il est plus fragile. On va dire, le papa de 80 ans qui a beaucoup de maladies tombera malade plus vite que la jeune personne de 20 ans pour le même problème. Il tombera malade plus vite, mais il y a une raison qui fait qu'il tombe malade, en fait. Je dis, ce n'est pas son âge qui le rend malade. C'est ça que nous voulons faire comprendre.
2: D'accord.
4: Voilà un peu pourquoi. C'est des pathologies qui sont plus fréquentes. C'est des pathologies, malheureusement, qu'on n'arrive pas à guérir quand on est plus jeune. C'est un corps qui est un peu fragile.
2: Merci, docteur. Zougervais, on espère que la première question a été répondue. La seconde, c'est pourquoi est-ce que vous ne communiquez pas assez? Parce que, moi, je disais à l'entame de cette émission, hein, justement, j'ai découvert la gériatrie. À cause de cette émission. Et Zougervais, je sais aussi pourquoi on a l'impression de ne pas connaître cette spécialité du domaine de la médecine.
4: Vous avez raison. J'ai dit tout à l'heure que c'est une spécialité qui est nouvelle, en fait. Voilà, spécialité qui est nouvelle. Les premiers gériatres formés ici, hein, il y a d'autres qui ont été formés à l'extérieur du pays, les premiers gériatres formés ici sont sortis en 2021. C'est vraiment nouveau.
2: D'accord.
4: Il y a un seul service.
2: Ça donc, c'est maintenant tout doucement, via Life Radio, apparaît. Ce genre d'émission.
4: Merci, par exemple, voilà, c'est maintenant que ça apparaît. Oui. C'est vraiment assez méconnu, mais je pense qu'au fur et à mesure, qu'on aura des gériatres un peu partout en Côte d'Ivoire, parce que maintenant, il y a une consultation de gériatrie à Boaké,
2: d'accord.
4: au CHU de Boaké. Mmh. Il y a un gériatre qui y exerce.
2: Mmh.
4: Voilà, je pense qu'au fur et à mesure du nombre de gériatres qui seront un peu plus importants, on pourra en avoir au moins dans chaque région. Dans la Côte d'Ivoire, c'est ça.
2: Ouais. Fatim, on va poursuivre avec les commentaires.
3: J'ai un autre commentaire de Boubacar Demba qui dit « Nos parents ont tout donné pour nous. C'est à notre tour de veiller sur eux quand ils prennent de l'âge. Mais franchement, ce n'est pas tous les jours facile de savoir comment bien s'y prendre avec eux. Merci et bonne émission à vous. »
2: Merci beaucoup. Son nom, tu rappelles, s'il te plaît?
3: Oui, Boubacar Demba.
2: Boubacar Demba, merci pour votre message. Docteur, c'est vrai, hein, vous remarquez, vous qui êtes aux côtés de ces personnes-là, qu'ils ont besoin de nous, ils ont besoin de beaucoup d'amour, vous l'avez dit tout à l'heure.
4: Ils ont besoin de beaucoup de présence, ils ont besoin de se sentir utile, de continuer à avoir des raisons de vivre, de continuer à avoir des raisons de se lever le matin et puis de vivre.
2: Parlons d'utilité, justement. Quelle activité on pourrait éventuellement leur permettre de faire pour ne pas se sentir un peu délaissé, docteur?
3: Pour pas qu'ils se sentent inutiles à la société.
2: C'est cela, oui.
4: Je vous dirais, mes parents peuvent faire tout tant que leur capacité le permet.
2: D'accord.
4: Voilà. Est-ce qu'une personne de 90 ans peut faire le marathon si elle s'y est préparée? Est-ce qu'une personne de 85 ans peut faire de la natation? Oui, mais peut-être avoir commencé à apprendre à nager à 60 ans. L'âge n'interdit rien. Ce sont les capacités qu'on a de notre corps. En fait, c'est le corps qui va déterminer l'âge.
2: C'est une étiquette.
4: L'âge, c'est dans la tête.
2: C'est dans
4: même
2: la tête.
4: Certains parents n'aiment pas cette expression. Oui. L'âge, c'est dans la tête.
2: Oui.
3: C'est comme ça. On voit beaucoup de grandes mamans qui se mettent au tricotage pour passer du temps. C'est une activité aussi.
2: Et
3: pour
2: moi,
3: elles.
2: Je pense que derrière tout ça, on essaie, nous, à notre niveau, de les limiter. Parce qu'on se dit, je ne sais pas trop pourquoi c'est dans la tête, hein. On se dit, non, mais il faut te reposer.
3: Tu es fatiguée.
2: Moi, je fais coucou. particulier à ma belle-maman parce que c'est, elle aime visiter, elle aime aller saluer et toujours en train de lui dire mais repose-toi. Elle dit mais de fait moi il faut que je m'occupe.
3: En tout cas.
2: Hello, bonsoir.
6: Oui, bonsoir Nadia.
2: Bonsoir Momo, comment vas-tu?
6: Oui, ça va très très bien.
2: Je suis très heureuse de te retrouver pour cette seconde saison de Forum Ivoire. Quelle est ta question très chère?
6: Yuri, bonsoir à Fatine et à Docteur.
3: Bonsoir Momo.
4: Bonsoir Momo.
6: Oui. Bon, moi ma question, je voulais savoir parce que...
2: Momo, rapidement, moi, rapidement parce qu'il est l'heure de la pub. Donc vas-y, très rapidement. Voilà,
6: ma grand-mère matin comme ça, elle était très très âgée. Bon, arrivé un moment, elle a perdu la mémoire. Bon, ça c'était vraiment, c'est pas facile. Bon, je veux savoir maintenant, ah, c'est comme ça, comment prendre soin d'une grand-mère qui a perdu la mémoire.
2: Merci beaucoup, Momo. On va te répondre, mais ça sera après la pub.
6: Merci.
2: À tout à l'heure.

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8: Avec Nadia et Fatim, nous pilotons cette émission Forum Ivoire du lundi au jeudi sur Live Radio à partir de 15h. On l'a dit dans cette émission, on parle de sujets qui nous concernent, on s'intéresse à nos réalités de la société et on a la grâce quand même d'avoir chaque jour des experts qui se succèdent ici en plateau pour nous donner la bonne information. Et Fatim, hein, avec toi, je veux qu'on dise merci encore au docteur C qui est là aujourd'hui pour nous parler de cette réalité-là qu'on néglige par moment, mais qui est importante. Et je veux saluer aussi Esther, oui, Esther Obé, oui, notre chief, oui, qui n'est jamais loin pour nous soutenir et pour nous accompagner sur Forum Ivoire. Alors Doc, avant de partir à la pub, on avait l'appel de Momo qui disait justement, qui donnait l'exemple de sa grand-mère qui a perdu un peu la mémoire et justement il demandait comment faire pour assister une grand-mère, tu la voyais, ça allait, et puis du jour au lendemain,
11: elle ne te reconnaît plus.
8: Ça fait tellement pitié. Comment on fait, docteur, pour justement ne pas perdre le fil?
12: Première étape, qu'est-ce qu'elle a, la grand-mère? Elle a perdu la mémoire. Est-ce qu'elle a perdu la mémoire par une maladie type Alzheimer? C'est un thème de mémoire.
8: D'accord.
12: C'est la première maladie chez la personne âgée qui pourrait être responsable de ses pertes de mémoire. Donc pour nous, il faut qu'on ait un diagnostic. S'il y a cette possibilité à Abidjan ou à Boaké, d'aller voir le médecin gériatre et puis on saura ce qu'elle a. Parce que c'est en fonction de ce qu'on a comme diagnostic qu'on peut mieux vous faire des propositions. Maintenant, l'autre difficulté qu'on a dans la prise en charge des personnes âgées, où on pense que c'est, je vais dire, la tête qui a les soucis. Quelquefois, ce sont les sens. On a des parents qui ont des difficultés, mais qui ne s'entendent pas. Ils n'entendent pas bien. Ils ne voient pas bien le toucher. Ça ne fonctionne pas bien. En fait, ce sont les sens qui donnent l'information au cerveau. Et puis, le cerveau prend la bonne décision. Mais quelquefois, les sens ont des soucis. Donc, il faut vérifier tous ces différents éléments et puis être sûr que c'est ça. Si c'est Alzheimer, il y a des propositions de traitement, pas obligatoirement en termes de médicaments, en termes de comprimés. Parce qu'on attend toujours qu'on donne des comprimés. Non, vous pouvez sortir de la consultation sans avoir un comprimé, mais avoir une prise en charge.
8: D'accord.
12: Ensuite, il y a d'autres aspects qui peuvent faire qu'on oublie. Il y a la dépression qui peut faire qu'on oublie. Donc, pour nous, qu'est-ce qu'on a comme affection? Et on pourra proposer quelque chose de bien.
8: Mais docteur, je pense qu'au-delà, la question qu'il a posée, c'est comment nous, en tant que proches de cette personne-là, on devrait faire. C'est-à-dire, quand on sait, d'accord, on sait que la maman, elle a l'Alzheimer, comment moi je fais justement pour être utile, en fait, à cette maman-là, quand bien même elle ne reconnaît pas, elle ne sait pas, comment on fait?
12: Première étape, quand vous dites que maman a une maladie étiquetée, Alzheimer, et puis qu'elle ne reconnaît plus. Mais maintenant, c'est faire en sorte que vous soyez présent du mieux que vous pouvez, puis avoir cette information. Parce que si vous savez que c'est Alzheimer qui, malheureusement, il n'y a pas de traitement curatif, ça va se dégrader de façon progressive. Maman va plus vous reconnaître, c'est vrai, mais même reconnaître la nourriture. Puisque mémoire qui vous permet de tout faire, même savoir marcher. Parce que la marche, c'est un automatisme acquis, appris. On peut désapprendre à marcher. Donc, c'est avoir l'information. Et puis, vous qui avez l'information, vous préparez à ça. Et puis, l'idéal, c'est qu'il y ait une aide. Quand ça vient au stade où le papa ou la maman n'est plus capable de prendre soin d'elle-même, en termes de manger, s'habiller, se laver, mieux vaut qu'il y ait une aide professionnelle qui soit à domicile pour lui permettre de faire ça. Parce que les mêmes troubles, par exemple, quand vous avez faim, vous avez tout ce que l'estomac va faire comme activité. Et arriver au cerveau, c'est le cerveau qui va vous dire, ça c'est la faim. Mais mes parents qui oublient, ils ont l'information et puis ils ne se rendent pas compte. Et puis les troubles du comportement apparaissent. Il a mal, le cerveau interprète mal, les troubles du comportement apparaissent. Donc en fait, c'est la formation pour qu'on ait les bonnes attitudes et puis on pourra prendre en charge. Mais c'est quoi de précis? Parce que ce n'est pas toujours une maladie aussi compliquée qu'elle.
8: D'accord. Docteur, moi je vais bifurquer un peu pour aller sur ce que vous avez dit. Pourquoi on a l'impression que de plus en plus les personnes âgées justement tombent dans ces mots-là, dépression, Alzheimer, c'est dû à quoi?
12: J'ai mon chef qui nous disait, il y a un peu plus d'AVC maintenant. Il dit non, c'est parce qu'on a un peu plus de moyens de faire les diagnostics, on a l'impression qu'il y a plus de cas. Et la population actuelle aussi est plus importante que la population avant. Voilà, avant peut-être 80 que nous on est, quelqu'un a son hypertension artérielle, il tombe, il meurt. D'accord. Bon, maintenant quelqu'un a son hypertension artérielle, il tombe, on lui fait un scanner. Aujourd'hui, on peut lui faire un scanner rapidement et avoir un diagnostic, ce qu'on n'avait pas toujours. Voilà. Je ne dirais pas qu'il y a plus de maladies. Quand nous, on arrivait ici avec nos confrères neurologues, ils disent oui, ça existe. Mais bon, nos parents âgés à qui on étiquette un trouble du comportement comme sorcier, comme ci, comme ça, oui, mais certains étaient malades, tout simplement. Voilà, on fait beaucoup plus de diagnostics et puis la population est un peu plus importante.
8: C'est ça.
12: Et moi, l'information circule, live, radio, permet à l'information de circuler.
8: On est les meilleurs, on est les meilleurs. En tout cas, c'est l'occasion de rappeler, de nous interpeller afin de prendre soin, Fatim, de nos parents, de nos personnes âgées. Parce que comme docteur l'a dit, c'est vrai, il y a les traitements, il y a tout. Mais ce de quoi ils ont besoin, c'est vraiment beaucoup d'amour, beaucoup d'affection. Et je pense qu'avec ça, ça pourra se faire, ça pourra aller mieux.
6: Et c'est le lieu aussi de dire, de sensibiliser nos parents qui vivent seuls, de pas, c'est pas bon.
8: Mais c'est pas de leur faute, non.
6: Mais au moins, avec l'âge qui avance, même s'ils peuvent pas avoir un parent ou un enfant avec eux, faudrait penser à avoir une aide médicale à la maison, parce que sinon c'est
8: financièrement
6: grave.
8: Je pense que c'est l'argent aussi.
6: Ah oui, bon, c'est vrai aussi, mais
8: oui, et puis c'est à toi moyen. Qui m'écoutes là d'aller t'occuper de ton papa, de ta maman. Trouve quelqu'un. Ah, donc t'es en train de
6: il a applaudi
8: ici. Docteur, oui, vous voulez rebondir justement sur
12: c'est être présent.
8: Être
12: présent. On veut tous vieillir, on veut tous bien vieillir, mais on ne sait pas est-ce que dans 20 ans, dans 30 ans, dans 40 ans, on sera toujours en bonne santé.
8: C'est clair.
12: Donc, c'est bien vieillir et puis faire en sorte que la société aussi commence à mettre en œuvre certains moyens pour améliorer la vie de nos seniors. Vous avez par exemple un déambulateur, vous avez des difficultés à vous déplacer avec ici à Abidjan.
8: C'est ça. Ouais. Docteur, je voudrais qu'on parle rapidement de la pratique du sport pour les personnes âgées. Qu'est-ce qui est conseillé? Et quel sport, justement, ces personnes pourraient pratiquer?
12: Je reviens encore, rien n'est interdit. Voilà. Mais le sport le plus pratiqué, c'est la marche. On demande aux parents d'avoir au minimum une demi-heure d'activité physique dans la journée. L'activité physique, c'est au lieu de prendre la voiture pour arriver, descendre juste où on va, ben on descend plus, puis on marche un peu. Voilà, au lieu de prendre, on prend l'ascenseur ou de prendre l'escalier, ou de prendre la télécommande, en fait, c'est bouger.
8: Bouger.
12: Voilà, avoir au minimum une demi-heure d'activité physique chaque jour, au moins 3 à 5 fois dans la semaine. Et puis, si on peut réaliser ça avec d'autres personnes dans des associations de personnes âgées en air libre, là, au moins une demi-heure d'activité physique par jour. Le sport est bon pour la santé, quel que soit l'âge.
8: Quel que soit l'âge. Tant que le corps soit peut, l'âge. Il faut y aller faut à fond, quoi. Ouais. D'accord. Docteur, nous sommes pratiquement en train de finir. Hein. Moi, je veux qu'on revienne quand même sur des points très essentiels de cette émission-là, surtout de ce sujet-là. Et à ce niveau-là, je vais vous demander sur quoi voulez-vous vraiment revenir afin d'interpeller encore la population.
12: Santé, médecine du grand âge, comment accompagner nos seniors? Pour nous qui sommes encore jeunes, il faut pouvoir être présent.
8: D'accord.
12: Soyons présents pour nos personnes âgées. Prenons des nouvelles de nos parents. Essayons de savoir comment ils vont et si ça peut être un peu plus rapproché qu'une seule visite ou un seul appel, ce serait l'idéal. Acceptons que, par exemple, les petits-enfants puissent passer chez les parents. Les vacances,
6: alors,
12: c'est possible
6: de bien. Wow. Et c'est bien même pour les parents aussi qui se libèrent de leurs enfants.
8: C'est ça. Voilà, Maria Fatih. Ça, il dit jusqu'à la fin de cette année. Bon, bref, on y va donc.
12: Autre chose, c'est comment faire pour que les parents se sentent utiles pour continuer à vivre.
8: D'accord.
12: Pour continuer à vivre. Si papa peut avoir une activité religieuse, si maman peut aller à la mosquée,
8: c'est
12: pour
8: ça.
12: Pour nous, c'est continuer de vivre, se sentir utile.
8: Utile.
12: Faire des visites. Et puis, dernière chose pour mes parents qui aiment, en termes de jeunes, on est à Abidjan, on est bien installé. On veut que mon papa, qui a toujours vécu à l'intérieur du pays, vienne s'installer
8: vivre
12: à Abidjan.
8: Effectivement. On se dit qu'on veut leur offrir quelque chose de bon. Et tout, mais eux, ils se sentent bien dans leur cage.
12: Ils se sentent bien dans leur maison.
8: C'est ça.
12: Dans leur maison, on peut arranger, comme Fantine l'a dit, pour ne pas qu'ils soient seuls.
8: C'est ça.
12: Mais arranger, puis les laisser dans leur environnement.
8: Dans leur environnement,
12: comme
8: dans leur cellule.
12: Ils peuvent se lever et puis aller rendre visite à quelqu'un. Abidjan ici, c'est difficile.
6: C'est comme ça qu'est née la solitude.
8: C'est ça.
12: Voilà.
8: C'est ça. Ils ont leurs habitudes et tout. Il ne faut pas couper tout d'un coup.
6: C'est ça.
8: Docteur, et maintenant, vous, les gériatres, là, comment on fait pour vous retrouver? Comment on fait pour avoir vos conseils? Quelqu'un nous écoute aujourd'hui et qui a découvert là maintenant que ça existe. Existent les personnes qui prennent, les médecins qui prennent en charge justement nos personnes du grand âge. Comment on fait pour vous rencontrer, docteur? C'est le moment de parler un peu de vous, on en a besoin quand même.
12: Les gériatres sont en majorité, je dirais, il y a quelques-uns maintenant qui commencent à sortir. Ils sont en majorité aussi à CHU d'Angré, service de médecine interne et gériatrie. Les consultations sont uniquement sur rendez-vous ou toutes les spécialités. Au CHU d'Angers.
8: C'est pas cher. Est-ce que, parce que nous, l'agent aussi, docteur, pardon.
12: C'est le même coût pour toutes les spécialités au CHU d'Angers. C'est 10 000 francs CFA, la consultation, quelle que soit la spécialité. Donc, on prend rendez-vous au CHU d'Angers. Vous avez la possibilité de prendre rendez-vous au téléphone sans avoir à vous déplacer. Il y avait un centre d'appel 01 61 2 x 69 10.
8: Encore.
12: Ou 01 61 2 x 69 11. 01 61 2 x 69 10 ou 01 61 2 x 69 11. Pour prendre rendez-vous, il y a 4 consultations de médecin gériatre. Vous choisissez et puis on vous prendra en charge, même si vous n'êtes pas.
8: D'accord.
12: Nous sommes là pour toutes les personnes âgées. Mon chef dit qu'il faut donner de la vie aux années.
8: C'est cela. Oh, docteur, merci infiniment. Merci pour cette belle émission et pour tous ces conseils-là. Fatim?
6: Oui, merci beaucoup, docteur. Moi, ce que j'ai compris, c'est que la vieillesse se prépare. Donc, ce que je vais faire maintenant, c'est de préparer ma vieillesse.
8: Ah, tu as vu, en prenant soin de mon corps.
6: Parents,
8: c'est cela.
6: Oui, c'est ça. Merci. Et en prenant soin aussi des personnes âgées qui m'entourent.
8: En tout cas, merci beaucoup, docteur Fatim. Je te fais plein de bisous comme
6: plein
8: ça.
6: De bisous à toi
8: on aussi. Se dit à demain, madame, monsieur. On a pris beaucoup de bonheur, vous le savez, à vous présenter Forum Ivoire de ce jour. Je rappelle que nous étions en compagnie du docteur Sey Ehouman François, gériatre. Et avec lui, on a parlé de la prise en charge des personnes du grand âge. Avec vous aussi, chers auditeurs, merci pour vos appels, merci pour vos écrits via notre page Facebook. Et je rappelle encore que vous pouvez nous suivre via l'application Life Radio que vous pouvez télécharger. Si vous avez un iPhone, un iPad, ça sera sur App Store. Et puis, Android, ça sera sur Play Store. Moi, je vous retrouve demain. Sinon, on vous retrouve demain avec le même plaisir et toujours sur Life Radio. À demain. Je suis Nadia, votre amie du Forum. Bye bye.

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1: Au sommaire de cette édition, à Anhui en Chine, le centre de promotion des investissements en Côte d'Ivoire, CPC, promeut la Côte d'Ivoire comme hub industriel et technologique en Afrique de l'Ouest. Sur le continent africain, en Guinée-Bissau, l'ex-président Oumarou Sissoko Embalo annonce sa candidature à la prochaine présidentielle et puis à l'international aux États-Unis, financé par le gouvernement. Un spot télévisé du président Donald Trump crée la polémique. Merci d'être à l'écoute de Life Radio, place à votre point d'information. Bonsoir, fidèle auditeur. Les éléphants de Côte d'Ivoire affrontent la Somalie ce mardi à 19h au stade Félix Foulbogny d'Abidjan pour la deuxième journée des éliminatoires de la CAN 2027. Après leur victoire 2-0 contre le Ghana, les Ivoiriens veulent confirmer leur départ et conserver la tête du groupe C. Nous le disions en titre, le centre de promotion des investissements en Côte d'Ivoire, CPC, veut renforcer l'attractivité de la Côte d'Ivoire auprès des investisseurs chinois et faire du pays une plateforme industrielle et commerciale vers l'Afrique de l'Ouest. Lors de la World Manufacturing Convention 2026, en Chine, Solange Amicia, directrice du CPC, a présenté les opportunités d'investissement liées à l'industrialisation ivoirienne, notamment dans la transformation, les infrastructures et la production. L'objectif est d'attirer davantage de capitaux, créer des emplois et accroître la valeur ajoutée produite localement. Dans l'actualité africaine, le président déchu de la Guinée-Bissau, Oumarou Sissoko Embalo, sera candidat à la prochaine élection présidentielle, a-t-il annoncé le lundi 28 septembre. Renversé lors du coup d'état militaire du 26 novembre 2025 et depuis en exil, l'ancien chef de l'État devrait prochainement rentrer en Guinée-Bissau, un retour qui suscite déjà les critiques de l'opposition. Ailleurs dans le monde, aux États-Unis, une vidéo du président Donald Trump, initialement publiée en 2024 pendant sa campagne électorale, fait polémique après sa rediffusion récente à la télévision avec la mention « financée par le gouvernement américain ». Cet acteur soupçonne une utilisation de fonds publics à des fins politiques, tandis que la présidence présente le spot comme une communication d'intérêt général. La question est désormais de déterminer si cette utilisation des ressources publiques respecte la loi fédérale. C'est la fin de ce journal. L'information vous revient sur Life Radio à 20h avec Fatim Ndoumbia. Excellent début de soirée sur nos antennes et restez sur To Life.

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1: Yeah. J'entends mauvais job par-ci, mauvais job par-là. En vrai, tout ce que tu dois retenir, c'est que l'Undertaker 2, ça sera la plus belle chose que tu vas écouter cette année, papy. En attendant, tiens ça.
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1: Le feu là, c'est quoi? C'est ça, je vois que c'est la signature, mais ça...
2: Tu voulais bouger quoi?
1: C'est quitté où? C'est quitté où?
3: C'est quitté de la chanson de RTL Trace Music Star. J'ai participé à ce concours.
2: Oui, oui.
3: Okay. Tu cherches une star, c'est moi ta diva. Et donc, quand je chantais ça en live...
2: Refais.
3: Tu cherches une star, c'est moi ta diva. Tu veux une méga star, je m'appelle Chanel Lakinda. Donc là, c'est de là qu'est venue Chanel Akinda. Tout le monde m'a appelé Chanel Akinda.
2: Okay.
3: Et quand je l'interprétais en live, je disais attrapez l'Akinda. L'Akinda est fâchée, oh. Attrapez l'Akinda. Le feu. Parce que ma maman est pasteur.
2: Ah, maman est feu. Le feu.

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0: Ça va, tu vas bien?
1: Ça va, super.
0: Et toi, ça se passe?
2: Ouais, ça se passe.
0: Du coup, ma chérie, ça va?
1: Toujours, teacher.
0: D'accord, très bien.
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0: Le grand show, le show, vous le savez, c'est tous les soirs sur Life Radio. On ne s'emmerde pas, on se prend pas la tête, on fait la fête par ici tous les soirs, voilà. Nous conduisons dans de bonnes et meilleures conditions vos descentes pour la chute de la journée, justement, à travers du divertissement, voilà. Béret, Papo, News, Actualité, Star, People, échange avec vous, causerie au 27 225 49 880, également sur www.liferadio.ci et également sur la page Facebook de Life Radio. L'émission, c'est le grand
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0: Et la localisation parfaite, toujours 5 sur 5, 10 sur 10, 100 sur 100. C'est bien sûr Guy Pacom, celui qui a localisé sur la FM. Et toujours, toujours avec la team Show de Choc, composée de Manu Saigon, le modérateur. Le modérateur, ça dit quoi ce soir?
2: Ouais, ça dit beaucoup de choses. Voilà. Comme d'habitude, on est là pour mettre le show et ambiancer nos auditeurs.
0: Effectivement.
2: Et le proverbe du jour dit:
0: Proverbe. Ah.
2: Si tu attends demain pour être content, tu ne seras jamais content car demain n'arrive jamais.
0: Ok.
2: Bah, sois content maintenant. Donc voilà. Écoute de grands choses pour être content.
0: Et profite de la vie en même temps.
2: Ouais, c'est ça.
0: Voilà, travaille et jouis de la vie.
2: C'est ça.
0: Effectivement.
2: Tout le jus là.
0: Jouis la
2: de la vie.
1: Ouais, ouais, c'est ça. Pas de la vie.
0: Ok. Y a pas de soucis. Allez, bon 18h à toi, ma grande. Ça va, chérie?
1: Oui, ça va. Des cœurs.
0: Ouais. Dis quoi?
4: Mais non, toi, des cœurs là, tu n'en vois pas ça?
0: Jalousie mal placée.
4: Genre, c'est ciblé, c'est envoyé à quelqu'un.
0: Jalousie mal placée.
4: Attends, dès que là,
1: c'est
0: pas
1: la
0: tigresse.
1: Ah, oui.
0: C'est vrai. Je pense que je vais essayer de donner la tigresse ici. On va jouer ça.
2: Moi,
4: j'ai le tigresse.
0: Ça va?
1: Je t'envoie des bisous.
4: Je prends pas.
0: Elle grite où?
1: Ouais, ça va super.
0: Du coup, tu es prête pour les papous?
1: Moi, je suis au taquet.
0: Au taquet, d'accord, ouais. Super. Allez, au taquet, madame en rouge, jalouse des queues de ses gants. En fait,
4: Yip, tu sais, je vais te dire quelque chose.
0: Yip, pas comme.
4: Yip, ouais.
2: Allez, Denis, mais oui.
1: Mais oui.
4: Tu sais, je vais te dire quelque chose.
0: Dis-moi tout.
4: Tu sais, dans la vie, il y a des choses qui arrivent qui sont des hasards. Il y a ça qui commence comme ça. Et il y a des choses qui arrivent qui ne sont pas des hasards.
0: Uh-huh.
4: Un peu comme notre présence
1: ici. Pourquoi tu dis ça?
4: Parce que
2: ça me rappelle
4: quelque chose. Ce n'est pas un hasard que nous soyons là, ici, entre 18h et 20h pour donner le maximum de notre énergie. Voilà.
0: Ouais, ouais, si, des hasards, vraiment. Il faut rappeler que pour cette saison-là, elle a décidé d'être la vénérée
4: la
0: maîtresse.
4: Des rêves. Hein.
0: Des rêves, ok. Les hasards.
5: Ok. Il y a des trucs qui arrivent par hasard. Je sais pourquoi je commence comme ça. Hein. Et il y a des trucs qui arrivent qui ne sont pas des hasards.
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0: Qui sont pas des hasards. Les hasards sont dans la place ce soir. Les hasards. Attends, je vais remettre ça. C'est très, très. Et puis, il était sérieux.
2: Oui, oui.
1: Avec tous sont sérieux.
2: Ouais.
3: Patron de la distribution.
5: Ok.
3: Best man, le meilleur.
5: Il y a des trucs qui arrivent par hasard. Je sais pourquoi je commence comme ça. Hein. Et il y a des trucs qui arrivent qui ne sont pas des hasards.
0: Allez, la famille, franchement, je ne pouvais pas passer ça sous silence. C'est comment quel retour d'expérience vous faites de ça?
4: J'ai tellement envie de savoir pourquoi il a commencé comme ça.
1: Ah.
0: Mais là, j'ai l'impression qu'il parle à une go, on dirait.
4: Non, c'est un interview.
2: Non, c'est interview.
0: Sérieux?
2: Il parlait d'Arafat.
1: Si.
2: Voilà, il parlait d'Arafat et puis il a voulu dire quelque chose.
0: Je sais pourquoi dans Zaza.
4: En fait, le juif, c'est. Alors, je sais pourquoi je commence. Il veut dire quoi?
0: Bon, d'accord. Allez, chers auditeurs, vous l'avez remarqué, nous sommes bel et bien là. Voilà pour le deuxième numéro de cette nouvelle semaine de reprise, saison 4 du Grand Show. On part en musique avec une belle nouveauté signée Roga Chevalier. Voilà, Bolingo et Boningai sur la radio.
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0: Allez, à l'instant, très très belle nouveauté, signée Chevalier, Roga Roga Missile, Bolingo et Obominga. Franchement, on prend plaisir à kiffer cela. Et c'est qui là? C'est monsieur Closeran, big up à toi, frère. Oh, ah, Chief Closeran. Ah. Ah. Allez, poulet papo, on va y aller, poulet papo. Oui, qui a dit quoi?
1: Chief Han, Chief Han.
0: Mm-hmm. En fait, toi, tu m'as doublé, quoi.
1: Même ça, là.
2: Elle fait les bac.
0: Ah, les bac.
1: Les fous. Je pique à l'arrière, tu vois.
0: Piquer. Ok, allez, faut piquer. Elle va nous piquer également avec ses papos et c'est maintenant.
3: Les papos de Saigon.
0: Elle est calée, bien en place, voilà, les papos de Saigon. Elle a ses fiches, elle a son téléphone, elle a tout. Voilà, elle est prête. On y va, ça y.
4: Alors, pour les amoureux de football, le champion de la Ligue 1 a donné son coup d'envoi ce week-end-là. Avec une belle affiche, donc on avait
0: Assez. C'est Assek Yamsoukro, non?
4: Oui, Assek Yamsoukro.
0: Est-ce que c'est Yamsoukro qui a gagné?
4: Yamsoukro a gagné 1-0.
2: Forcément.
0: Appelez-moi pour Yamsoukro FC. Forcément. Willy Dombo, Yako.
1: Oh yeah!
2: Voilà.
4: Il a gagné 1-0.
2: Oui.
4: Mais la bonne nouvelle dedans, c'est que Live TV est le diffuseur officiel de la Ligue 1.
0: Applaudissez! Oh!
1: Janvier!
0: Enfin, janvier, non. On a un peu de ballon ici.
2: Nous n'avons pas janvier, c'est
4: septembre. Donc, c'est ouvert!
0: Septembre! Ligue 1!
4: Voilà. Donc, vous pouvez regarder les matchs. Après, ce n'est pas qu'à Assek, il y a beaucoup d'autres clubs. Mm-hmm. Il y a 14 clubs, il y a Soa.
0: Aussi.
4: Non, Africa, ils sont en Ligue 2.
0: Oh, oh,
4: ouais, c'est pas bon, monter quand même.
0: Ah, hey, ça,
2: non, mais ils sont à leur place. Hein.
0: Ouais. Pas déjà, non, il n'y a pas de manque de respect. Non. C'est-à-dire, on ensemble.
2: Ils sont pas à leur place.
0: Non, si, on peut se parler d'une manière, mais il ne faut pas manquer de respect aux gens.
4: Non, mais c'est pas pour te moquer que tu as fait ça.
0: Non, moi, ça fait des années.
2: Lui, il est africain.
0: Je ne sais pas qui choisit, je te promets.
4: Non, moi, je regarde ça.
0: La dernière fois, je suis parti au shampoing.
2: Il est allé au shampoing, il est allé.
0: Il y a Yodé qui m'a appelé pour aller un truc au shampoing, là. Jean-Louis Vuitton en Ligue 1. Il y a eu joli maillot, il a porté, on a fait le tout. Mais là, après, Tata Bogologbo, on dit D2. Et puis, là, j'arrive pas à me remettre.
4: Ah, c'est qu'est mieux.
0: Franchement.
4: Alors, à côté de cela, on joue tout à l'heure contre la Somalie. Mm-hmm. Quand tu vas à Somalie,
2: ouais.
0: Oh, j'espère que franchement, ne voulais pas t'interrompre. J'espère qu'il y a quelqu'un qui va pas mettre. C'est pas on a l'antenne, sinon il allait dire.
2: Ça va pas mettre dit, pas là. On
1: dit, je ne me reconnais pas.
2: On va gagner.
0: La gueule.
1: Je ne reconnais pas.
2: Merci. Mais j'espère que ils vont renforcer la sécurité là, parce que la dernière fois à Boaké là, pendant le match, il y a un gars qui est descendu sur le terrain là.
4: Oui.
0: C'est pas celui qui a
1: dit. Mais ça,
0: c'est
1: pas lui.
2: Et puis, il s'en salue les joueurs là. Comme si ce sont ses amis.
4: Ah non.
2: Et puis, il salue le coach.
4: Non, ce que tu as vu là, j'allais en parler justement.
0: Ça, c'est un influenceur.
4: J'allais en parler.
0: Bon, on laisse Aïkon donner le drapeau et puis on rebondit dessus là après.
4: J'allais en parler. C'est pas un gars qui est descendu comme ça. C'est quelqu'un qui a eu l'accréditation. Donc, je dis, s'il n'avait pas le droit d'être sur le terrain, il n'allait pas être là-bas. Maintenant, c'est qui? Il vient de quel média?
2: Question.
4: Tu vois, les gens ne le connaissent pas. Donc, effectivement, ils ont été salués les joueurs et tout. Arrivé sur Inao lui a dit, tu n'as pas le droit de faire ce que tu fais. Tu vois, le petit là, il est petit, mais il est lucide. Il dit, tu n'as pas le droit de nous filmer, de venir nous saluer comme ça. C'est pendant le match. Tu vois, il y avait trop de trucs.
0: De pression, ouais.
4: Voilà. Donc, non seulement, on doit assurer la sécurité des joueurs, mais aussi, je vois, il y a des photographes qui se sont plaints. Je vais lire, il y a Mohamed Ali Diabaté qui a dit, tant qu'il n'y aura pas de critères clairs pour accorder les accréditations d'accès au stade, les joueurs ne seront jamais en sécurité. Parfois, même lorsqu'un joueur marque, tu ne peux pas le photographier, enfin, photographier sa célébration parce qu'il est entouré de personnes qui filmaient avec leur téléphone.
0: C'est quoi ça?
4: Voilà. Ah. En temps normal, tu n'as pas appris photo là. Tu ne dois pas être, voilà, tout le monde a créé son média.
2: C'est ça.
4: Tout le monde veut être proche des éléphants, dit que oui, c'est moi qui ai l'exclu de temps, c'est moi qui ai ceci, c'est moi qui ai cela.
0: C'est à la FIF de gérer ça, non?
4: Justement, c'est à la FIF. Mais bon, tu sais, dans tous les
0: trucs, il y a la direction de communication.
5: Il n'y a même pas de sécurité. Et c'est ce qui est bien dommage. Il n'y a pas de sécurité, tu vois. Et puis, il n'y a même pas que des gens qui ont eu l'accréditation en tant que média. Il y a des influenceurs aussi qui ont l'accréditation, qui se retrouvent sur le terrain, parfois avec les joueurs, c'est compliqué. Donc, il faudrait qu'on puisse revoir ça.
2: Non, mais après, les influenceurs, le plus souvent, là, ils ont accès aux joueurs à la descente du CAE. Pas dans le terrain là-bas.
0: Il y a certains qu'on retrouve dans les vestiaires.
4: Oui.
2: Ah, peut-être ils n'ont pas le droit.
4: Mais justement,
0: c'est ça, après le match,
4: on peut. Tant qu'on voit que tu as une accréditation, justement, parce que moi, j'y vais souvent. Quand tu as ton accréditation et que tu as accès au vestiaire, ils vont regarder sur ta carte.
2: Oui,
4: si tu as accès au vestiaire, on va te laisser passer parce qu'on pense que oui, truc. Mais il y en a là qui sont dans aucun corps de truc, mais qui ont l'accréditation. Comment ils ont eu ça, on ne sait pas.
2: Question.
4: Comment ils ont eu, on ne sait pas. Il y a des médias, mais des médias reconnus, même souvent, même tu ne les vois pas là-bas, parce que justement, ils ont donné l'accréditation à quelqu'un. Ah, c'est mon frère, ça. Ah non, c'est ma soeur, ça. Elle veut partir. Ah, attends, il y a lui donné. Tu vois, il y a
2: non,
4: ça dedans.
2: Non, mais ça ne se fait pas.
4: Il y a ça dedans. Moi,
0: bon, donc, vas-y.
4: L'année dernière, je pense que l'année dernière, non, on jouait contre Kenya à EBMP. Et j'étais surprise de voir, parce que moi, j'avais mon accréditation, j'étais dans la zone presse. J'étais surprise de voir deux filles arriver qui avaient aussi accréditation photographe.
0: Alors qu'elles sont assises derrière photographes. Moi,
4: tu vois. Et parmi elles, il y avait la copine de Yann Diomandé même. Avec, ah, avec sa camarade, tu vois. Elles étaient assises derrière. Je lui ai dit, mais attends, à quel moment? À quel moment même?
0: Elles sont
2: derrière photographes.
4: Non,
2: photographe.
4: Mais en fait, mais, après, oui.
5: Non, mais c'est vrai.
4: Oui, mais c'est bizarre, tu vois.
2: Ouais.
4: Alors que j'étais avec ma copine, elle n'a pas pu avoir d'accréditation photographe parce qu'elle voulait être... Elle voulait sur la pelouse pour faire les photos et tout. On lui dit, il n'y a plus d'accréditation photographe, tu vois. Mm-hmm. Donc, on lui donne celui de journaliste. Mais à quel moment, celle-là, on ne sait pas d'où elle sort.
2: Elle est devenue photographe.
4: Et puis, elle a l'accréditation photographe. Elle est sur une carte 2.
2: Ah.

0: Bon, mon père vous m'a dit, moi, là, il sait pas pourquoi mon cœur bat. Il sait pas pourquoi.
1: Non, il n'y a rien.
0: Je sais pas, mais je ne sais pas.
1: On va s'amuser dans le sérieux.
0: Il
1: n'y
0: a pas de petite équipe.
1: On va s'amuser dans le sérieux.
0: On n'a qu'à activer humilité, ouais. Non, on ne sait jamais.
2: On active. Parce que mine de rien.
0: Non, tu vous expliquer, mine de rien, ce n'est pas un match amical. C'est éliminatoire.
1: C'est éliminatoire.
0: C'est sérieux. D'Afrique. Laisse, mais c'est sérieux.
3: Gueulez seulement, gueulez seulement.
0: Ils vont jouer leur âme, en fait.
3: D'accord.
0: Depuis, il n'a pas encore vu le 11 entrant pour voir comment ça s'est passé.
3: Et puis, depuis le 11 entrant, t'as à sortir.
0: Ça t'a à sortir. On ne sait pas qui va jouer.
3: 1-0 pour la Somalie.
1: Cite-moi le nom d'un Somalien que tu connais, joueur.
0: Justement, je ne connais pas.
3: Mais c'est ça. Il y a le gars là.
2: Cap Vert, tu le connaissais.
3: Il y a le gars là, l'autre là.
2: Est-ce que Cap Vert, tu le connaissais?
1: Qui est le grand joueur?
3: C'est lui qui joue en Europe. Il y a un joueur somalien qui s'appelle Harvestent.
1: C'est faux.
2: Merci.
3: D'accord.
2: Tu vois, donc c'est le là qu'on va les connaître en vrai.
0: Ouais, d'accord. 2-0.
3: 2-0 pour la Côte d'Ivoire. Mmh. Ok, bravo. Ok, voilà, la suite des bravos.
0: Eh, la suite là. C'est la fête de Jésus. Attendez, je vais faire sortir mon téléphone. Puis il faut qu'elle lise ça.
3: Le Seigneur Jésus-Christ.
0: Oui, il faut qu'elle lise. Sinon, c'est pas
3: ah, bon. C'est une affaire d'église, quoi.
0: Oui, on dit scandale religion.
1: Scandale même.
3: Oui. C'est pas le gars qui sort avec le go des trucs. Bon, bah, vas-y.
0: Donc, permettez-moi de lire. Ouais, gros scandale au cœur de l'église, mission faiseur de disciples tenue par le pasteur et chanteur Axel Lévy, qui a accusé d'abuser des femmes de son église. Donc, avant-hier dimanche, l'homme de Dieu s'est vu tourmenté par le retour à l'envoyeur des actes adultérés et impudiques posés par le pasteur Axel Lévy. C'est qui est-ce? Je vais abréger.
3: C'est abrégé.
0: Ils sont en France.
3: En France, là-bas, ok.
0: Pendant le culte, le pasteur assis. Quelqu'un qui travaille son cache-nez. Ils sont en train de prier au Dieu. Donc, ils ont commencé à frapper pasta.
1: Dans l'église,
0: en plein culte.
1: Wow.
0: Il y a quoi? On dit que pasta sur nos femmes. J'ai dit quoi?
3: C'est pas une seule avec nos.
0: Non. J'ai dit wouh. Ah. Maintenant, c'est lui qui s'est érigé en défenseur. C'est lui que les autres l'ont envoyé. Genre, va.
1: Toi, va. Lui, le gros bras. Pendant le culte, lui, il vient frapper le pasteur.
0: Il est allé faire la chose.
1: Ah ouais.
0: Sauf que c'est pas le pasteur lui seul même. Apparemment,
1: il y a
0: une femme qui est sortie qui a dit que elle est un peu victime. Elle a cité même le nom d'un chanteur, Jonathan Gambela et tout. Il y avait des captures.
3: Il plus la force, il me plaît. Sa chanson là.
0: Mais lui, il est sorti très vite. Il a fait une vidéo.
3: Tu te rappelles dans la petite voiture là. C'est détendu. Ça, je pense que ça passe en boucle.
0: C'est about to defend my cause.
3: Non, moi, c'est pas ça là. Il a une autre chanson là.
0: Et c'est bon, le gars,
1: il chantait.
0: Il a sa chanson, c'est chic comme ça. Quoi
3: il
0: ça
3: dit, il dit non, quelque chose va t'arriver, ça va venir vers toi. Tu vois,
2: ça va venir.
1: Vous avez menti là, c'est bon. Vas-y.
0: Donc, lui, il est sorti. Dès qu'il a entendu son nom net, il a fait vidéo en pour dire qu'il se lave les mains.
3: Il se bat dedans.
0: Effectivement, Lago qui a fait les posts, est venu dire que le gars n'est pas dedans. Donc, lui,
1: les mains du champ.
0: Maintenant, elle a expliqué que le pasteur Lévy là, a frappé sa femme. Pourquoi il a frappé sa femme? Déjà, on dit que...
3: Sa propre femme.
0: On dirait que sa femme sortait avec son fils spirituel. Tout est gâté.
1: Ouais, mélangé.
0: Donc, l'église a fait un communiqué, ils ont été destitués. De leur rôle de pasteur,
2: leur fonction de pasteur.
0: Voilà. Et le pasteur lui-même est sorti, il a fait des trucs, il a expliqué que, effectivement, c'est ça. Il a fait des choses, mais il y a d'autres. Il n'a pas abusé de quelqu'un.
3: Que c'est venu à lui.
2: Elles
0: étaient consentantes, donc ce n'est pas à faire des choses. Voilà. C'est difficile, hein.
1: C'est compliqué,
3: il n'y a pas de souci.
0: Maintenant, c'est qui va me faire truc.
3: C'est quoi?
0: FC Récupération. Ils ont récupéré.
2: Et bien.
1: Panel.
0: Attends. C'est pas ça.
3: Non, ça c'est lourd, c'est très très.
0: C'est
3: époustouflant, c'est époustouflant.
2: Tant qu'à faire.
3: On va se faire une pause vite fait là. Allez, ne décrochez pas, on se reprend juste après ce qui suit.
2: Amen.
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0: les papos de Saigon, c'est lourd, hein, c'est fort. C'est, c'est pas lourd, c'est époustouflant. donc, il était assis comme ça, genre, il faisait le culte et puis ils sont rentrés. Oui.
1: Voilà.
0: Gauche-droite.
1: Il y a un bol à montagne qui est venu lui donner coup de poing.
2: C'est vrai que les cultes sont filmés. Mm-hmm. Mais de toute façon, j'ai vu là. On dirait que c'est quelqu'un
0: c'était prémédité,
2: qui était dans le groupe de lui qui est venu là, dans la montagne.
1: Ils ont l'exclusivité.
0: Ils ont organisé ça.
2: Oui, c'est organisé. C'était organisé.
1: Très organisé.
2: Mais il y a l'instinct même du pasteur aussi. Dès qu'on lui a des coups de poing, dès qu'elle aussi s'est positionnée.
1: Ah ouais. C'est un instinct naturel.
3: Bon, après, tu es étonné.
2: On a la vidéo.
0: Tu as fait quoi?
2: On a la vidéo.
3: La vidéo, tu l'as?
2: Oui, je l'ai. Merci.
0: Tu connais qu'ils ont voulu.
2: Il s'est positionné en même temps.
1: Il s'est normalement, il devait se jouer les étonnés. Tu vois. Mais lui, il s'est placé en même temps.
2: Il s'est placé en même temps. Ce qu'un pasteur sait, c'est qu'il fait. Il sait qu'il venait vers lui.
0: Bon, franchement, en même temps, je pense qu'il faut sensibiliser. Ce sont des comportements à ne pas avoir dans les églises.
2: Mais laissez-moi, mais je peux expliquer.
1: La chair même est faible. Donc, tout ce qu'on peut dire, c'est de prier Dieu pour qu'il éloigne la tentation de nous.
0: Effectivement, d'accord.
3: Non, mais au-delà de la chair est faible, la chair est faible pour tout le monde. Mais moi, ce que j'ai envie de dire, pour ajouter ma petite touche, c'est que ne soyons pas concentrés sur la personne, mais soyons concentrés sur le message.
0: Le message, l'œuvre de Dieu.
3: Pour ne pas être étonné de ce genre d'action, parce que ce sont des humains comme nous. Sachons-le, en fait.
2: Il y a le pasteur Marcelo, là, qui avait recadré une de ses fidèles comme ça. Elle disait, pendant un culte, qu'elle ne va pas accepter que quelqu'un manque de respect à son père.
3: À son pasteur.
2: À elle-même, son papa. À plus forte raison, à son père spirituel.
3: Sinon, elle va le recadrer.
2: Mais elle est venue dire qu'il y a quoi? Comme toi.
3: Non, mais ne soyez pas dans l'idolatrie, en fait.
2: C'est bien.
1: Et puis il y a une chose que vous oubliez. On a tellement attaqué le diable, c'est que le diable même nous attend au carrefour. Donc allez là, tu t'amuses un peu sur moi. Ah, en tout cas,
0: il y a pas de souci. En café, merci beaucoup pour tous ces papos. Mais il y a un papo, il y a un teaser de papo, non?
2: Mais il n'avait pas fini même.
0: Oui, vas-y.
2: La récupération dont je parlais.
0: On est un ring.
2: Vous savez, quand on parle de religion, quand ça touche un camp, l'autre camp veut venir se mettre dedans.
1: C'est pas
2: ça. Les musulmans disent que ça, là, ils n'ont jamais vu ça chez un imam. Il y a quelqu'un qui a dit qu'il pardonnait.
0: Comme toi.
2: C'est pas payé au-delà, c'est nous, vous avez venu dire que pardonnez.
0: Ça fait ZZ.
2: Pardonnez.
0: Match nul.
2: Mais, boss, est-ce que je peux expliquer ça, là? Une mauvaise expérience, c'est les gens, là.
3: De l'autre côté?
2: Parce que, non, pas eux-mêmes. Un jour, je suis sorti à ma camarade. On allait dans un coin lounge, bien chic et tout. Là-bas, il y a le gardien qui vient que, ah, il y a un monsieur qui veut votre numéro, donc le numéro de ma camarade, elle donne le numéro. Donc, après, le gars l'appelle, il se voit, enfin, on se voit nous tous et tout. À chaque fois qu'il va nous inviter, en tout cas, c'est dans le coin pour boire les bulles. On découvre avant-hier, parce que c'est depuis 2024 qu'on le connaît. Avant-hier, le suffit TikTok là-bas, en train de prêcher. C'est un homme de Dieu.
0: Mais c'est un humain.
2: Non, attends, attends, t'expliquer. Il nous a jamais dit. Il nous a jamais dit qu'il était homme de Dieu. Il n'a jamais. Il dit les hommes d'affaires. Il n'a jamais dit qu'il était homme de Dieu. Il n'a jamais même montré même que lui est Dieu.
1: Mais c'est
2: même
1: ça, il fait les affaires.
2: Rien.
1: Les affaires spirituelles.
2: Mais il faut le voir prêcher. Donc un jour, qu'est-ce que je fais? Parce que moi aussi, je suis très vicieuse. Je le vois en live et je monte dans le live. Je le vois en train de faire des miracles. Donc je monte dans le live. Et puis j'envoie une demande. Donc il me prend. Oui, ma fille, que papa, rien ne va dans ma vie. Il me dit, prends un verre d'eau. Donc, je suis assise là-haut. Il a dit, oui, j'ai pris. Il dit, est-ce que tu as vécu dans une cour commune, les rues comme ça? Je lui ai dit, bon, pas cour commune, mais tu sais, en vacances, on a nos cousins qui viennent et tout. Il dit, c'est ça. Et que, est-ce qu'il n'y a pas une personne, une vieille personne qui est décédée à la maison? Je lui ai dit, bon, peut-être ma grand-mère, mais c'est pas la maison, elle est décédée. Il dit, c'est de là que tes problèmes viennent.
1: Ah
2: il
1: bon?
2: A commencé à parler, que tu sais, dimanche, je suis venue au culte. Parler quand, que Dieu te bénisse, ma fille. Il dit, amen, papa. Il a coupé. Je dis, mais le verre d'eau en question. Le verre d'eau, j'ai pris là, normalement, c'était pour boire. Ou bien.
1: Ou bien, peut-être c'était pour faire des déclarations.
2: Sur l'eau, et puis il va me dire, ma fille, ça va te laver.
1: Oui.
2: Sec. Lui, mais il a oublié l'eau là.
0: Non, mais dans le feu de l'action, puisque vous étiez nombreux,
1: je suis le live.
2: On
1: l'a
2: oublié.
3: Non, mais.
2: C'est moi qui étais dans le live en haut.
0: C'est un homme de Dieu.
2: Tu sais
0: quoi? Il a une église, c'est ça?
2: Il a une église.
0: Mais ce sont les humains. Quand ils finissent l'église, là, après, ils peuvent boire un verre, machin, vivre normalement.
3: Non, mais
0: normalement.
3: On parle pas de ça, on parle de révéler ton
1: identité. Non, en fait, il était en train de te dire comme ça, il faut boire l'eau pour évacuer tes problèmes.
0: Effectivement.
2: Mais papa, il est voyé, il prend le verre.
3: Tu sais qu'il y a des choses là. C'est tellement évident. Il m'a dit, tu as un oncle dans ta famille.
2: En fait,
3: on a toujours
0: une tante.
3: Bah bon, écoutez,
2: tu as pressé les teasers.
3: Voilà.
2: Moment kai-kai. C'est moment kai-kai.
3: Forcément.
1: Forcément.
2: Avant terrain.
3: Oui.
2: Elle a grugé près de 200 personnes.
3: Jésus, yes, oui.
2: Mais comme tout le monde n'a pas fini de parler, là, il y a une dame qui est sortie qui a dit que oui, terrain, depuis combien d'années, Yam Sokro était sorti là-bas, les faux, ses faux papiers, on lui a donné. Tout le monde en train de sortir maintenant pour dire que oui, maman Kai Kai nous a vendu faux terrain. Mais il y a des gens qui sont en Europe qui vont lancer live ce soir. Du coup, ça, je ne vais pas dormir. Ouais. Je m'en vais écouter.
4: Pour récupérer tout tes infos.
2: Je vais écouter. Tous les propos.
4: Rien ne doit te manquer. Rien ne doit t'échapper.
2: C'est comme ma fille, elle dit que mais les gens vont nous voler dans l'affaire des voitures. Elle a cité le nom d'une société, elle ne veut pas dire ici. Même maison aussi, on dormit aussi là. Vous nous grugez dedans. Bon, on ne doit plus construire maison, quoi. On ne va pas faire ceci, cela.
3: On est décroyés aussi, on va à l'église.
2: On va à l'église, oh.
4: On y a ma foule là-bas.
2: On ne sait plus où on s'est passé.
4: Merci beaucoup. Merci
2: beaucoup. Attention, on va se vouer. Nous ne savons pas.
3: On sait que
2: le pays est difficile.
4: C'est difficile.
2: C'est pas mieux, on va faire émission.
1: C'est mieux, on va faire émission.
2: C'est mieux.
1: C'est mieux. Le monde même est déjà gâté.
4: Tout va mal.
3: Tout va mal au pays.
2: C'est pourquoi ils commencent comme ça.
4: On va se consoler justement avec la belle victoire des éléphants pour tout à l'heure. Voilà, avec, j'ai dit, le pronostic de la dame là. On espère que cette fois-ci elle va tenir une parole.
3: 2-0, voilà. C'est la voix autorisée.
1: 2-0, mais il faut promettre les 10 000 là encore.
3: Mais faut attendre le match là, finalement.
4: C'est bon, merci. On envoie de la force aux éléphants, attends, ce qui suit, voilà.
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0: oublions toujours.
1: Ok. Il y a des trucs qui arrivent par hasard. Mm-hmm. Je sais pourquoi je commence comme ça. Hein. Mm-hmm. Et il y a des trucs qui arrivent qui ne sont pas des hasards.

0: Terminé, voilà, c'est bouclé, c'est terminé, voilà. Allez, vous suivez le grand show tous les soirs du lundi au vendredi 18-20h sur Life Radio 107.7 comme tu l'entends tout à l'heure au 27 225 49 880. Nous allons échanger, discuter avec vous, nos auditeurs, également sur la page Facebook de Life Radio. 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Voilà, allez, on y va maintenant pour les dédicaces.
1: Oui,
0: juste après ce qui suit, mademoiselle, s'il vous plaît. Merci.
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0: Oh, le grand show, les dédicaces, voilà, on y va.
1: Les dédicaces, on va commencer avec Boris Sabla Ayité. Il dit dédicace à Sarah Tetti. Kwaku, Kwaku Moïse, dédicace à mon grand Arturo Kwasi. On a également Joe Ngalula qui dit dédicace à Roland Badika depuis Mans et puis Zou Gervais. Je fais un coucou à nos éléphants footballeurs pour ce match. Ce soir, courage et force à eux. Jean-Romain Kakou, bonne
0: quoi
1: émission
0: ça,
1: à vous.
0: Face à eux.
1: Force,
0: ok, d'accord. Il y a un R, ok.
1: N'explique oui. pas tes problèmes.
0: Oui, la suite.
1: Ouais, c'est tout pour tout, les dédicaces.
0: Ouais. Ah, ouais, c'est tout. Hein. D'accord, allez, on offre justement ce titre-là aux dédicacés.
1: Sinon,
0: voilà.
1: Tout.
0: Colibri, les leaders. Tu peux des thèses, tu te l'as écouté la chanson là-dessus.
1: Banel, super.

0: Allez, la famille, vous suivez le grand show, belle ambiance par ici. Voilà, une très très bonne nouvelle que nous allons vous distiller tout à l'heure. Ne décrochez pas, on se reprend juste après ce qui suit. Voilà.
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0: Le grand show, allez, les nouvelles sont footballistiques. Hein, et pardonnez les gars. Les nouvelles sont footballistiques. On va partir avec Madame Sport, Madame Foot, Saigon. Oui,
1: oui, Hervé René est resté fidèle à son 4-3-3. Hein. Okay. Il a fait sortir, voilà, on a le 11 en train. Mm-hmm. Donc, Yaya Fofana, gardien. On a Agbadou Ndika au centre.
0: Ok.
1: Luc Zogbe à droite, Ghislain Kona à gauche. Mm-hmm. Milieu, Malik Yakoulier.
0: C'est lui qui a marqué le premier but la dernière fois.
1: Inao et puis Franck Kessié. Maintenant, devant la balle, les attaquants là.
0: Oui, Ale.
2: Ale, où ça?
0: Excusez-moi.
1: On a Nicolas Pépé,
0: okay.
1: Yann Diomandé et puis Eli Waïs.
2: Hey, Pépé.
1: J'ai le peps.
2: Ouais. J'ai le peps. Oui. Nicolas Pépé.
0: Oh, vas-y, hey. Vas-y.
1: Voilà.
0: Vraiment. Okay. Si on t'appelle, tu vas t'appeler. Ouais. Ok, allez.
1: C'est
0: oui.
1: Bon?
0: Oui, non, c'est pas bon. C'est bon, c'est mal.
1: Ouais, c'est fini.
0: Donc, tu as dit que le pronostic, combien
1: Moi, il y en a.
2: Elle a oublié. Elle a dit 2-0.
0: Elle a peur de son mari.
1: C'est qui suivant gagner.
2: Elle a dit 2-0.
1: Quoi, tu vas pas gagner, c'est ce que c'est.
0: Il n'y a pas de problème.
1: Combien là, je sais pas.
0: Mais maintenant, toi, tu as dit combien?
2: Moi, j'ai dit 3-0.
0: Pour la Côte d'Ivoire.
2: Oui, pour la Côte d'Ivoire.
0: Angela, toi, tu as dit combien?
3: 2-0.
0: Et moi, j'ai dit 1-0 pour la Somalie. On dit quoi? Le Somalie, mais la Somalie.
1: Là.
0: Là, le. Mais vous connaissez le jeu qui s'appelle Hal Vachra Dirtnart.
1: On le connaît.
2: On le connaît pas.
1: Il a su la liste, mais il va jouer.
0: Ok, ça va. Allez, vas-y, Bonnie.
3: Oui, aujourd'hui, dans les faits insolites, on va parler d'un homme, Dylan, qui a retrouvé la vue après 12 ans grâce à sa dent.
0: Pardon, il y a autrefois mon numéro. Moi. Pardon, mais laisse le nom. Pardon.
3: Il y a des choses.
0: Il y a une fois qu'il m'écoute en voiture.
3: Ah, mais
0: voilà. C'est Dylan.
3: Mais
0: c'est Dylan.
2: Il a retrouvé la vue.
0: Il a retrouvé la vue.
3: Il a retrouvé la vue après 12 ans grâce à sa dent. Donc, dites avec moi, il y a des choses qui arrivent qui ne sont pas des hasards.
2: Il y a des choses qui arrivent qui ne sont pas des hasards.
3: Justement.
1: Tu sais pourquoi tu commences comme ça?
3: Justement. Je sais pourquoi je commence comme ça. Donc, le truc, c'est que c'est grâce à sa dent, en l'occurrence, une de ses canines qui a été prélevée puis creusée. Et le chirurgien, en fait, y a inséré une verre de lunettes. Voilà. Donc, c'est une prothèse qui a été conservée pendant 3 mois. Et l'œil a enfin été vascularisé, on dira ça comme ça. Voilà. Et il a retrouvé la vue après 24 heures d'opération. Voilà. Donc, c'est une première. On dira que c'est une opération assez inédite. Et c'est la raison pour laquelle c'est insolite.
1: Non, on est venu porter lunettes, ils ont mis lunettes dans cette dent.
3: Non, c'est pas...
1: Comment tu veux utiliser son lit? J'ai attendu.
2: Salut, moi.
1: J'ai entendu qu'ils ont mis un verre de quelque chose dans cette
3: dent. C'est un terme médical, en fait. Si tu veux.
1: Voilà.
3: En fait,
2: il voit clair maintenant, c'est une vision
3: dentaire. Voilà, dentaire. Que c'était relié à sa dent. Et après 12 ans, il a réussi.
2: Les nerfs des yeux.
1: C'est relié.
0: Après, c'est pas toi, t'as fait biochimie, physique,
2: tout ça. Le jour-là, il était pas en classe.
3: Mais tu vois pas, ça t'arrive pas d'avoir mal parfois la dent et puis d'avoir les yeux qui te font mal?
2: Non, le plus souvent, c'est la dent et l'oreille. C'est-à-dire, j'ai mal à la dent, ça agit sur...
3: Même avec les yeux, parfois. Moi, parfois, quand j'ai mal à la dent, ça agit sur
0: mes yeux. Tout est relié.
3: Tout est relié, tout. Tu vois?
2: D'accord.
3: Et voilà, donc, c'est une première. On ne sait jamais. Peut-être que ça pourra se faire ici un jour, ici en Côte d'Ivoire, parce qu'on a des médecins réputés qui ont de l'expérience et qui peuvent certainement s'y prendre dans ce genre d'opération-là. Voilà.
0: D'accord, merci. Et prompt établissement à Dylan. Voilà, belle vue à lui. Voilà. Allez, la suite, c'est des choses. Tout ça, ce sont des hasards. Hein.
3: ce sont des hasards.
0: Des hasards.
4: Ok. Il y a des trucs qui arrivent par hasard. Mm-hmm. Je sais pourquoi je commence comme ça. Hein. Mm-hmm. Et il y a des trucs qui arrivent qui ne sont pas des hasards.
2: Il sait pourquoi il commence comme ça, parce qu'à la fin, il allait dire Zaza.
0: Yannick Tentacule, Yannick Tentacule, Yannick Swanga, c'est la même personne, chanté par Espoir 2000. Allez, la famille, on va se coûter. Franchement, actuellement, c'est mon kiff, le son de Roselyne avec Diawara là. Mm-hmm. Non, on va s'écouter ça, et puis juste après, derrière, le sujet du jour.
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0: exclusivité, nous avons Yannick Swanga qui est quelque part dans la ville abidjanaise qui va nous relater un temps soit peu l'ambiance qui prévaut justement pour le direct tout à l'heure depuis le Félix Ifo-Boigny, les éléphants face à la Somalie. Allez Yannick, bonsoir, bienvenue dans le Grand Show.
1: Bonsoir le GPS, tu permets que je puisse me parfumer un peu parce que c'est un honneur de parler avec toi sur la fête des leaders.
0: Ouais, si tu veux, ouais, ça fait plaisir. Tu es sur Live Radio, l'émission c'est le Grand Show que tu connais déjà. Du coup, c'est quoi la localisation en ce moment?
1: La localisation, c'est un plan de localisation comme ça, mais c'est une bonne localisation. On est bien installé, on attend la victoire des éléphants sur le match de tout à l'heure. On espère la victoire des éléphants et puis bon voilà.
0: Du coup, sur une échelle de 100, je vais dire les pronostics de votre côté là-bas sont à quel niveau? En faveur ou à la faveur de la Côte d'Ivoire ou en défaveur de la Côte d'Ivoire?
1: En faveur de la Côte d'Ivoire, tu connais, hein, c'est Somalie, hein, mais je vais 4-0.
0: Ouais. Combien? 4-0.
1: 4-0, mais je vais 4-0.
2: Il sait pourquoi il commence comme ça.
0: En tout cas, ouais.
2: Ben Zaza.
0: Tu sais pourquoi tu commences comme ça. D'accord, il n'y a pas de souci. En tout cas, nous, on vous envoie. On vous souhaite quoi? Bon kiff là-bas. Ouais, voilà. Et en tout cas, profitez bien.
1: Bon kiff à tout le plateau. Bisous.
2: Merci.
0: Merci beaucoup, Yannick. Et justement, tu as une actualité là. Je pense que c'est Noël de rêve, c'est ça? Noël magique.
1: Oui, il y a Noël au parc, 23-27 décembre au parc des expositions, la magie de Noël.
0: Il n'y a pas de souci, de toute façon, le partenariat vous attend. Voilà, et on se dit à tout à l'heure, juste après l'émission.
1: Non, on vous rejoint.
0: Ça marche. Allez, bonne localisation. Ciao, ciao, ciao, ciao, ciao, ciao.
1: Merci, mon gars.
0: Bon, la famille, voilà, le match va démarrer dans 5 minutes. Hein. On n'a pas encore demandé d'appeler les gens, ils appellent. Allô, allô, allô?
3: Allô?
0: Oui, allô, bonsoir, il y a qui dans le téléphone? Qui nous appelle d'où?
3: Bonsoir tout le monde.
0: Bonsoir toi, Cyril. Ça va, ma grande?
3: Oui, ça va bien chez vous.
0: Ça va bien, merci. On dit quoi? Tu appelles pourquoi?
3: Aïe!
0: Elle dit aïe! Oh you!
4: Mais c'est ça, tu appelles pourquoi?
0: Tu appelles pourquoi?
2: Tu nous veux quoi?
0: Faut que tu nous dis, tu nous veux quoi? Tu veux parler à Saigon, à Manu, au modérateur, à Guy Pacom Soumien? Qu'est-ce que tu veux? Dis-nous tout. Ou bien tu veux pronostiquer?
4: Je parler à Ricky.
0: Tu réponds pas, il n'y a pas de souci.
2: J'attends Ricky en fait.
4: Tu attends parler à Ricky.
2: Je pensais que Ricky était là.
0: Ricky, c'est 10h, c'est 10h midi. Hein.
3: Ah oui, c'est en antenne là.
4: Ah ok, d'accord.
0: Tu connais pas
2: que les. Tu connais le programme dans la mains.
0: Ah, je connais. Allez, voilà, déjà, on te donne la primeur du sujet. Voilà, si tu veux bien, Van, on te donne la primeur du sujet. Et si tu te sens au taquet, tu peux attaquer en même temps direct. Hein, vas-y.
4: Ok, on y va. Faut-il aider financièrement sa famille, même quand son propre foyer est en difficulté?
0: Faut-il aider sa famille, même lorsque son propre foyer est en difficulté? Qu'est-ce que tu en penses? Est-ce que toi, tu as mesure de réagir?
3: Non.
0: Tu es catégorique?
3: Oui, je suis catégorique. C'est bien d'aider. Mais il ne faut pas aider au détriment de soi.
0: Ouais, ouais, ouais.
2: Très bien.
4: Faut lui poser la question que tu posais ici, la Manu.
0: Si, d'accord.
4: Si t'es la seule fille.
2: Non, mais je disais, c'est vrai qu'on le dit, mais ça peut être quand même assez complexe parce que tu peux te retrouver en face de quelqu'un avec qui tu as beaucoup de choses à partager, peut-être maman ou bien un frère, quelqu'un avec qui tu as grandi, qui t'a beaucoup aidé. Tu peux te retrouver toi-même en difficulté, mais te sentir dans l'obligation d'aider cette personne-là. Donc ça peut arriver. Est-ce
0: dans
2: que tu penses que ça peut être ton cas?
3: Oui, ça peut arriver pour ta mère, pour son père. Mm-hmm. On peut vraiment, c'est vraiment nécessaire de se plier en quatre pour aider son père, sa mère. Mais après ça, les os de la famille
0: ont eu tant
3: d'influence. Tu ne vas pas donner 1000 francs pour que toi, tu n'as pas 500 pour manger.
2: Ah, c'est ça.
0: D'accord, c'est bien noté, ouais. Valérie. Mais bah, ok, Van, dis-nous, tu aimes le foot? Tu suis un peu le foot, souvent l'actualité footballistique?
3: Bon, souvent.
0: Souvent. Du coup, il y a les éléphants qui seront face à la Somalie. C'est quoi ton pronostic?
3: 3-0.
0: 3-0 pour qui? T'as la 0. 3-0 pour la Somalie ou pour la Côte d'Ivoire?
3: Pour la Côte d'Ivoire.
0: Il n'y a pas de souci, ça marche. Allez, bonne localisation footballistique à toi. Et ciao, ciao, ciao, ciao. Bonne écoute radiophonique. Et merci de rester scotché sur Live Radio. Mais on n'a même pas commencé le sujet, vous appelez. Allô, allô?
5: Oui, bonsoir l'équipe du Grand Show.
2: Bonsoir.
0: Bonsoir. C'est comment, Mr. Zoud et Zoud de la Zouzaïne?
6: Ben, on est là, on se prépare pour la rencontre tout à l'heure.
0: Ok.
6: Et je vais aller droit dans le sujet. Ou bien on attend à 19h ou après 19h.
0: Ouais, oui, si, oui, c'est mieux, c'est mieux, je pense. Ouais, tu es concentré, tu es concentré. Mais du coup, le match là, tu suis à où?
6: Ben, à la maison, je suis à la maison.
0: Avec la petite famille?
2: Avec la prophétesse.
7: La prophétesse. Eliane, Zou, Eliane.
6: Non, la prophétesse n'est pas football.
0: Okay, okay.
6: Et aujourd'hui même, j'ai la chance parce que la télé est dans la chambre, elle n'occupe pas la télé.
0: Super, allez, on se dit à tout à l'heure. On se dit à tout à l'heure. Tu as bien kiffé.
6: On est là tout à l'heure.
0: Ça marche, merci Zou.
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0: Le grand show, le sujet du jour. Allez, on y va pour le sujet de ce soir. On le lance et on se reprend à 19h. On va y aller avec le sujet.
4: Ok, faut-il aider financièrement sa famille, même quand son propre foyer est en difficulté?
0: Faut-il aider... je m'en dis.
4: Voilà.
0: Faut-il aider financièrement sa famille lorsque son propre foyer est en difficulté? Allez, on se reprend à 19h pour la suite de cette émission. Ça va chauffer. Dis à ton voisin que ça va chauffer.
4: Ça va chauffer.
0: L'émission, c'est le grand show.
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0: 19 à passer d'une minute sur la zone magique extraordinaire de l'Afrique Life. Attends, c'est le match là qui va.
1: Oui,
2: le stress là.
1: En fait,
2: Il te stresse, tu sais pas s'il va embarquer.
0: C'est pas un hasard. Moi, je vais aller dans une. C'est juste un souvenir.
1: Tu sais pourquoi tu commences comme ça?
3: D'après le gars, il dit j'ai tresse.
0: J'ai quoi?
3: J'ai tresse, je suis tressé.
0: Ok, allez, le grand show. Voilà, la parade de discussion est ouverte. Voilà, au 27 225 49 880. Vous pouvez nous appeler. Hein. Et vous connaissez le sujet. On dit quoi? Aider sa famille au détriment de son foyer. Ouais. Êtes-vous pour ou contre cet état de fait là? Je pense que là, il y a Zou qui revient, voilà, pour son développement. Allô, Mr. Zou?
4: Oui, je suis là.
0: Effectivement, nous vous écoutons, Mr. Zou, sur le sujet de ce soir.
4: Bon, moi, je le dis, oui, moi, je suis beaucoup famille. Et quand je parle de famille, déjà, grande famille. Parce que c'est de la grande famille que j'ai connu mon épouse, je suis allé me marier. Et moi, je regarde la vie pour fonctionner. Ma priorité, c'est ma petite famille, ça je le dis clairement. Parce que c'est ce foyer-là avec lequel je vis. C'est ce foyer-là qui m'aide quand je suis malade.
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4: Non, pas au détriment de mon coup, ça va là. Non, je joue pas avec.
0: Vraiment.
4: Je joue pas avec. C'était un peu d'argent là-dessus. Mais il a. To behold the stories that I told when my back is to the world. Il arrive des moments où c'est un peu coincé, des moments vrais, et on cisaillait. La banque coupait déjà depuis la source.
0: Ouais.
4: Et je dis à la famille, bon, cette fois-ci, vous allez m'excuser. Okay. Je dis à papa et maman, nous sommes 10. Là, il y a une qui n'était pas encore décédée. Ce mois, je ne pourrai rien faire parce qu'au niveau de mon foyer aussi, j'ai des charges là-bas.
0: Si,
4: je
0: si, si, si. Donc, du coup, avec diplomatie, tu trouves les mots justes, justement, pour survoler. Ouais. Voilà, pour faire comprendre à la famille que vraiment, on n'est pas en mesure d'aider cette fois-ci, ouais.
4: Tout à fait, parce que là, je suis clair, ce sont mes parents, j'ai beaucoup de respect et considération pour eux, et je leur dis cela de façon polie. Je n'envoie même pas quelqu'un, je vais, j'appelle papa, j'appelle maman, je leur dis, bon, voici la situation. Dieu merci, mes parents ont toujours compris. Et là où moi, je ne l'ai pas fait, comme je l'ai dit, nous étions 10 à l'époque. Les autres viendront faire ce qu'ils voudraient faire, parce que ce n'est pas tout le monde qui le faisait. Voilà, les autres aussi peuvent prendre le relais. Donc, c'est pour dire, pour conclure, mon foyer est une priorité pour moi devant Dieu ou par rapport à la grande famille. Merci à vous. Je continue de vous suivre.
0: D'accord, il n'y a pas de souci.
4: J'enlève le son de la télé et puis, allez, on est ensemble, que Dieu vous garde.
0: Ok,
1: merci, monsieur.
0: Il avait donné son pronostic.
1: Non, pas encore.
0: Zou, ton pronostic,
3: il est parti.
0: Allez, 27-225-49-880.
1: La Gouani,
0: oui.
1: Ça va oindre un peu les joueurs. Là.
0: Si, si. Ok, il n'y a pas de souci. C'est bon, alors, d'accord.
6: C'est important.
1: Ne touchez pas, mais.
0: Bon, ok. Oui. Toi tu peux faire ça, oui.
1: Non.
0: Pourquoi?
1: Ma petite famille d'abord, quoi. Mm-hmm. Si on s'en sort pas, à quel moment on doit partir vous aider?
0: Vraiment.
1: Mais regarde, nous, c'est Dieu chez nous, à qui nous aide? C'est ça le problème.
7: Question.
0: Ah. Dans ta famille, hein, ta famille.
1: Ma
0: oui.
1: Petite famille ou rien.
0: Mm-hmm.
1: Maintenant, c'est si, justement, mais au-delà, mais j'ai les moyens et trucs. Il n'y a pas de problème, mais il ne faut pas que ça devienne une habitude aussi.
0: Vraiment.
1: Ouais.
0: Mais même s'il y a quelqu'un qui a la migraine là-bas et qu'il te reste peut-être 10 000 francs CFA.
1: Attends, on n'a pas encore payé facture.
0: Ouais.
1: Mais il va gérer sa migraine là. Tu vois, si même maintenant, il n'y a pas forcément besoin d'aller à la pharmacie même. Mais comment tu vas aller sur le côté? Tu vas prendre ça, tu vas boire, tu vas guérir.
0: Et puis, il y a Simu.
3: Indigène.
1: Ouverture
0: maladie universelle. Pourquoi tu dis grossesse qu'elle démédicale? Oui, c'est vrai. Attends, est-ce qu'il t'a donné ton
6: médicament? Non, pas encore. Je vais lui rappeler ça.
0: D'accord. Il est quand même nos médicaments.
1: Dis grossesse. Vous êtes, si vous êtes malade.
0: Si tu nous entends, même toi-même, tu es malade. Si tu nous entends, fais amener nos médicaments, pardon. Oui, vas-y, on t'écoute, mademoiselle.
7: Moi, je suis d'avis avec Saïgon. Je pense que la priorité, c'est la petite famille.
0: Ça y est, ça y est.
6: Voilà, ils sont sous ta responsabilité. Tu te dois, tu as le devoir, tu as l'obligation de t'occuper, de subvenir aux besoins de ta petite famille d'abord.
0: Mm-hmm.
6: Mais parfois, ça peut dépendre du lien qu'on a avec la famille. Et même quand on dit la famille, il s'agit de qui ? Parce que dans la famille, il y a le cousin.
0: Ouais,
6: dans la famille, il y a la mère, il y a la tante. Dans la famille, il y a le neveu. Et si tu as en face de toi une famille qui t'a aidé à être là où tu es, par exemple, parce qu'il y a des familles qui sont quand même assez soudées,
0: mm-hmm.
6: il y a des familles qui vont permettre à ce que tu sois là où tu es aujourd'hui, qui vont te donner un travail, qui vont acheter peut-être un véhicule pour toi afin que tu puisses t'en sortir. Donc, quand tu sais qu'ils ont fait ce sacrifice-là et que demain, ils sont dans des difficultés et que tu as la possibilité, même s'il faut te plier en quatre, d'aider ces personnes-là, je pense que tu devrais. Ça ne va pas se faire tous les jours, mais tu devrais quand même. Sinon, au pire des cas, c'est de te concentrer sur ta famille en question. Donc, il y a ta famille d'abord.
0: Mm-hmm.
6: Aujourd'hui, s'il y a 10 000 et que ta famille a besoin de 5 000 ou bien ta famille a besoin de 8 000, les autres ont besoin de 2 000, je pense que tu peux faire ce sacrifice-là si tu as affaire à une famille qui t'a aidé, ouais, qui peut t'aider quand il y aura un problème. Parce que c'est pas qu'aujourd'hui, il y a demain. Aujourd'hui, c'est toi qui es en mesure d'aider. Demain, c'est eux qui seront en mesure de t'aider. Donc, si tu as une petite possibilité de pouvoir aider ces personnes, c'est de le faire. Sinon, au pire des cas, ne pas le faire parce
0: que
6: la priorité, c'est ta famille
0: c'est
6: d'abord.
0: Ta famille. Ok, merci, Manu. Modé.
3: Voilà, on ne peut que donner ce que l'on a.
0: Mm-hmm.
3: Voilà, ce que tu n'as pas, tu ne peux pas donner.
0: Effectivement.
3: Je prends un exemple très simple.
0: Un exemple très simple.
3: Voilà, voilà, un exemple très simple.
0: Voilà, voilà.
3: C'est la rentrée.
0: Mm-hmm.
3: Tu dois payer la scolarité de tes enfants.
0: Mm-hmm.
3: Tu vois ? Et puis au même moment, tes parents t'appellent pour te demander l'argent. Non, c'est urgent. Tu n'as que l'argent de la scolarité. Ouais. Tu feras quoi ?
0: Tu as fait de la scolarité ?
3: Voilà. Donc, il faut préparer.
0: Ah. Allô, la scolarité ? Allô ?
7: Oui, allô, bonsoir.
0: Oui, bonsoir, la scolarité. C'est comment ça va ?
6: Bonsoir.
7: Oui, ça va bien et vous ?
0: Ouais,
6: ça va super bien.
3: Nous,
6: ça
3: va tranquille. La scolarité.
0: On attend la scolarité.
7: Scolarité de quoi ?
0: Ah,
6: là, bon. Ça, j'ai
0: très
6: nouveau,
0: bien. Tu suis pas où ? Y a pas de... ça vient vers toi comme ça.
7: Vous êtes élèves, vous êtes.
0: On est plus qu'élèves.
3: Ah, bon, d'accord.
0: Quelqu'un toujours, il est assis en classe de 18 ans à 20 ans, il n'est pas élève. D'accord, il n'y a pas de rat. On dit quoi, bras ?
7: Non, mais moi y a un petit coup de gueule. Hein.
0: Ok.
6: Ah ouais, non,
7: C'est fort.
0: Bon,
7: au fait, depuis que vous avez commencé la saison, là.
0: Ça revient encore.
7: La saison partira. Vous avez dit que vous avez augmenté le temps de l'émission. Ça va passer peut-être de 18h à 20h30, un truc
0: bizarre. Toi, tu n'as pas arrêté.
6: Mais tu vas pas te contenter un peu de 2h
0: là-bas. Tu n'as pas arrêté.
3: Jean, on va pas dans la maison, quoi.
7: Et puis, en plus, quand vous nous donnez le moment de nous exprimer, là, c'est dedans, tout ça. Donc, ça fait que là, on n'arrive même pas à donner nos
3: D'accord, on a compris.
0: Exprime-toi, papa. Pardon, Yaki.
3: Vas-y.
0: Bah, Yaki, exprime-toi.
7: Et puis, là, quand il est fini, il y a un truc qui a été dit d'abord, même.
0: Akiza, Amani.
7: Je sais pas. À GPS, au début, là, il mettait les bons sons. Quand l'émission commence, là, on entend suspendu de Tuka, comment on appelle ça.
0: Très bien. Cédric, viens ici.
3: Et maintenant, il met quoi? Faut tout dire, il met quoi?
7: Maintenant, il met les zouklous. Les rumba, je sais pas. Bon, je m'exprime sur le sujet rapidement.
0: Ah, ok. Mais tu as beaucoup sur le cœur. Applaudissements pour l'auditeur. Tant qu'à faire.
6: Au pire.
0: Vas-y, mon grand.
7: Non, mais moi, je pense que c'est le foyer qui est le primordial. Hein, la famille,
0: mm-hmm.
7: on n'est pas que seul à être enfant de papa ou de maman.
0: Mm.
7: C'est vrai que eux. Ce sont nos dieux sur terre, il faut le satisfaire, mais bon, tu as ta femme, tu as ton enfant, eux-mêmes là, c'est eux-mêmes qui t'exigent, qui disent « Ah, ta femme et tes enfants sont ta priorité, et nous là, ça peut venir après.
0: Mm-hmm. »
7: Je pense que c'est la famille d'abord, c'est le foyer plutôt,
6: mm-hmm.
7: le foyer, et puis après viennent papa et maman uniquement,
0: mm-hmm.
7: non les enfants, les tontons.
0: Les oncles là, chacun a les lorsque tu es confronté à ce genre de situation, comment est-ce que tu réagis?
7: Comme M. Jules Zévin, je vais de la plus belle des manières
0: mm-hmm.
7: à Vous voyez, c'est un peu difficile ce temps-ci là. Donc, okay. En tout cas, si vous pouvez m'accorder un peu de temps.
0: Avec la manière, quoi.
7: Voilà, voilà. Maintenant, avec la manière. Ouais. Maintenant, si c'est ma maman là, en tout cas, je vais.
0: La réunion sanitaire.
1: Ouais, papa, vous en faites quoi?
3: Non, pas le plus. Non, papa, là, là.
7: Non, papa, il m'a rien fait. Il s'est très bien occupé de moi, tout ça, tout ça. Mais bon, papa.
0: Papa est plus fort que maman, tu vois, donc.
6: Papa, il peut se débrouiller.
7: Plus que pour maman, quoi. Parce que papa, voilà. Papa peut très bien se débrouiller.
3: Ouais. Très bien même.
0: D'accord, il n'y a pas ça. Non, sinon famille, t'inquiète pas, toutes les observations, tes observations là sont notées, t'inquiète. Mm-hmm. Hein, on va faire tant qu'à faire dessus.
7: Et lui, il ne sait pas si, si...
0: C'est quoi ton pronostic?
7: Par hasard ou bien... Il ne sait pas.
0: C'est quoi ton pronostic, monsieur?
6: C'est pas des hasards, rassure-toi.
3: Il y veut s'azader.
7: C'est anime, c'est plus même chose comme la saison passée, quoi, en fait.
0: C'est quoi ton pronom? Il dit quoi?
6: Je comprends plus.
3: Attends. Tu viens de dire quelque chose là. Qu'est-ce tu dis que l'animation n'est plus pareille comme la saison passée.
7: Jean le DJ, c'est pas l'animateur.
3: Ah, non, faut bien parler, frère.
6: Faut bien faire.
0: Donne ton nom, tu nous appelles d'où?
7: Serge, je vous appelle de Port Bouy.
1: Serge de Port Bouy.
0: Le modérateur, il faut caler ça. Ouais, Serge de Port Bouy. Il n'y a pas de souci. Tout est noté. Voilà.
3: Ok.
0: 27-225-49-880. Voilà. Allô. Oui, allô.
8: Hey, bonsoir, madame et monsieur.
3: On dirait les gars qui sont venus faire casting. Là.
0: Il sait pas, tu n'as pas envie de parler avec Saïgon.
3: Il veut faire casting.
0: Tu n'as pas envie de parler avec Saïgon ou Manu?
8: Bon, bonsoir Saïgon, bonsoir Manu.
1: Bonsoir.
0: Attends, tu fais ce que
8: là? Bonsoir.
3: Ricky, où ça?
6: Ricky, il est là le matin. Il est
8: 10h12. L'autre là, je voulais.
3: Guy Pacom, c'est mieux.
0: Avec l'autre là.
8: Ah, Guy Pacom, bonsoir à vous tous.
0: Avec l'autre là.
6: La scolarité.
0: Bonsoir la scolarité.
3: C'est un ancien. Sinon, Ricky a sorti là.
0: C'est comment, bras? Ça va?
8: Alhamdulillah, ça va.
0: Alhamdulillah, ok. C'est quoi ton pronostic Côte d'Ivoire, Somalie? La scola.
8: Bon, non, peut-être la Côte d'Ivoire doit gagner 1-0, non?
3: Tu n'es pas sûr de toi?
8: Ouais. Bon, pas trop, hein. Mais peut-être 1-0.
0: Peut-être, il n'y a pas de souci. Okay. Mais ok, peut-être. D'accord. Donc, donne-nous ton avis sur le sujet.
8: Dans moi, bon. Si mes parents m'appellent comme ça, qu'ils ont besoin de l'aller dire en ce moment qu'ils doivent aller faire l'institution de mon enfant, si on voit qu'il n'y a pas autre solution, je vais aller résoudre les problèmes de mon papa, maman, mon petit frère, ma grande soeur.
0: Mon enfant,
8: si je n'ai pas d'autre position pour inscrire mon enfant, il va attendre l'année prochaine.
0: Ah bon, hein?
8: Oui, non, il va attendre l'année prochaine. Soit si il y a eu. Et ils sont à n'importe quel moment. Là, si il voit qu'il peut aller l'inscrire, il va faire l'attrapage de ses coups. Voilà, il va faire ça. Mais s'il n'a pas de position, il va attendre l'année prochaine.
3: C'est ton avis.
8: Mais quand t'as les tontons, quand t'as les tontons, les tontis là. Non, t'as mouru de l'amour, il n'a pas de l'arrêt de famille.
0: Oh, c'est trop fort. Voilà.
3: Attention, faut pas faire ça.
0: On va y aller tout doux.
3: Allons, Molo.
0: Manu, qui c'est le téléphone qui ça?
6: Non, c'est pas le mien.
0: Bon, il sent qu'il y a des gens, il y a des gens qui seront appelés. Ok, il n'y a pas de souci. D'accord. Donc, le frère, c'est bien noté. Ok. Ouais, oui, c'est une émission.
3: Non, mais c'est son avis, mais vraiment.
6: Non, mais attends, moi, je vais vous
3: donner un exemple. Quand tu as des enfants,
6: je vais vous donner un exemple.
3: Attends l'année prochaine.
6: Et vous allez être d'accord avec moi.
0: Ça, il a le libre à
6: vivre. Je vous donne un exemple. Parce que parfois, on est facilement dans le jugement. Mais vous savez, il y a l'urgence et il y a la priorité. Je prends un exemple palpable. Aujourd'hui, on te dit ta mère a besoin d'être opérée. Et l'argent de ton opération, là, c'est l'argent qui va lui sauver la vie. Et puis, tu as de l'argent à côté, c'est-à-dire que ce même argent-là, il faut scolariser ton enfant.
0: Si
6: tu n'arrives pas à scolariser ton enfant, il va devoir attendre l'année prochaine. Tu vas voir.
0: Moi, opérer ma mère.
3: Il n'y a pas un crédit pour compléter
6: non,
3: ce gars-là.
6: Non, si tu pouvais prendre un crédit, il y a longtemps, tu as pris. Mais imaginons, c'est ton argent qui peut régler les deux problèmes. Tu vas voir.
0: Il m'a opéré ma mère.
6: De là, là, là, il n'y a pas de réflexion.
1: Ce qui est bien,
6: qui
1: c'est
6: qu'on
1: en Afrique, c'est les familles nombreuses. Tu n'es pas le seul.
3: Voilà.
1: Non, mais tu vas donner ta part, l'autre va donner sa part. Et puis,
6: ça, c'est quand il y en a. Il y a des familles où on n'a pas.
0: Les avis.
6: On est seul enfant de maman. Il y a des familles où on n'est que deux. Il y a des familles également, on est plusieurs, mais ils ne sont pas conscients. Mais toi, ta conscience
1: mais
6: là,
1: maman,
6: ne te permet
1: aussi,
6: pas
1: non.
6: de. Ah.
0: Oui, mais il y a des
1: tout ça dans la famille, non.
6: Non, mais ah, c'est ça.
0: C'est quand
6: même
0: maman
6: et moi. On est dans des
1: difficultés. C'est des héritages. Tout le monde est sorti.
0: Ils m'ont payé, maman.
1: Les frères lointains, jamais. Les cousins, jamais.
6: Mais
1: c'est les cousins, jamais. Tout le monde va se
6: faire dans ce genre de cas.
0: Mademoiselle, s'il vous plaît, modérez-moi,
3: ça
0: donne son avis.
3: Non, ça ne dit pas. Il ne faut pas hypothéquer l'avenir des enfants, tu vois. Il faut prioriser l'avenir des enfants. Parce que si tes parents avaient hypothéqué toi, ton avenir, tu ne serais pas là aujourd'hui.
0: Effectivement.
3: Et puis, ils ne vont pas venir t'appeler pour te demander, pour dire que non, ah, on a
0: les
3: besoin d'argent,
0: sont fermés,
3: machin
0: merci,
3: et tout.
0: Voilà.
3: Donc, ce qu'on doit faire dans ce cas, c'est qu'on peut aider, mais avec beaucoup de limites, avec beaucoup de réserves. Parce que le plus souvent, celui qui aide, quand lui-même il est dans le besoin, il n'y a personne pour l'aider. Donc,
0: c'est toujours comme ça.
3: Voilà, c'est toujours comme ça. Donc, il faut savoir faire la part des choses.
0: Vanessa
3: voilà.
0: Fischer.
3: Il faut choisir sa famille. Sa famille, c'est son foyer d'abord, la petite famille. Quand tu finis de gérer

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3: Je t'ai dit.
0: Moi. Et c'est ma première fois d'écouter votre
1: émission.
0: Moi, je suis togolais.
1: Oui, oui. Super.
0: Je suis venu à Abidjan. Ça fait un mois que je suis à Abidjan.
2: D'accord. Okay. Bienvenue.
4: Bonne arrivée.
0: Donc, je suis votre émission.
3: Ayuka.
0: Et ça m'a intéressé d'intervenir dans votre émission, comme je le faisais sur toutes les chaînes radio et télévision à Lomé, sur les chaînes internationales aussi.
4: Ok. C'est ça.
3: Ah, tu es bon chez Média.
0: Je vais rentrer dans votre débat.
3: Oui, rentre, c'est ouvert.
0: Oh,
3: oui,
2: Média dedans.
4: On y va.
0: Moi, ce que moi je peux dire par rapport à votre sujet, et l'argent que tu as, il faut sauver ta maman.
3: Effectivement.
0: Et parce que l'école peut attendre, on peut négocier avec le directeur, payer en deux tranches.
3: Exactement.
0: Mais la vie de maman ne peut pas attendre.
2: Ça, c'est un exemple.
0: C'est
2: pas ça le sujet.
0: Oui.
2: Allez-y d'abord.
0: Oui, exactement. Deuxième conseil, ne porte pas ce poids seul. Et en Afrique, on est famille.
1: C'est ça.
0: Appelle les oncles, les frères, faites une cotisation, ce n'est pas une honte.
3: Si tu sais,
0: ta maman aujourd'hui, et demain, ton enfant sera fier de dire « Mon papa a sauvé
3: ma maman,
0: ma grand-mère. »
2: Ma grand-mère, ouais.
0: La santé, c'est la paix.
1: Ouais, et après, il va
0: donc
1: aller à l'école.
0: Pour à tous les branchés et à tous ceux qui écoutent la voix d'Océni, le messager de l'amour. Je vous appelle de Abata Kokodi.
1: Ok.
3: Ah, super. Merci
1: juste
3: beaucoup, Océni. Merci de nous avoir appelé. Merci pour... qu'est-ce que toi tu racontes là?
1: Ah bah non, c'est pas vrai, j'ai vomité. Aïe, Manu.
2: J'en ai vomité partout. Oui, ça fait, c'est pour là.
5: Ok. Il y a des trucs qui arrivent par hasard. Je sais pourquoi je commence comme ça. Et il y a des trucs qui arrivent qui ne sont pas des hasards. 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

0: Et ça a sorti une très belle chanson, belle reprise de Premier Gao by Didi B, voilà, avec le gars là. Si, si, très bien. Tuesday, comment tu chantais le truc là? 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
0: Somalie, Somalie va gagner.
1: C'est gars, il y a un coup franc.
0: Somalie va gagner.
2: Ils ont annulé.
0: Allez, il nous a rejoint, c'est bien sûr Polo Chaka.
4: Somalie va gagner quoi, tu vas gagner
0: 1-0, 1-0.
4: Pas possible.
0: D'accord, il voit. C'est quoi ton pronostic?
4: C'est 3-0, non, normalement, non?
0: Non, normalement, quel est 25e minute de plus
1: comme moi? Non, mais j'ai pronostiqué
4: 25 minutes, j'ai 90.
0: Ok, on peut regarder. En tout cas, moi, il y a un jeu somalien qui s'appelle Halva Khazon Dans. C'est ce qu'il va montrer.
5: C'est qui va
0: okay,
5: faire.
0: Allez, du coup, voilà, Polo, là, nous discutions sur un sujet.
4: Okay.
0: On dit, voilà, le sujet là, voilà, très bien.
6: Est-ce qu'il faut aider sa famille au détriment de sa petite famille?
0: Au quoi? Au détriment.
6: Au détriment de sa petite famille. Président de l'ONG applaudit pour le développement.
4: Ah ouais, c'est la star du moment. Hein.
6: Ouais, c'est la star.
1: Non, mais c'est qu'il fait bien.
6: C'est qu'il fait bien,
1: c'est un truc à encourager. C'est vrai qu'on prend pour rire, mais c'est devenu un challenge qui va rester dans la tête des gens.
4: Moi, il n'a pas compris le principe. Il fait quoi, c'est quoi son travail?
6: En fait, il a une ONG. Son déjà, travail, il a une cause.
1: Oh, c'est Oli.
6: Tu vois, c'était Mathias et Yves. Tu vois, il a une cause. Il décide de lutter, en fait, si tu veux, contre l'insalubrité dans les 13 communes d'Abidjan.
0: Ah ouais.
6: Donc, il a monté une ONG qui s'appelle l'ONG Applaudir pour le développement. Et étant bénévole, il se rend dans plusieurs communes, si tu veux. Et
1: à pied.
6: Voilà, à pied. Et en demandant aux gens de rester propres. Donc, il filme, il montre des vidéos pour des personnes qui sont.
0: En tout cas, il fait quelque chose de bien, quoi. Mm-hmm.
4: Ouais, c'est bien ça. Hein.
6: C'est un bon truc.
7: Le gay qui est chargé de la sensibilisation des prostituées dans les 13 communes du district autonome est d'Abidjan Bérémois municipal. Président de Wenja applaudi pour le développement qui lutte contre l'insalubrité en Côte d'Ivoire ce matin dans la clôture de Félix municipal de Yopougon. Monsieur le maire, je suis avec vous toujours, je suis ici ce matin. Le gay qui est chargé de la sensibilisation des prostituées dans les 13 communes du district autonome est d'Abidjan Bérémois municipal. Président de Wenja applaudi pour le développement. Qui lutte contre l'insalubrité en Côte d'Ivoire ce matin dans la clôture de Félix municipal de Yopougon. Monsieur le maire, je suis avec vous toujours. Je suis
6: proximité.
1: Proximité.
4: Il lutte contre l'insalubrité dans la proximité.
0: Ah,
4: voilà.
0: Ok.
1: Allez.
4: Ça, c'est la sensibilisation.
6: Dans
4: le
6: loin,
4: toi. Monsieur dit c'était plus simple.
6: Ouais, vas-y.
4: Mathias Gueye.
0: Ouais, vas-y. Mathias Gueye. Ok. Toi, tu seras très à la barre tout à l'heure.
4: Moi, je suis dans Mathias Gueye. Je suis l'autre Gueye.
0: Tu n'as pas croire.
1: Attends, qui Gueye?
4: L'autre gay.
1: Polo gay.
4: Celui qui fuit, qui était, qui n'est plus.
0: Il y a pas d'âge. Il y a vous un peu.
4: Ah, oui. Il
8: y a des trucs qui arrivent par hasard. Mm-hmm. Je sais pourquoi je commence comme ça. Hein. Mm-hmm. Et il y a des trucs qui arrivent qui ne sont pas des hasards.
0: Oh, le gars,
2: c'est vrai qu'elle commence comme ça. Hein.
0: En tout cas, tu sais exactement que tu commences comme ça.
4: C'est vrai qu'elle commence comme ça.
0: Il n'y a pas de problème. Déjà, on va te demander ton avis sur le sujet.
4: Ouais.
0: On prend ton avis et puis après, tu seras, on part directement à la barre.
1: Okay.
0: Parce qu'il y a des choses qui sont par azaza.
6: Non, il y a des choses qui arrivent par azaza. Et il y a des choses qui sont pas des
4: azaza.
0: Et bon, votre Seigneur. Vas-y, Paul. Le sujet.
4: Non, ça, c'est biblique même.
0: Mm-hmm.
4: L'homme quittera son père et sa mère pour s'attacher à une femme et ensemble formeront une seule chair. C'est-à-dire que, dernièrement, tu vois, il y a le mot quitter. Il y a une partie où on les a quittés.
6: Mm-hmm. C'est ça.
4: Un peu le simple fait de rester en contact avec nos parents, c'est une formalité. Tu vois un peu, c'est juste un moment même, parce que les parents même, normalement, hein, c'est juste qu'en Afrique ici, l'enfant est grandi pour s'occuper de ses parents.
0: Ouais.
4: Tu vois, mais un moment même, les parents. Ils aiment bien qu'on soit un peu indépendant, nous voulons aussi gérer notre famille et tout ça. Et il faut avouer que la famille en elle-même, la grande famille, elle est assez grande.
0: Mm-hmm.
4: Aucune personne ne peut gérer une grande famille. C'est pas 10 individus. Il y a le fils de la sœur elle-même, le non. La petite famille, c'est ce qui est prioritaire.
0: Mm-hmm.
4: Et je pense même que c'est le plus important. Si dans la famille, chacun s'occupe de sa petite famille, la famille n'aura pas de problème.
0: Il n'y a pas de souci. Merci beaucoup. Très bien pour le chacun. Okay. Allô, un dernier auditeur en ligne. Allô?
3: Net Radio, c'est ma radio, c'est ta radio.
6: Aïe, notre...
3: J'adore.
0: Oui. Oui. Oui, on t'écoute.
3: Au Seigneur, le messager de l'amour.
0: Ah, ouais. Tu es de retour. En fait, tu n'avais pas signé avant de partir, c'est ça?
3: Oui, effectivement, j'ai oublié de faire ma pronostic.
0: Côte d'Ivoire, Somalie, d'accord. Ton pronostic, vas-y, au Sony, le messager.
3: 3-0, 3-0 en faveur de la Côte d'Ivoire.
0: Mm-hmm. D'accord, super. C'est bien noté, il n'y a pas de souci. Merci. Merci beaucoup, frère. Allez, on est ensemble jusqu'en décembre parce qu'on se ressemble. On est ensemble, voilà, très bien. Allez, voilà, très bien. Allez, il est là avec nous, c'est notre invité pour ce soir. Direct à la barre. Polo, tu es accusé de beaucoup de choses à travers la ville. Donc, ce soir, tu seras là-bas dans le grand show. Voilà, allez, on y va.
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0: L'heure est arrivée. Le moment fatidique est arrivé. Il est avec nous ce soir. Dans une cour extraordinaire. Au chaud!
10: Au chaud!
6: Ah ouais, c'est un tribunal,
10: au chaud!
1: C'est un tribunal où on siffle le début. Si t'es amusé, tu sors directement.
6: Direct.
0: Voilà, très bien. Sans pitié.
4: Tout comme on peut
6: aussi business.
0: Et sans négociation.
1: C'est ça.
6: Ok.
0: Cela dit, voici les chefs d'accusation.
1: Voilà, monsieur Polo Chacal, vous êtes accusé.
0: Mais attendez d'abord, s'il vous plaît.
1: Oui.
0: Voici ton avocate.
4: Où elle est greffée?
1: Voilà,
4: c'est mon avocate.
1: Oui.
4: Ok, d'accord.
0: Et puis voilà la greffière.
4: Le 5e amendement, tu connais?
1: Faut te calmer.
4: Merci.
1: Ici là, c'est non, ici là, non, on a nos lois.
0: Ici là, c'est une cour extraordinaire. C'est une cour extraordinaire, ok?
4: Ah, le 5e amendement, ça sauve beaucoup de personnes.
0: Monsieur, s'il vous plaît, c'est une cour extraordinaire.
4: Ok.
0: Sur de là où vous êtes assis dans votre position.
4: Ici, il n'y a pas 5e amendement.
1: Si tu le fais, tu fais
4: mission
1: avec qui?
4: Voilà, ici, il n'y a pas 5e amendement, quoi.
6: Non, il n'y a pas 5e amendement.
4: Mon avocat dit il n'y a pas 5e amendement.
0: Je
4: le mets, mon avocat.
0: Je le mets dehors et. Il rentre lui-même du seul. Vas-y.
6: Nous t'écoutons. Okay.
1: Monsieur Polo Chacal, vous êtes accusé de fausses promesses. Oui. Parce que vous nous avez promis de faire des combats de boxe ici. On n'a rien vu.
0: On n'a rien vu.
1: Voilà. Okay. Vous êtes aussi accusé de fuir le game ivoirien pour aller vous installer en France.
0: Effectivement.
1: Bon, c'est pas si vous avez peur de quelqu'un. Voilà. Vous êtes accusé de changer de direction artistique sans prévenir le public.
0: Vraiment.
4: À cause de ma
0: coiffure. Et merci. Tu auras la parole de là.
1: Et surtout, vous êtes accusé.
0: C'est moi qui le juge. Toi, tu gardes le juge. Tu as sorti.
1: Et surtout, vous êtes accusé d'avoir coupé les cheveux sans dire à quelqu'un.
0: Vraiment.
1: Voilà. Donc, ça fait partie de l'accusation de la direction artistique dont je parlais.
0: Exactement.
1: Voilà. Donc, voici les chefs d'accusation ainsi libellés.
0: Du coup, ça fait combien les chefs d'accusation?
1: Ça fait quatre.
0: Quatre chefs d'accusation. Voilà. On passe sur le premier.
1: Le premier. Accusé de fausse promesse. On t'a vu ici, tu nous as dit que tu allais te battre à Tchagabo, on n'a rien
0: vu. On n'a rien vu ici.
1: Qu'est-ce qui s'est passé?
0: Tu as eu peur ou quoi?
4: Non, non. Coupable en partie. C'est-à-dire qu'il a dit, il a promis à mon public, mais ça n'a pas eu lieu. Mais c'est pas, ça n'a pas eu lieu pas parce qu'il ne voulait pas. Ça n'a pas eu lieu parce que. Déjà, Tchekabo, il était pas, il voulait plus faire le combat.
0: Okay. Mais après,
4: Après ça aussi, avec mon équipe, on a trouvé que on a pris quand même beaucoup d'années pour construire une carrière. Et on n'avait pas tout mettre ça dans du divertissement comme ça. Tu vois un peu le truc. Et vu que c'était plus sérieux de son côté, on a décidé de tourner la page.
1: Donc ton entraînement, tu faisais là, c'était pourquoi?
4: Non, il m'entraînait même bien avant ça, tu vois. On peut faire ce qu'il faisait là comme ça du premier coup. C'est le truc qu'il faisait déjà depuis longtemps. Mais aussi, c'était moi aussi. Attendez, s'il vous plaît.
1: Non,
4: là-bas.
1: Non, oui, oui.
4: C'était pour moi aussi.
1: Mais oui, ici, c'est accusé, attendez.
4: Voilà.
6: Je ne suis pas d'accord. Vous accusez mon client.
4: C'était une petite lucarne aussi. Pourquoi pas encourager ceux qui me suivent, même mes fanatiques, mes auditeurs aussi, à s'intéresser au sport parce que.
0: Le sport, c'est la vie, c'est la santé.
4: Parce qu'on nous voit, artistes, on nous voit aussi comme ayant une vie un peu, tu vois, un peu. On l'air, tout ça, fumer, boire,
1: faut
4: tout ça.
1: Faut dire désordonné.
4: Voilà, désordonné.
1: Voilà, dis le mot.
0: Donc, à gauche, à droite, en haut, en bas.
4: Donc, c'est aussi quand même une petite lucane de sensibilisation.
0: Effectivement.
4: On n'est pas parce qu'on est jeune qu'on a seulement kiffé, il faut aussi s'intéresser au sport.
0: Ici.
4: Et voilà quoi.
1: Ok.
6: Est-ce qu'il n'y avait pas une autre façon de sensibiliser?
4: Bon, c'est la façon qui était la plus qui aurait créé plus de propagande, je pense.
2: Mais est-ce que justement après ça, vous avez vu que genre ça a créé quelque chose? Est-ce que les gens ont vraiment compris qu'il fallait s'intéresser au sport?
4: Ouais, il y a beaucoup de gens. Moi, quand j'ai commencé, quand j'étais dans cette période-là, par exemple, j'ai inscrit pas mal de 15-13 personnes dans la salle de boxe.
0: Mais, ah, super.
4: Juste parce qu'ils voyaient qu'ils partaient régulièrement, ils se disaient, ah, on va venir là-bas. Il y a des gens qui ont commencé à fréquenter, par exemple, ma salle de boxe parce qu'ils y allaient. Mm-hmm. Et moi, c'est dans toutes choses, on tirait le bon côté, tu vois. C'est pas parce que t'as pas pu te battre que t'as dit, ah oui, il a raté. Non,
2: il y a aussi des gens.
6: Il a décidé de ne pas prioriser la violence. Mm-hmm. Et c'est très important.
0: Mm-hmm. Voilà. Merci, l'avocat.
1: Maintenant, toi, tu veux te battre avec quelqu'un.
0: Dans le micro, s'il vous plaît.
1: Tu veux te battre avec quelqu'un. Mm-hmm. Il arrive chez toi, lui, mais il a peur de tes chiens. C'est quelqu'un qui a peur des chiens. Là, vraiment.
0: Okay. Je pense que là, le mouvement va dans tous les sens. On va recentrer les choses.
1: Ok.
0: Et allez, qui?
1: Deuxième chef d'accusation.
0: Deuxième.
6: Okay, le chef d'accusation va vous donner.
0: Accusé. Plus
6: c'est
0: non.
2: Le client même doit se taire et puis la.
1: Il doit se taire et puis l'avocat
6: parle. Mais c'est le juge là. L'avocat
2: même s'est pas imprégné même du dossier.
0: Vraiment.
6: Avocat. Avocat. Du dossier c'est moi.
0: Avocat.
6: Mais tu vois ce juge qui est là.
1: Ok.
0: Si vous terminez, vous allez sortir de ce coup.
6: Ne me menacez pas,
0: mon avocat.
1: C'est moi le juge ici.
0: Ici, là, c'est un client qui devant avocat, avocat devant client. Nous, on s'est dit pas notre.
1: C'est un
0: tribunal exceptionnel, extraordinaire.
1: Deuxième chef d'accusation.
6: C'est ça.
1: Monsieur Polo Chacal, vous êtes accusé de fuir le game ivoirien pour aller vous installer en France.
0: Faux.
6: Très faux.
1: Donc explique-nous donc.
4: Bon, il faut préciser que le 1er février, j'étais au conseil au palais de la culture.
0: Le conseil est fini depuis.
4: Non, il t'explique, non, c'est très bien. Mon avocat.
6: Monsieur, on va sortir
1: ça.
0: C'est toute une chronologie.
1: Ok, allez-y.
0: Mais silence, allez-y.
6: Silence,
0: d'écouter
6: le client.
0: Le premier, le premier.
1: Attention, votre avocat donne des instructions au juge.
0: Vous allez
1: sortir dans les parcours.
4: Bon, le 1er février, j'étais en conseil au palais de la culture. Donc, okay. Un beau conseil qui s'est très bien passé.
0: Mm-hmm.
4: Et dans le plan, c'était prévu que le 24 mai. J'ai un conseil à Paris.
0: À Paris, ouais.
4: Tu vois, et donc il fallait que moi, je sois, si tu veux, un mois avant en Europe,
0: oui. Pour
4: commencer à faire ma promo.
0: Mm-hmm.
4: Et pendant ce temps aussi, il y a ma femme qui était enceinte de mon enfant, tu vois un peu le truc.
0: Okay.
4: Donc c'était le dernier mois. Mon enfant, il est venu en mai.
0: Belle
4: donc,
0: nouvelle.
4: En avril, 29 avril.
0: Mm-hmm.
4: Donc tu vois que dans toute cette période-là, déjà, de février à mai, avril, juin, le temps que le petit ait un mois, tout ça,
0: baby
4: après le conseil, tout ça. Non, c'est le nouveau-né, donc il faut être là.
0: Besoin quand même, tu vois.
4: Donc j'ai fini le concert le 24. Donc tu vois, il y a déjà un travail de s'exporter.
0: Ouais.
4: Donc j'ai fini mon concert au Palais de la Culture. Même Alessandro, il n'était pas là aussi. Il était avec moi aussi. En France, en temps de la, pour faire la promo et tout ça.
1: Ah, c'est lui qui vous encourage à rester là-bas.
2: Mais si le manager va le suivre, c'est normal.
4: Voilà, donc, non, c'est le producteur.
6: C'est le producteur. Ah,
4: tu vois, donc on est là-bas pour travailler aussi.
1: Okay.
4: Et aussi, pourquoi vous voulez
0: et
4: que
0: kiffer, hein.
4: L'artiste reste?
0: Parce que je voyais les stories.
4: Alors qu'il a l'occasion de s'exporter.
6: Merci. Pourquoi vous voulez impérativement que l'artiste reste ici au pays?
0: Voilà.
6: Est-ce qu'étant ailleurs,
0: vous ne pouvez pas produire dossier, quelque chose pas le dossier,
6: ici vraiment. À l'intérieur?
0: Voilà.
1: Non, il peut rester ici et s'exporter.
0: Vous venez de faire répéter ce que votre client dit.
1: Il peut rester ici et s'exporter. Non, parce que c'est la Côte d'Ivoire qui contrôle le game.
4: Non, c'est comme ça, mais pas ça.
6: Pour comprendre le game, on n'est pas impérativement obligé de rester sur le territoire. Et un bon artiste, il a besoin de s'exporter. Quand mon artiste que vous voyez, mon client, a déjà fini de prouver à travers un concert, ici, on Côte d'Ivoire.
0: Un seul concert?
6: Oui.
0: Dans une seule salle?
6: On n'a pas besoin de 10 concerts.
0: Okay.
6: Un seul concert suffit pour montrer l'étendue de son...
0: Là, il a rien à dire.
6: Un seul concert suffit pour montrer l'étendue de son talent et de sa créativité.
0: Okay.
6: Et à partir de là, il a décidé d'aller à l'extérieur pour montrer ce qu'il sait faire.
0: Les mots,
6: et vous savez ce quoi? Il a vendu.
0: Vous savez ce quoi? Il a vendu quoi?
6: S'il vous plaît, il a vendu la culture ivoirienne.
2: Non, je l'écoute. Attendez.
6: Le besoin de supporter, c'est pour vendre la culture ivoirienne. Et en plus de cela, il est conscient. Parce que tout artiste a besoin.
0: Mais vous êtes un avocat, vous êtes son chéri. Parce que vous caressez son bras.
4: Non, c'est mes menottes, elle a touché.
6: Le temps de repos et de répit.
1: Terminé donc.
0: Voilà.
6: Donc c'est cela.
2: Votre honneur.
0: Oui, allez-y, là, vous avez directement la parole.
2: L'exploitation à quel niveau?
6: Objection.
2: Quand l'objection?
0: Objection rejetée.
2: Quoi l'exploitation?
0: Objection rejetée.
4: Attends.
2: Quoi l'exploitation?
4: L'artiste même est là pour.
0: On dit objection rejetée.
4: Depuis que je suis parti, l'exploitation se trouve. Je t'explique. C'est un feat avec Abou de Beng.
6: Merci.
4: Un feat avec Dete. un feat avec pas mal d'artistes européens.
6: Justement,
4: donc,
6: j'allais en parler.
4: Même à London, France, tout ça. Mais c'est projet. C'est-à-dire que c'est des trucs qu'on fait, on met dans le projet, on revient ici, on réfléchit au clip, on retourne là-bas, on travaille sur les clips, si on a tourné, autre part et tout ça. Mais on travaille dans les saisons pour nous. Quand on dit ça, un patienté, ça agit en attendant. Donc pendant qu'on patientait, tu pensais qu'on était en Europe en train de faire ça, on travaillait,
1: oui.
4: Madame.
1: Oui, mais.
6: Non. Et sachez quelque chose, pour s'imposer à l'extérieur, c'est pas en deux jours, ni en deux mois. Okay. Ça peut prendre cinq ans, ça peut prendre six ans, ça peut prendre sept ans. Donc, si vous ne le voyez pas sur la scène, ça ne veut pas dire qu'il ne travaille pas. Okay. Il est à l'extérieur parce qu'il essaie de comprendre, de connaître le marché extérieur, mais il travaille en amont.
1: Monsieur le juge, oui, s'il vous plaît, silence. On fait une pause, allez, tout le monde va boire de l'eau. À tout à l'heure.
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0: Allez, en tout, voilà, repris royalement par Polo Chaka. Polo Chaka, c'est quoi ça, ça vient d'où l'inspiration, genre, de reprendre un gros classique comme ça, ivoirien?
1: C'est ça, c'est supposé, tu vois, un peu. Tu prends ton pays et puis tu vas dans un autre pays, tu prends. Je suis allé au Nigeria pour faire ce son, par exemple.
0: Ah ouais?
1: Ouais. Mais il a enregistré à Londres avec un artiste.
0: Un artiste Boda?
1: Non, pas un artiste Boda. Beatmaker.
0: Un beatmaker
1: nigérian qui travaille avec Davido et tout ça, tu vois. Okay. Donc c'était une lucarne pour moi de pouvoir exprimer mon talent sur l'afrobeat. Mm-hmm. On sait que c'est de l'afrobeat que je fais ici. Ouais. Donc quand il y a l'occasion, moi, de collaborer ou bien de travailler avec des beatmakers ou des artistes qui font le même type de musique que moi, j'essaie quand même de rajouter ma petite touche ivoirienne qui montre que je viens de Côte d'Ivoire, tu vois, un peu le truc. Donc moi, c'est quand même fait un big up aux aînés aussi. Mm-hmm. J'ai montré que même si le style musical il change, le respect il est là et quoi, les jeunes quoi, tu vois.
0: Super. Et derrière, c'est quoi la vision?
1: La vision, c'est vraiment l'afrobeat. Hein. Moi, c'est vraiment exprimer mon afrobeat du mieux que je peux. Mm-hmm. Déjà, je pense on a fait pas mal de chiffres avec l'afrobeat que je produis déjà depuis 7 ans.
0: C'est quoi les chiffres?
1: Les chiffres, c'est y a le meilleur son afrobeat de l'Afrique francophone, tu vois, un peu.
0: Ouais, quand même. Applaudissements pour Chaka,
1: quand même, quoi. Quand même. Voilà, et c'est quoi? C'est plus de 50 millions de vues. Mmh. Et ouais, et faut, ça a respecté, ça a poussé, ça a encouragé et ça a boosté.
0: Non, tu vois, il y a l'âme de ça. Hein.
1: On n'est pas à parler d'argent, on est là par passion.
2: C'est ça.
1: Donc, quand tu viens à la radio ici, là, c'est que ça quand il est là, tu viens.
3: Donc, vous faites ça pour la mairie.
1: Vous
0: faites
1: ça pour la mairie. Non,
0: pour la mairie.
1: On n'a pas commencé à faire ça aussi pour l'argent.
0: Ok, ça vient vers toi. Ok, allez, tant qu'à faire, balle au centre.
3: La suite.
0: Du.
3: Ok, d'accord.
2: Votre honneur. Vous ne sentez pas mon adversaire.
4: Quelque chose s'est passé.
0: Qu'est-ce que c'est? Quoi ça?
4: Quand tout à l'heure vous avez interrogé le client, il a posé la main sur mon épaule.
3: Non, la police s'il vous plaît. Il devrait pas.
4: Il vient de.
2: Objection.
3: On va l'accuser après pour ça.
4: Ça c'est mystique.
0: Ouais.
4: C'est mystique.
0: Il vient de vous appeler mystiquement.
4: De toute façon, il m'a touché, mes idées ont changé.
0: Ah bon. Mais vous, il y a longtemps que vous êtes vendu. Tu veux dans ce coup là,
1: Elle s'est dénoncée. Elle a commencé à parler à la compagnie de lui.
4: J'ai commencé à avoir le vertige.
1: Elle a commencé à accorder.
3: Elle-même, c'est son travail.
4: Et je pense
3: elle que. Elle a pu juste
4: la le vertige. Non, c'est le rôle.
3: Écoutez.
4: Il est très talentueux. Ce titre-là, effectivement, il fallait qu'il aille s'exploiter.
1: Voilà. Merci.
4: Il avait raison de s'exploiter.
1: Merci, là.
3: Et toi.
0: Je cherche l'accusation. Toi, tu as sorti de ma cour.
3: Ok, on continue. Accusé de changer de direction artistique sans prévenir le public. Ouais. On va inclure aussi la coiffure dedans, même.
1: Ouais.
0: Donc, si vous voulez la casquette, on va voir la coiffure.
1: La nouvelle, mais vu qu'il n'y a pas.
0: L'émission, on la passe à la télé, 9h15 sur Live TV.
1: Tu vois, pas peigner tout ça.
3: Et ça, tu as fait ça avec la permission de qui?
1: Avec la permission de ma femme.
0: Ok, voilà, merci.
3: Ah, d'accord.
0: Mais sans objection, voilà.
1: Voilà.
0: S'il vous plaît. Non, on demande la parole d'abord.
1: Voilà.
0: Votre parole est acceptée. Monsieur le juge, votre parole est acceptée à nouveau. Oui.
2: Pourquoi prévenir quand on peut surprendre?
3: C'est pour ici, quoi.
0: L'avocat d'entrée est déjà voulu.
1: Faut répondre.
0: Ça qui est pour ça.
1: Faut répondre. Toi, tu as jugé.
3: Non, mais le truc, c'est que non, c'est pas à lui de répondre. Moi, je suis le procureur, moi, je gère ça. Voilà, lui, c'est le juge. C'est le grand boss, quand même. Déjà, il faut dire que quand tu veux surprendre un public, il faut l'avertir un peu quand même.
1: Vraiment.
3: Parce que si le public se perd, c'est fini.
1: Non, imagine. Tu fais une demande de mariage à ta femme.
3: Oui.
1: Et tu dis, bébé, ce mois-là, tu vas voir ce qu'elle t'a fait là. C'est qu'elle t'a montré, attends, tu sais, tous tes amis ont fait, toi, tu as crié, non? Mais elle va savoir qu'il y a un truc qui vient, tu vois un peu. Mm-hmm. La surprise, c'est toujours la meilleure manière d'informer quelqu'un, je pense. Mm-hmm. Parce que souvent aussi, tu fais des promesses que tu ne tiens pas.
0: Ouais,
1: en voulant teaser le truc, tu as dit un truc. Ce mois-là, finalement, tu as un empêchement, tu as besoin de l'autre mois.
0: Ouais.
1: Tu vois un peu le truc. Donc, avec les fans aussi, c'est pareil.
3: Je ne vais pas dire le nom de la personne. Il y a un gars, il faisait musique religieuse. Ça marchait. Il s'est levé, il est rentré, il a coupé des calés. Quand ça s'est mélangé net là, il est revenu. C'est un peu la surprise là. Ça peut ne pas plaire aux gens.
1: Ça s'appelle une dame?
3: Non, c'est un homme.
1: Une dame aussi que moi je connais.
3: Ah, ok. Ah,
1: non, c'est pas coupé les galets.
3: Allez, s'il vous plaît, on reste dans le débat ici. On reste dans le débat ici, dans le sujet.
4: Vous connaissez beaucoup de personnes.
0: Si, si. Donc, silence dans la cour. Allez, vous voulez.
3: Voilà, donc, la direction artistique, tu l'as changée. Maintenant, tu es devenu bon, tu prends poids.
0: Vraiment.
3: Tu as coupé tes cheveux.
1: Tout ça.
3: La musique est encore plus accentuée sur
0: l'extérieur.
3: Les rythmes européens.
0: Effectivement.
3: Et tout ça, tu fais ça avec la vague de qui?
1: Rectification. Moi, j'ai fait de la faux beat, donc je ne vais pas m'inspirer des rythmes européens.
0: Vous allez dire, comment on fait ça? Vous allez.
3: Il
0: me rectifie.
1: Mais
4: tu vas.
3: Non.
1: Ça a été fait au violon. Je sens que c'était fait au violon.
0: On sent l'idée du Gainsbourg.
3: Défendez votre client, madame, s'il vous plaît.
2: Ben écoutez, qu'est-ce que vous voulez que je vous dise?
0: Allô.
2: Voilà, parce que comme il a dit, il faut avoir de la culture pour en parler.
0: Mais voilà. S'il vous plaît, on va arrêter ce procès.
1: Prêche, maman.
2: Non mais après moi comme je le dis, je pense que c'est pas une direction artistique qui a radicalement changé, parce qu'on a toujours affaire au même Polo qui s'essaie dans plusieurs sonorités parce qu'il en a la possibilité, il en a la capacité.
0: Il a une bonne
2: l'adaptabilité lui permet de pouvoir rajouter beaucoup de sonorités différentes afin de vendre sa musique, comme on l'a dit, à l'extérieur.
0: Effectivement, oui, c'est bon. Qu'est-ce que vous avez à ce sujet?
4: C'est ça, elle a dit.
1: Ça finit quand même. Le progrès est seul. Le progrès est seul.
2: Ça finit quand
0: même. Voilà, toi, t'es une vraie vendue contre toi.
1: Oui, allez, le seul, il fait partie de l'accusation.
3: Le dernier chef d'accusation, c'est qu'on a vu une vidéo sur son compte YouTube qui a été faite à l'aide de l'IA.
0: Oui, effectivement.
3: Déjà, on a
0: pas compris. L'IA, c'est intelligence artificielle.
3: Lui, il se cache derrière l'IA déjà.
0: Déjà. À sa jeune.
3: Tu veux plus chanter? C'est IA maintenant, tu mets
0: des dans sa jeune carrière.
3: Explique-nous donc.
1: Non, c'est simplement, moi aussi, je suis un jeune comme tout le monde, il ne fait pas de la révolution. Il faut être assez ouvert d'esprit pour comprendre que l'IA a bientôt fait partie de nos vies.
2: Il fait déjà partie de nos vies.
1: Donc, aussi, il faut avoir l'ingéniosité de savoir comment mettre ça à profit pour nous, notre boulot.
2: Exactement.
1: Il ne faut pas aussi se laisser. Comment on appelle ça?
3: Distrait.
1: Non, il ne faut pas disparaître aussi de
2: par l'IA.
1: Il faut trouver, par exemple, le juste milieu. C'est-à-dire qu'aujourd'hui, moi, quand je travaille avec un beatmaker, je lui dis, écoute, tu sais qu'on est dans le futur, là, maintenant. Il faut trouver un moyen de. Pourquoi pas travailler avec l'IA? Parce que c'est le futur. Il y aura une période où. Peut-être ce qui crée la différence aujourd'hui entre un artiste et puis l'IA, c'est que l'IA, tu ne le vois pas sur scène en train de prester. Sinon, il y a des intelligences artificielles qui font des sons. Maintenant, tu te demandes si tu es artiste. Tu comprends ce que je dis. Donc, il faut arriver aujourd'hui, par exemple, je prends le cas de Willy, l'ancien, là, le gars, il a vu, il y a des sons qui ont tourné partout là, pendant les trains.
3: Oui.
1: Et donc, il dit avec ceux avec qui il travaille, que ce soit visuellement comme de façon audio, il dit. Il faut qu'on arrive aussi pour ne pas être surpris. Tu vois un peu, parce que quand il y a une révolution et que tu t'es pas imprégné très tôt, tu fais plus partie du jeu. Ça c'est clair, tu vois un peu. Pour ne pas qu'on ne fasse plus partie du jeu, on essaie déjà aussi d'être dans ce train là.
0: OK.
1: Tout en gardant aussi nos habitudes quoi, tu vois un peu.
0: Il y a pas de souci. Du coup, qu'est-ce que tu réponds aux personnes qui ont véritablement peur de l'IA pour l'industrie musicale?
1: Ceux qui ont peur, ceux qui n'ont pas le courage, tu vois un peu. C'est-à-dire qu'on est prêt à affronter aussi tout ce qui vient. C'est-à-dire que même si tout de suite là, on dit que non, on chante, maintenant on chante avec branches d'ab, on va se trouver un moyen de chanter avec les branches, tu vois un peu le truc.
0: Okay.
1: Donc, moi, il faut juste s'adapter. L'adaptation fait partie aussi de comment on dit ça?
0: De la force d'un artiste.
1: De la force d'un homme même.
0: D'un homme,
1: D'un homme. Parce que souvent, aujourd'hui, ça peut être bien, ça peut ne pas être bien, tu n'as pas de plainte tout le temps.
0: Ouais.
1: Il faut s'adapter de comment ça vient vers toi et puis gérer en fonction de ça, quoi.
0: Tant qu'à faire, t'inquiète pas, ça va venir vers toi.
3: Oui, allez, procure. Voilà, moi, mes chefs d'accusation sont terminés.
0: D'accord.
3: Et j'aimerais lui dire un nom, qu'il nous dise réellement la nature de leur relation.
1: Tchekabo. Tchekabo, c'était un artiste ivoirien de base, un collègue. C'est un collègue qui a fait la même musique. Après, tout ce qui s'est passé sur les réseaux, comme il a dit, c'était arrangé, c'était réel, mais en même temps, ça servait de divertissement. Comme il a dit, il ne faut pas prendre toute chose de façon négative.
0: Okay.
1: C'est du divertissement aussi, ça permet à beaucoup de personnes de passer du bon temps sur leur téléphone. C'était, même si ce n'était pas le but, Et moi, je ne regrette vraiment pas de ne pas avoir fait ce combat.
3: Si c'est à refaire?
1: Non, si c'est à refaire, je pense bien qu'il n'allait même pas le refaire. Peut-être qu'il était trop impulsif sur le coup. Mais il me dit avec un peu plus de maturité, maintenant il y a un fils, tu vois, il n'est pas toujours me jouer, faire toujours le con sur les réseaux, tout ça. Avec un peu plus de maturité, avec un peu plus de recul, je pense qu'il n'aurait pas fait ça. Il aurait pensé à mon concert, parce que mon concert c'était dans quoi? Dans 6 mois, même 7 mois. Il aurait dû me concentrer sur mon concert plus et peut-être créer des projets, tout ça, mais c'est vraiment pas ce qu'il faut suivre. Et donc, petit conseil aussi à tous mes petits frères qui sont dans la musique, la violence ne fait pas partie du jeu.
3: Et il paraît qu'à son conseil, il a invité seulement que ses amis.
1: Vraiment? Non, dis pas ça. Dis pas ça. Il a invité tout le monde. Tu sais, moi, il a fait un conseil. Je pense qu'il a fait le premier conseil ici de cette génération-là qui a réuni tout le monde. Et ce conseil-là, moi, mon premier conseil qu'il a fait, il n'est pas appelé Polo Chacal Conseil. Il a appelé New Generation Party. Ça s'est passé au Majestic Sokosé. C'est-à-dire que moi, mon conseil, il a appelé New Generation Party. Et il y avait tous les artistes que tu connais là actuellement.
3: Ouais.
1: Tous les artistes de la nouvelle génération, tous ceux que tu vois actuellement, ils étaient là, tu vois un peu. Et tous mes conseils que moi, j'ai fait au Palais de la Culture, au Yelams, tous les coins où je suis passé, ils ont envoyé des invitations à tout le monde.
0: Okay.
1: Peut-être que c'est eux qui ne sont pas venus, mais tout le monde a reçu une invitation, tu vois. C'est ça.
0: D'accord. Du coup, aujourd'hui, tu te sens plus proche de quel team?
1: Non, il n'y a pas de team, moi. Il me semble plus proche de mon fils et de ma famille. Mm-hmm. C'est la meilleure team. Après, s'il y a les teams, tu vois, dans le rap et tout ça, moi, il fait déjà de la faux beat.
0: La roserie, voilà. La conspiration, ça y est. Non, moi, le suspect.
1: Il me semble plus proche des chacals. Syndicat, okay. Je ne suis pas dans un clan. Faut pas mettre
0: toi,
1: un clan.
0: Toi, tu es dans la chacala là.
1: Moi, je suis un chacal. Tout comme l'animal lui-même, il ne se mélange pas aux autres animaux. Il marche qu'avec sa meute.
0: OK.
1: Avec seulement les gens qui me connaissent et les gens que je connais. C'est mieux comme ça, ça ne crée pas de surprise.
0: Alors, si on doit revenir au combat avec Tchekabo, en fait, c'est pareil, tu as eu peur que tu as laissé tomber finalement?
1: Non, même pas ça. Moi, j'aurais bien voulu le faire. Mm-hmm. Parce que moi, je faisais ça à l'époque et c'est quelque chose que j'ai arrêté de faire pour me concentrer sur la musique et les études. Tu comprends un peu?
0: Justement, donc, vas-y, termine.
1: Donc, à ce stade où on était arrivé, pour moi, demande-moi même à Alexandre, mon manager producteur, c'était moi, j'étais bien motivé même de me ressentir en fait dans la peau d'un boxeur. Et ça m'a aussi reboosté cette période à reprendre le sport de manière vraiment sérieuse. Et depuis là, on est à 8 mois maintenant de tout ça se passe. Toi, t'as dit que tu vois que mon physique il a changé, c'est parce que y a quand même un éveil de conscience qui me dit bon maintenant reviens-toi au sport. Arrête ça, arrête de boire l'alcool, comme ça, tu vois. Aujourd'hui voilà quoi, c'est tout bénef. Comme je t'ai dit, peut-être que si je passais pas par là, j'allais continuer cette vie désordonnée là. Mais depuis que j'ai commencé à me mettre au sport, c'est devenu une continuité. Quoi. Il continue, il m'arrête plus.
0: Ça, c'est un petit tabouret chaud. Voilà. Mais tes études, où est-ce que tu en es avec tes études, justement?
1: Bon, ça fait maintenant. Moi, je suis licencié. J'ai eu ma licence en.
0: En quoi?
1: Administration des affaires et gestion des entreprises.
0: Dans quelle école? C'est vérifiable?
1: Je peux te dire?
0: Oui.
1: Ok, il a fait ça à UIA.
0: D'accord.
1: Il a fait UKO aussi.
0: On salue UKO, on salue UIA.
1: Ouais. Okay.
0: Allez, vas-y, mais.
1: Voilà, ça fait 10 ans qu'il a eu ma licence.
0: Super, presque, bravo. Ouais. Parce qu'il y a des gens qui parlaient, on disait il a bouclé ses études ou pas, machin, tout ça.
1: Ah ouais, toi aussi, mon vieux, toi aussi quand même.
0: Ok, YouTube, monétisation, tu as un mot à dire là-dessus?
1: Ouais, la monétisation, c'est vraiment le sujet fort actuellement pour moi. Parce que j'estime qu'on met quand même assez d'argent dans nos clips. On met assez d'argent même que certains Européens dans nos clips. On ramène quand même une certaine communauté à regarder la chaîne YouTube, à se mettre sur ce site-là. Donc, c'est-à-dire que je pense que YouTube ça doit quand même se penser sur notre cas. Parce qu'en vrai, c'est là que on va se sentir fort chez nous. Parce que c'est con de dire, t'as une fanbase chez toi à la maison qui te pousse, mais quand cette fanbase-là regarde tes clips et tout ça, il y a zéro fonds qui est régénéré, tu vois.
0: Donc le combat, il faut que tout ça soit monétisé. Mot pour de fin sur l'album 777.
1: C'est aller streamer, aller écouter, hein, continuer de donner la force. Ceux qui ont toujours été avec moi, merci beaucoup. Merci aussi à Life. Hein. Merci à
0: ça, là, ça ne se termine pas. On dit que tu es toujours bizarre. C'est comment rappeler un album 777 et 777
1: C'est ce qui fait Mystique. Ma spécialité. Moi, je suis toujours dans la... Je suis un avant-gardiste.
0: Ouais, allez, on dit quoi? Il dit quoi?
1: Je suis assez avant-gardiste. Donc, tu vois un projet en chiffres. C'est Paul qui veut faire un projet en chiffres. Parce que tout le monde écrit un petit mot, il sait décortiquer ça. Mais moi, voilà.
0: Il n'y a que pour les embouteillages. J'espère que tu reviendras pour la prochaine.
1: T'as pas là, embouteillage, ma tête chauffe maintenant.
0: Ouais. Parce que là, l'émission est terminée. Ça y est,
1: ouais. Ok, non, l'émission est terminée. Attends, calmez-vous.
0: L'émission est terminée.
3: L'émission est terminée.
1: Quoi?
0: Saigon à demain.
3: Oui, bah,
0: le modérateur à demain.
3: Il y a un nouveau son qui arrive bientôt.
0: Mani à demain. Allez pour le chacal. Je suis là. On est localisé là. Tu viens quand tu veux, comme tu veux, mais tu viens pas demain.
1: Demain?
0: Ouais. Saigon à demain.
4: D'accord.
0: D'accord, ok. Allez, Polo, bye bye. Hein. Il y a un nouveau son qui arrive. Hein. Bye bye.
1: Donc, toi, si mon message, j'ai mis fâché.
0: Bon, vas-y, dis-le. Mais tu dis
1: le message. Donc, bientôt, il y a mon nouveau son Anta qui arrive avec Wilky Abrigor. Donc, révélation du.
0: Abrigor, il est très fort. Hein.
1: Ouais.
0: On m'a parlé de lui.
1: Ouais,
0: il y a Fiogo qui m'a parlé de lui.
4: Il est.
0: Chut, toi, quoi, t'as vu.
1: Il est. Bref, pour moi, c'est la révélation Afrobeat là, mm-hmm. du moment, tu vois. Mm-hmm. Et on a, là, il vient de tournage, là. Tu vois, on est en train de faire un travail de ouf. Et bientôt, ça sera disponible sur vos écrans et dans vos oreilles. Donc, le 2 octobre, sur toutes les plateformes de téléchargement.
0: Le 2 octobre, sur toutes les plateformes de téléchargement. Chacal.
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1: À la une de cette édition, la Côte d'Ivoire participe à la 142e session du Conseil de l'Organisation internationale du café. Sur le continent, au Maroc, le maire de Tanger arrêté dans une affaire de fraude électorale présumée. Et puis sur la scène internationale, en Espagne, le gouvernement annonce la suspension des expulsions locatives jusqu'en 2030. Bienvenue, mesdames et messieurs, à ce 20h. Merci de suivre l'actualité sur Life Radio. Le Conseil de l'Organisation internationale du café tient sa 142e session ordinaire depuis le 28 et ce jusqu'au 30 septembre 2026. La délégation de la Côte d'Ivoire, composée des ministères du commerce, de l'industrie et de l'artisanat, ainsi que de l'agriculture, du développement rural et des produits vivriers, est conduite par son Excellence Monsieur Ali Touré, représentant permanent de la Côte d'Ivoire auprès des organisations internationales des produits de base. Au cours de cette 142e réunion, les délégations examineront essentiellement la question du budget 2026-2027 de l'organisation, de l'élection de son prochain directeur exécutif et de l'avenir des locaux de l'OIC. Par ailleurs, la Côte d'Ivoire assistera au forum des chefs d'entreprise et dirigeants mondiaux, des directeurs de sociétés de négoce et de torréfaction, d'associations du secteur privé ainsi que d'organisations sectorielles de la chaîne de valeur du café. Le Centre de promotion des investissements en Côte d'Ivoire, CPC engage une nouvelle phase de transformation avec le programme CPC optimisé lancé le 25 septembre 2026 au plateau. Cette initiative réunit les points focaux des ministères et les acteurs de l'écosystème de l'investissement afin de repenser le fonctionnement et le modèle économique de l'institution. L'objectif est de renforcer la capacité du CPC à attirer, faciliter et accompagner les investissements privés en Côte d'Ivoire. Cette réforme s'appuie sur une étude diagnostic du modèle économique du CPC commandé par son conseil de gestion. Sur le continent, nouveau rebondissement dans l'affaire de fraude électorale au Maroc. Le maire de la ville de Tanger, Mounir Limouri, dans le nord du pays, a été arrêté ce lundi 28 septembre. Et selon les autorités marocaines, ce dernier membre du PAM, arrivé en tête des dernières élections législatives, faisait l'objet d'un mandat d'arrêt dans le cadre de l'enquête sur les malversations électorales en faveur du parti Authenticité et Modernité. Interpellé dès son arrivée à l'aéroport de Tanger en provenance des Mounir Limouri est entendu par la police marocaine, au même titre que 5 autres personnes placées en détention provisoire depuis l'ouverture de l'enquête. Le ministère de l'Intérieur a quant à lui annoncé ce lundi l'ouverture d'une enquête administrative sur ces allégations de fraude. Au nord du Nigeria, plus de 80 personnes ont fait l'objet d'une nouvelle vague d'enlèvements de masse au cours de ce week-end du 26 au 27 septembre. Des femmes et des enfants de communautés rurales ont été visés lors de 2 attaques de groupes criminels appelés bandits dans les États de Niger et de Zamfara. Ces villages isolés sont régulièrement pris pour cible malgré les opérations de sécurité mises en place par les autorités nigérianes. Selon certaines déclarations, les bandits ont agi en représailles après que plusieurs des leurs ont été tués par des milices locales. Hors de nos frontières, le gouvernement espagnol a annoncé ce mardi 29 septembre la suspension des expulsions de logements jusqu'en 2030 et le renouvellement automatique des contrats de location afin d'endiguer la crise du logement qui frappe le pays depuis plusieurs jours. Ces 2 mesures annoncées par la ministre de la Santé, Mónica García Gómez, à l'issue de négociations au sein de la coalition gouvernementale, font partie des 2 textes présentés par l'exécutif et qui doivent encore être votés au Parlement. La ministre a également indiqué que le gouvernement souhaitait mettre en œuvre dans le cadre de ces mesures l'interdiction pour les fonds vautours d'acheter des logements qui sont accusés par les manifestants de faire flamber les prix des locations en achetant des biens immobiliers en Espagne et ainsi réduire l'offre. Ainsi s'achève ce point de l'actualité. Merci à tous de nous avoir suivis. Retrouvez demain à 7h Jonathan Nebou pour un nouveau point d'information. D'ici là, les programmes se poursuivent sur Life Radio.
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1: 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C'est vrai que c'est la signature, mais ça...
2: Tu voulais brûler quoi?
1: C'est quitté où? 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
3: C'est quitté de la chanson de RTL Trace Music Star. J'ai participé à ce concours.
2: Oui, oui.
3: Okay. Tu cherches une star, c'est moi ta diva. Et donc quand je chantais ça en live...
2: Refais.
3: Tu cherches une star, c'est moi ta diva. Tu veux une méga star, je m'appelle Chanel Akinda. Donc là, c'est de là qu'est venue Chanel Akinda. Tout le monde m'a appelé Chanel Akinda. Et quand je l'interprétais en live, je disais... Attraper la Kinda. La Kinda est fâchée, oh. Attraper la Kinda. Le feu. Parce que ma maman est pasteur.
2: Le feu.

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1: 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En vrai, tout ce que tu dois retenir, c'est que l'Undertaker 2, ça sera la plus belle chose que tu vas écouter cette année, papy. 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